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1: 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Plongez au cœur du néolithique pour découvrir le rôle de l'arc dans la vie quotidienne des premiers hommes. Au programme, reconstitution, objets originaux et regard d'experts pour vous dévoiler des archers ingénieux. 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Le programme détaillé est disponible sur le www.crépyenvalois.fr. Avis aux amateurs de chiffres et de bonne humeur. L'amicale de Séry-Magneval organise un loto le samedi 19 septembre à la salle des fêtes de Glaigne. À la clé, des bons d'achat allant de 20 à 500 euros. L'ouverture des portes se fera à 18h30 pour un début des jeux à 20h. Une buvette sera disponible sur place. Venez nombreux, tentez votre chance et partagez un moment convivial en famille ou entre amis. Réservation au 06 76 82 02 44 ou amical.serimagneval@orange.fr. Envie de prendre l'air et de pratiquer une activité physique? Ne manquez pas la randonnée à la découverte de Pierrefonds organisée par l'association Formez-vous le dimanche 20 septembre. Au programme, 6 700 km de randonnée. Départ à 9h30, rendez-vous sur le parking rue Sabatier à Pierrefonds. Covoiturage possible à 8h45 devant la salle Bernard Kindrèche à Crépy. Participation 5 euros pour les non-adhérents, c'est gratuit pour les adhérents. Prévoir des chaussures de marche, des vêtements adaptés, un gilet réfléchissant et de quoi s'hydrater. Inscription au 06 12 83 31 48 ou à associationformezvous@gmail.com. L'Association des Arts de Saint-Jean-aux-Bois organise son salon 2026, une exposition de peintures, aquarelles et sculptures autour du thème joie, joie profonde ou éphémère, intime ou collective. Elle sera visible le vendredi 18 septembre de 14h à 18h et les samedis 19 et dimanche 20 septembre de 10h à 18h à la Maison du Village de Saint-Jean-aux-Bois. L'entrée sera libre. 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
1: Il est 3h.
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3: C'est aujourd'hui le 14 septembre. Nous allons parler grosse balle orange avec un grand nom du basket hexagonal, un certain Robert Busnel. Nous voilà ce 13 août 1948 à la Haringey Arena, cette salle au nord de Londres qui a accueilli les matchs de basket des Jeux Olympiques de 1948. C'est un jour de finale. Les États-Unis s'emparent presque comme d'habitude, vous allez me dire, de leur deuxième médaille d'or dans l'épreuve 12 ans après les JO de Berlin. Une victoire 65-21, une victoire sèche face à la France. Et oui, pour la première fois, elle monte sur la boîte aux Jeux Olympiques. Tout cela sous la houlette du sélectionneur français Robert Busnel. Né le 14 septembre 1914, du côté de Toulon, il a pas mal bourlingué sur les parquets boisés de France. Intérieur de formation, en tant que joueur, il a été multiples fois champion de France et évoluera à Mulhouse, à Cannes, à Grenoble, à Lyon ou encore au sein du Racing Club de France. En cette année 1948 et au JO de Londres, il est certes exclusivement sélectionneur, mais il est encore un international français. Son aventure, débutée en 1934 avec le maillot bleu sur les épaules, n'est pas totalement terminée. En effet, un an plus tard, il décroche à nouveau l'argent en tant que coach, mais aussi en tant que joueur lors du championnat d'Europe, face à l'Égypte, oui, l'organisateur même de cette compétition. Plus largement, Robert Busnel va devenir une figure incontournable du basket en France. Chef des sélections masculines et féminines jusqu'au milieu des années 50, devenu ensuite cadre fédéral et international, en 1965, il se laisse à aller coacher le Real Madrid durant une saison. À l'issue de ce dernier mandat, ce sont au sein des institutions que Busnel décide de s'engager. Devenant président de la Fédération française durant 14 ans, il prend la présidence de la Fédération internationale entre 1984 et 1990. Surnommé par la presse de saint patron du basket, elle ne s'y trompe à peine quand, après la mort tragique du dirigeant en 1991 dans un accident de voiture, on renomme la Coupe de France le trophée Robert Busnel. Une telle aura qui ne serait complète sans son intronisation au temple de la renommée de la FIBA pour un des pionniers des premiers succès du basket tricolore sur le plan international. Allez, quant à nous, on se donne rendez-vous demain pour d'autres histoires d'un jour avec Mémoire Sport.
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1: Au sein du musée de l'Hospice Comtesse à Lille, l'exposition Trésor de laine et de soie met en lumière 12 tapisseries de la manufacture Vernier, une manufacture reconnue du XVIIIe siècle à Lille. David Deleplanque, professionnel de la culture au sein du musée, nous présente cette exposition ouverte jusqu'en octobre prochain.
2: Pour la petite histoire, c'est Jean de Melter, le maître de Guillaume Vernier. C'est un célèbre tapissier bruxellois qui est arrivé de Bruxelles à Lille pour installer sa manufacture. Et ensuite, il a légué sa manufacture à sa mort à Guillaume Vernier. Et entre-temps, Guillaume Vernier avait épousé la fille de Jean de Melter, qui est devenue elle-même directrice de l'entreprise 40 ans après la mort de Guillaume Vernier. Donc ça fait 80 années au total d'entreprise et de tapisserie sur l'île.
1: 12 tapisseries qui étaient jusqu'alors oubliées.
2: Je pense que c'est une redécouverte, oui. C'est pas forcément noté dans les livres d'histoire qu'il y avait une grande manufacture. On parle souvent, quand on parle de tapisserie, d'Audenard, de Bruges. Et puis en France, on va parler d'Aubusson, des Gobelins à Paris, mais à Lille. C'était pas forcément quelque chose de très connu. En tout cas, c'est remonté. On avait ces tapisseries qui étaient dans les fonds de musée du Palais des Beaux-Arts et de l'Hospice Comtesse. Elles ont été restaurées pour l'occasion. Et donc, ça montre un trésor qui remonte à la surface et qui nous offre ici ces magnifiques tapisseries que vous voyez. On a l'impression qu'elles sont presque sorties de la manufacture depuis hier. Ici, on va commencer avec les tapisseries de l'histoire des Comtes des Flandres. Il y a deux tapisseries qui racontent l'histoire de Baudouin Ier, comte de Flandre, et de sa famille. Donc Baudouin était le comte de Flandre, il est devenu en 1204 le premier empereur latin de Constantinople, après la prise de la ville qui correspond aujourd'hui à Istanbul. Ici, on a toujours Jeanne de Flandre, mais qui est adulte et qui est entourée de ses deux maris. Alors attention, ces deux maris consécutifs. Souvent les gens me demandent, ça peut paraître étrange pour l'époque, mais elle est bien entourée de ses deux maris successifs qui sont Ferdinand du Portugal et Thomas de Savoie. C'est allégorique. Voilà, on y voit ici Jeanne de Flandre qui est représentée. Alors, on ne voit pas vraiment, on ne peut pas vraiment distinguer son visage à l'époque. Donc, les personnages sont souvent représentés par leur blason. Donc, ces tapisseries ont été réalisées à Lille en 1703. Ces tapisseries sont très importantes aussi car elles ont été commandées par l'Hospice Comtesse. Parce que Jeanne de Flandre, justement, qui est représentée ici, est justement la fondatrice de cet hospice. Jeanne est une personne très importante dans l'histoire de l'île. En 1235, elle fonde l'Hospice Comtesse, comme je l'ai dit tout à l'heure, pour accueillir des personnes malades et pauvres, mais aussi des voyageurs et des pèlerins. Voilà. Donc ces tapisseries sont vraiment très importantes. Et elles ont été faites pour rendre hommage à Jeanne et pour rappeler son histoire. Il faut imaginer un petit peu à l'époque que ces tapisseries sont décoratives. On avait une fonction avant au Moyen-Âge qui était... Les tapisseries servaient d'isolant pour les murs, mais là, au XVIIIe siècle, elles ont vraiment une connotation décorative et elles valent très cher, ces tapisseries. Voilà, donc c'est quand même des gens assez riches qui peuvent se les procurer et les commander dans la manufacture Vernier.
1: À l'époque, confectionner une tapisserie prend du temps. On compte au minimum 8 à 10 mois de travail.
2: On va toujours avoir un modèle. Et le premier modèle s'appelle la maquette. La maquette, on va partir d'un tableau, donc la maquette, et ensuite on va arriver à un format qui est beaucoup plus grand, qui va servir à tisser par-dessus les formes géométriques les plus basiques. Ça s'appelle un carton. Mais on part toujours d'un modèle, une maquette. Par exemple, ici, on avait un peintre à l'Hospice Comtesse officiel qui s'appelait Arnould de Vuez. Mais nous le verrons ensuite, par exemple, pour les tapisseries religieuses. Un autre peintre était beaucoup demandé, c'était Wamps. Alors un tapissier, on dit un lissier. Je vous expliquerai aussi pourquoi après, un lissier. Donc, un lissier faisait à peu près 10 mètres de tapisserie par an. Donc on se rend compte que pour créer une image, il faut du temps, vraiment beaucoup de temps. On a une fabrication d'images qui se fait vraiment dans la patience, dans la dextérité et la méticulosité aussi. Alors, il y a plusieurs catégories dont des ouvriers de tête. Et les ouvriers de tête sont payés plus cher. Donc quand on fait une tapisserie avec beaucoup de visages, eh bien on va payer plus cher la tapisserie, c'est beaucoup plus cher. Les ouvriers de tête vont réaliser des visages et c'est beaucoup plus fin, il faut une dextérité beaucoup plus importante quoi, pour pouvoir faire ces visages. Voilà. C'est pour ça qu'ils sont récompensés à la hauteur de leur tâche. D'ailleurs, on dit à l'époque que l'ouvrier est payé à la façon et non pas au temps qu'il passe, à la manière de faire. Si vous parlez de prix, on a aussi la fabrication de la tapisserie, la matière de la tapisserie qui va rentrer en jeu. Toutes les tapisseries sont faites à base de laine de mouton. Mais on va pouvoir y mettre de la soie aussi. C'est d'ailleurs qu'on appelle ça trésor de laine et de soie. On va mélanger la laine et la soie pour donner un côté brillant, la soie, à la tapisserie, quelquefois, lors d'inscriptions ou des visages. Voilà. Mais on a aussi, quelquefois, dans certaines tapisseries, pas ici, pas sur ces 12 tapisseries, mais on peut mettre quelquefois un fil d'or ou un fil d'argent. Ça va coûter plus cher à chaque fois.
1: Mais alors, comment est-ce qu'on imagine une telle exposition ?
2: Il y a d'abord une association des musées de Lille, dont l'Hospice Comtesse, avec l'ENSAP, c'est-à-dire l'École Nationale Supérieure d'Architecture et de Paysage de Lille. Voilà, c'est une école d'architecture. Eux, ça leur permet d'avoir un projet concret dans des lieux culturels de prestige, comme ici au musée de l'Hospice Comtesse. Et donc, au fur et à mesure, les élèves ont conçu. L'objectif, c'était de trouver une installation qui permette aux viseurs de bien voir les tapisseries, tout en respectant les œuvres et le lieu, le lieu ici. Et donc, ils ont réalisé des projets et des maquettes pour voir concrètement à quoi pourrait ressembler l'exposition. Ils ont fait des maquettes 3D sur ordinateur et puis au fur et à mesure, voilà, ça s'est installé avec les 6 mètres qui sont posés dans ce sens-là. Côté rouge pour l'aller, côté vert pour le retour. Ce qui est intéressant dans ce musée, c'est qu'il y a également une salle de lecture et une zone ludique. On va dire une zone de médiation à la fin de l'exposition, ce qui est intéressant parce qu'on sort du côté intellectuel pour les pratiquer aussi. On a là-bas des petits, comment on appelle ça, des petits métiers à tisser pour les enfants, mais pour les grands-enfants que nous sommes également. Ça permet de sortir uniquement du côté culturel pour justement pratiquer et puis être en relation avec ses sens, avec ses 5 sens.
1: Au sein de l'exposition est présent ce qu'on appelle un métier à tisser, qui permet donc de confectionner ces tapisseries.
2: On a plusieurs choses. Je vais commencer par les fils. On a ici un fil de chaîne. C'est le fil qui descend et qui permet de passer un fil de trame pour pouvoir créer le motif. En dessous, on a le carton dont je vous parlais tout à l'heure, c'est-à-dire le modèle en taille réelle de ce qu'on va réaliser. Donc le carton, c'est une peinture simplifiée avec les formes basiques sur lesquelles on va venir tisser sur les fils de chaîne, et ce qui fait le fil de trame, d'accord ? La lisse, tout à l'heure on fait parce qu'on dit un lissier, et donc la lisse c'est ce fil qui est juste là et qui enserre les fils de chaîne. On va pouvoir avec la pédale qui est juste en dessous appuyer pour tirer les fils de chaîne. Il y en a un sur deux qui sont pris dans le fil de lisse, ce qui fait que quand on va appuyer sur la pédale, les fils vont se soulever, on va pouvoir passer en dessous la flûte, c'est-à-dire la petite bobine de laine qui va permettre de faire les motifs. Le carton qui est en dessous est donc le travail préparatoire, c'est-à-dire qu'on va venir tisser par-dessus pour créer la tapisserie. Et il est à l'envers, c'est-à-dire qu'on va tisser à l'envers. Sur des métiers de basse lisse, sur les métiers de haute lisse, c'est-à-dire à la verticale, là, on tisse à l'endroit. Sur les métiers de basse lisse, traditionnellement utilisés à Lille, on va tisser à l'envers.
1: Et à l'époque, la laine, ça coûtait cher ?
2: Cher, en fait, on ne peut pas vraiment faire d'équivalent. À l'époque, c'était des florins, on ne peut pas. On a même essayé d'évaluer le prix des tapisseries. Et selon l'avis de l'époque, on ne peut pas vraiment. On a considéré que pour quelqu'un qui avait une tapisserie à l'époque, c'est un peu comme si aujourd'hui, quelqu'un avait une voiture de luxe, par exemple. Mais après, on me disait aussi qu'avec une voiture de luxe aujourd'hui, on pouvait s'acheter 2-3 tapisseries. Donc voilà, c'est très difficile, c'est très difficile. Comme je vous le disais tout à l'heure, on mélange le fil de laine avec le fil de soie. Le fil de laine va coûter quand même moins cher que le fil de soie. Et un prix, je ne pourrais pas vraiment vous dire comme ça.
1: Mais avant la tapisserie, il y a le travail du teinturier.
2: Donc il prenait les fils de laine ou de soie et les mettait dans de grandes cuves avec de l'eau très chaude. Et dedans, dans l'eau chaude, eh bien, on mélangeait des plantes. Voilà, des plantes qui permettaient d'obtenir différentes couleurs. Donc on avait, par exemple, pour le rouge, on utilisait de la garance. Pour le bleu, de l'indigo. Et pour le jaune, on utilisait du réséda. Voilà, et donc les couleurs venaient principalement de plantes naturelles. Selon la couleur désirée, parce que vous voyez qu'ici, on a des bobines de laine qui sont plus ou moins, on a des dégradés de bleu. Eh bien, plus on laissait le fil dans l'eau longtemps, plus on avait une couleur foncée. Et c'est comme ça qu'on obtenait différentes palettes de couleurs. Regardez le nombre de palettes de verre qu'il y a sur ces bobines de fil. Alors le principal ennemi des tapisseries, c'est la lumière, l'humidité. Alors voilà, lors de la restauration, on a d'abord nettoyé les tapisseries. C'est un gros travail, le dépoussiérage aussi. Et puis on va raccommoder quand même hein, les petits trous qui sont causés par les petits animaux, les mites, les vers. Mais on a une détérioration des couleurs automatique avec l'impact de la luminosité. D'ailleurs, comme vous pouvez le constater ici, les volets ont été fermés et encore, il y a trop de lumière. Donc par exemple, quand vous avez des musées comme à Audenarde, vraiment, les tapisseries sont vraiment dans un lieu clos, fermé et sans lumière.
1: Les ténières, qu'est-ce que c'est ?
2: C'est les spécialités des verniers, voilà. Donc elles sont inspirées des peintures d'un célèbre peintre flamand qui s'appelait David Teniers II et qui représentait des fêtes de village, des kermesses, des moments de vie dans la nature, bref, des gens qui profitaient de la vie. Voilà, et ici, on a beaucoup de ténières et c'était la mode à l'époque d'en avoir chez soi. Il y avait diverses tapisseries dans les pièces des maisons. Par exemple, dans les salons, dans les salles de convivialité, on mettait des ténières. Mais dans les chambres, on mettait des verdures. C'est-à-dire des ténières finalement sans personnages. Sur les ténières, il y a des personnages, c'est de la nature, avec des personnages qui font la fête. Mais dans les verdures, il n'y a pas de personnages, quelquefois un animal. On mettait ça dans les chambres. On a par exemple le repos des bergers. Cette belle tapisserie, on l'appelle aussi le repos des musiciens. Et elle a été réalisée à Lille, donc à la manufacture Vernier, hein, de 1701-1738. Ce qui est assez joli ici, c'est la bordure autour. Vous voyez ? On va parler de bordure. Et là, elle est décorée avec des motifs un peu imaginaires qu'on appelle grotesques.
1: Une des tapisseries présentes au sein de l'exposition est signée Catherine Guiss, la femme de Guillaume Vernier. Cette dernière a repris l'entreprise à la mort de son mari.
2: Donc pendant longtemps, on a assez peu parlé des femmes hein, qui travaillaient dans la tapisserie. Pourtant, les règles de la corporation permettaient quand même aux femmes qui avaient perdu leur mari de reprendre l'atelier, de diriger et de continuer à vendre des produits. C'est justement ce qu'a fait Catherine Guiss. Quand Guillaume Vernier meurt en 1738, elle reprend la direction de la manufacture, elle va la diriger pendant près de 40 ans. Donc pendant toutes ces années, c'est elle qui est à la tête de l'entreprise. C'est assez exceptionnel pour l'époque. Hein, dans l'histoire de la tapisserie, Catherine Guiss fait partie des rares femmes à avoir dirigé une manufacture aussi longtemps.
1: Nous étions en compagnie de David Deleplanc, spécialiste de la culture au musée de l'Hospice Comtesse à Lille. L'exposition Trésors de laine et de soie est ouverte jusqu'au 11 octobre prochain. Un reportage réalisé par Chloé Lagnès pour RPL Radio.
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0: Il est 6 heures. Il est 6 heures.
1: Il est 6 heures.
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5: Être vert. Voilà une expression qui, au sens propre, qualifie quelque chose de couleur verte. Le vert est un champ chromatique regroupant les couleurs entre le jaune et le bleu, et contrairement à d'autres couleurs, qui changent de nom quand elles sont lavées de blanc ou rabattues avec du noir, comme le rouge qui devient rose ou brun, le vert conserve son nom vert pâle, vert foncé, vert vif, vert grisâtre. Le vert, c'est la couleur des feuillages, de la végétation. Mais être vert possède un grand nombre de sens figurés, tous plus ou moins relatifs à l'homme, sauf pour les martiens, évidemment. Être vert est un raccourci d'expressions familières, comme vert de colère ou vert de rage, qui fait référence aux origines de la médecine et au fait que la colère était associée à la vésicule biliaire, du latin choléra, colère signifiant excès de bile. La bile étant de couleur verdâtre, cela donna naissance à l'expression « être vert de colère » puis « vert de rage ». Vous constaterez que parallèlement, on dit aussi « être rouge de colère » en raison de l'afflux sanguin que provoque le courroux sur le visage. A l'inverse, pour « vert de peur », c'est la lividité liée à l'absence de vascularisation qui rapproche de la teinte verdâtre. Toujours au sens figuré, on peut être vert entièrement ou partiellement. N'avoir que la main verte, c'est pour quelqu'un de particulièrement doué en jardinage. Être vert, c'est aussi être écologiste, respectueux de l'environnement, soucieux de préserver la planète pour les générations futures, de limiter l'exposition aux substances nocives et de prendre des décisions éclairées. Passer au vert, au-delà de prouver votre respect pour le code de la route, signifie mettre en œuvre certains changements conçus pour vivre de manière plus écologique, plus consciente de l'environnement et changer son comportement pour réduire la quantité de pollution et de déchets générés. Être vert, c'est aussi être dégoûté, écœuré, être abattu, ressentir une forme de désespoir, d'abattement dans la résignation suite à une vive déception ou à la répétition de situations toujours négatives. Et si on n'est pas tout à fait de la bonne couleur, on peut aussi se mettre au vert. Se reposer à la campagne, loin des tracas de la vie urbaine, se mettre à l'abri des ennuis, partir, se refaire une santé au milieu des paysages verdoyants, fortifier son esprit par la stimulation visuelle induite par la contemplation de panoramas. Une vraie bouffée d'air pur et une sensation de liberté permettant de se concentrer sur soi. « Allez les Verts !» hurlait le monde footballistique des années 80 pour encourager les équipiers du Moria Valois et néanmoins Ange Vert de Saint-Étienne, Dominique Rocheteau.

0: Ils sont verts, les pensionnaires de Geoffroy Guichard. Verts, toujours verts, encore verts, pour un homme âgé qui a encore de la vigueur. On dit aussi avoir une verte vieillesse. Quand âgé, on reste sain et robuste. Une réprimande peut être verte, à savoir vive, âpre et rude. Recevoir une volée de bois vert, une vive remontrance. Se faire tancer vertement. Si vous dites de quelqu'un qu'il est vert, vous voulez dire qu'il a très peu d'expérience de la vie ou d'un travail particulier, qu'il est immature, nouveau, innocent, issu de la dernière couvée peut-être. Être vert, un terme appliqué à de nombreux fruits et légumes qui ne sont pas mûrs. Parmi les nombreux autres sens, une personne verte sera décrite par les autres comme une personne cohérente, apaisante et à l'écoute, capable d'anticiper et de planifier sur le long terme, empathique, attentive, patiente, compréhensive, stable, calme, détendue, méthodique, loyale, réaliste, coopérative. Quelqu'un est votre vert quand vous avez rencontré cette perle tout à fait par hasard et que depuis vous ne pouvez plus la quitter. Le vert a un lien émotionnel fort avec la sécurité. Par cupidité, nullement effrayé par les bonhommes verts de la planète rouge, mon auriculaire me donne le feu vert pour un investissement en billets verts. À défaut de me livrer des propos à propos, ils m'ont fait voir de toutes les couleurs.
1: Mon petit doigt m'a dit.
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11: Évidemment. Bonjour et bienvenue, c'est Cinérama, votre émission hebdomadaire qui traite du cinéma. Aujourd'hui, nous allons parler de 5 films et nous aurons une interview. L'interview, ce sera celle de Charline Bourgeois-Taquet qui présentait son film en compétition à Cannes, La vie d'une femme. Et on a pris d'ailleurs un extrait de la conférence de presse qu'elle a donnée là-bas. Alors toi Manu, aujourd'hui tu as 2 films.
12: Oui, dont une reprise, hein, c'est le Akira de Katsuhiro Otomo, et puis un film français de Grégory Morin qui s'appelle Flush.
11: Et puis toi Guillaume, hein, un film qui nous emmène au cœur de la Seconde Guerre mondiale.
13: Je vais vous parler de Pressure de Anthony Maras sur la rocambolesque histoire du débarquement.
11: Quant à moi, je vous parlerai des survivants du Che, un documentaire qui nous emmène au moment de la mort du Che, mais pour parler de ses compagnons de lutte. Mais nous allons débuter cette émission de Cinérama avec une tête coincée dans des toilettes, des dealers et une nuit pour sauver sa famille. Flush offre un huis clos aussi improbable que déjanté, et c'est toi Manu qui nous en parle.
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12: Le huis clos n'est pas un genre à proprement dit, mais un dispositif qui permet à des réalisateurs de tirer leur épingle du jeu sans bénéficier de gros budgets. Alors pour le système D, finalement, c'est l'idéal. En revanche, un huis clos se déroulant uniquement dans les toilettes, on ne peut pas dire qu'on ait souvent vu ça, à l'exception d'un film assez récent qui s'appelait Holy Shit de Lucas Rinker. Alors Flush vient réparer ce trou béant de la création cinématographique pour le plus grand bonheur de certains et sans doute la désolation des autres. Le plus surprenant, après avoir écumé avec succès les festivals, reste sa sortie en salle, alors limitée certes, qui paraissait improbable quelques mois en arrière. Alors déjà bravo à son réalisateur, Grégory Morin, d'avoir porté à bout de bras ce projet iconoclaste et casse-gueule jusqu'au bout. Sur le papier, l'histoire d'un raté qui se retrouve la tête coincée à l'intérieur de chiottes turques, ça donne quand même très envie. Mais la question qui se pose est la suivante: est-ce que le concept tient sur la durée, même si le métrage ne dépasse pas les 70 minutes? La réponse est plutôt mitigée, quoique positive dans l'ensemble. Déjà, le personnage ringard de Luc, interprété par l'excellent Jonathan Lambert, est immédiatement attachant. Il est présenté comme le roi de la loose, divorcé, cocaïnomane, père d'une fille qui ne lui adresse pas la parole. Il a aussi le chic de se vautrer dans les plans les plus foireux, ce que confirme la situation burlesque et cauchemardesque dans laquelle il se retrouve. Alors face à lui, les comédiens, malgré quelques dialogues bêtement vulgaires, parviennent à rendre crédible leur personnage, entre l'ex joué par une Élodie Navarre très drôle, et puis le patron de bar et son monsieur muscle, incarné respectivement par Elliot Jenico et Rémi Adrians. Alors ils sont parfaits tous les deux, même en sur-régime. En guest star, vous avez le droit au sexe de l'incontournable Christophe Beer, venu faire une apparition d'anthologie. La petite troupe s'amuse et l'euphorie est communicative.
14: La taupe a disparu. Je trouvais ce mec en train de fouiller dans la planque.
15: Oh, c'est n'importe quoi, mais j'ai rien volé.
12: Alors le film cumule les péripéties les plus loufoques, parvenant à renouveler constamment le dispositif. Alors entre l'effusion d'une chasse d'eau voisine ou le combat dantesque avec un rat, on saluera également la qualité des effets spéciaux de David Scherrer. Alors malgré toutes ces qualités, son dynamisme, sa drôlerie, sa sincérité, le film de Grégory Morin finit quand même par tourner en rond, et surtout au-delà de son côté potache, ne raconte pas grand-chose. Alors oui, prendre plaisir devant un film vomitif, nauséeux et trash, c'est toujours bon à prendre, mais on aurait aimé un peu plus de fond, et pas seulement le fond de la cuvette.
16: Il a parlé de 110 grammes.
4: Quoi, t'as avalé 110 grammes? Mais putain, mais on peut pas te laisser comme ça.
16: Oh, qu'est-ce que tu fous?
4: J'y suis presque.
12: Alors malgré ses réserves, je conseille cette comédie claustrophobe et loufoque à tous les piliers de bar qui, en fin de soirée, se sont parfois demandé ce qu'ils foutaient dans certaines toilettes particulièrement crades. Alors un petit ovni à voir en salle avec, pourquoi pas, un petit sac à vomi, comme prévu d'ailleurs dans la plupart des festivals.
11: Ah bon?
12: Oui, Ils font ça parfois.
11: D'accord, très étrange quand même. Donc nous parlions de Flush de Grégory Morin. On change de sujet pour suivre une chirurgienne débordée qui voit son quotidien parfaitement réglé vaciller lorsqu'une romancière débarque dans son service. C'est La vie d'une femme de Charline Bourgeois. Taquet, et c'est Sophia qui nous en parle.
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17: Après Les Amours d'Anaïs, révélés à la Semaine de la Critique à Cannes en 2021, Charline Bourgeois-Taquet revient avec un deuxième long-métrage d'un autre acabit, La vie d'une femme, présentée cette année en compétition officielle au Festival de Cannes. La cinéaste y met en scène Léa Drucker, tout juste césarisée pour Dossier 137 de Dominique Moll, accompagnée de la non moins prisée Mélanie Thierry. L'intention, dresser, dit la réalisatrice, le portrait d'une femme qui va bien. Une femme dans la cinquantaine qui a placé le travail au centre de son existence sans renoncer pour autant à sa vie familiale, amoureuse et sexuelle. Une façon de s'écarter des grandes figures féminines sacrifiées de la littérature classique, celles qui payent toujours d'une manière ou d'une autre le prix de leur liberté.
18: Merci de m'avoir invitée ici.
19: Mais toi, tu planes dans un monde parallèle où le chirurgien doit être un moine soldat qui sacrifie sa vie amoureuse, sa vie familiale.
17: Gabrielle Conti a 55 ans, elle est chirurgienne maxillofaciale, professeure et chef de service dans un hôpital public à bout de souffle. L'hôpital, pas Gabrielle. Elle opère, répare des visages abîmés, gère les plannings, les pénuries de moyens, avec son fidèle adjoint Camillard, incarné par Laurent Capelluto. Côté privé, elle jouit d'une relation pérenne avec son mari Henri, interprété par Charles Berling, avec qui elle vit, et doit aussi composer avec les enfants de celui-ci, qui tardent un peu à quitter le nid. Tandis que sa mère, Arlette, est doucement emportée par Alzheimer. Un jour, débarque dans sa vie Frida, une romancière incarnée par Mélanie Thierry, venue observer le service de Gabrielle pour les besoins d'un livre. Frida regarde Gabrielle, Gabrielle se laisse regarder. Et dans son existence millimétrée, quelque chose commence peu à peu à vaciller. Le film est construit en 11 chapitres, chacun titré d'une parole ou d'une formule symbolique qui avance par bloc. Un peu comme Julie en 12 chapitres de Joachim Trier, mais transposé ici à une autre génération, celle d'une quinca affirmée dont on ne fait pas le procès du désir. Cette construction fragmentée permet justement de recomposer Gabrielle à travers ses différentes relations, avec son adjoint, son mari, sa mère, ses patients et patientes, puis avec Frida. Le cadrage signé du chef Noé Bach participe de ce portrait morcellaire. Son format resserré colle au personnage et évoque en creux le métier même de Gabrielle. Chirurgienne qui recompose des visages par fragments, et bien là, le chapitrage et la mise en scène assemblent aussi peu à peu les différentes facettes d'une femme qui semble d'abord ne jamais laisser paraître la moindre faille. Bon, certains chapitres titrés en surimpression flirtent un peu avec l'artifice, comme un dispositif parfois trop démonstratif où les séquences finissent par être mises en compétition les unes avec les autres. Mais quand la mise en scène lâche prise, elle atteint des sommets. La scène en montagne où Gabrielle rejoint Frida loin de tout, avec les deux femmes, torse nu, filmées de dos au bord d'un lac, et cette eau qui se met à charrier tous les bleus, tous les verts, tous les mauves d'un tableau impressionniste, c'est là que le film respire, se libère du chapitrage et de l'hôpital pour ne devenir plus que sensation. Frida souligne d'ailleurs cette bascule en lançant à Gabrielle « Arrête de travailler, ici on ne travaille pas ». L'hôpital, justement, c'est aussi un lieu de tension politique dans le film. On y voit bien le problème de sous-effectif, les chantiers permanents, la pénurie de moyens, l'épuisement des soignants et soignantes. La réalisatrice y inscrit vraiment en creux la charge mentale d'une femme qui tient tout à bout de bras, au travail comme dans sa vie privée. Et Léa Drucker compose là un personnage charismatique, habité, profondément digne, bien que fissuré. Bon, on regrettera peut-être que malgré cette volonté de proposer une autre représentation de la femme de 50 ans, le film n'aille pas toujours jusqu'au bout de sa radicalité, mais le geste féministe reste sensible et payant, avec cette actrice magistrale dans ce rôle de cinquantenaire désirable et désirante.
20: C'est quand même désagréable d'avoir l'impression que tu passes ton temps à protéger tout le monde, mais que moi tu t'en fous, je peux crever.
21: T'as jamais eu besoin de personne. T'es une guerrière.
22: Mais qu'est-ce que tu crois ? Je suis pas Robocop.
17: La vie d'une femme, malgré son titre presque générique, refuse justement de raconter une vie de femme modèle, sacrificielle ou punie. Bah, il raconte plutôt la vie d'une femme qui a fait ses choix, pas d'enfant, une carrière, un désir qui déborde le cadre conjugal et les normes, et qui continue de tenir debout dans un hôpital public exsangue. Et puis, qui ne s'en excuse pas, surtout. Une femme qui, finalement, continue simplement à vivre.
11: Ce film était présenté lors du dernier festival de Cannes en compétition, ce qui veut dire eh bien que Charline Bourgeois-Taquet, la réalisatrice, était présente évidemment au festival. Elle en a parlé lors d'une conférence de presse. Et ce qu'on vous propose dans Cinérama, eh bien, c'est d'écouter quelques petits extraits de cette conférence de presse qui va nous permettre eh bien, de nous éclairer sur son film.
0: Allô ? Oui, bonjour. Professeur Conti en chirurgie maxillofaciale.
1: Je dirais que le titre s'est imposé à moi de manière assez évidente. Je trouvais que ça correspondait bien au film que j'étais en train d'écrire, qui est ce portrait d'une femme que l'on regarde vivre pendant une année. C'est cette femme dans différentes sphères de sa vie. Et voilà, c'est ce titre.
8: On a une réunion avec la direction, ils veulent vous sucrer deux infirmières.
23: Je trouve ça normal que je passe mon temps à me retrancher dans cette chambre pour échapper à la vie sociale de Simon et Roxane.
24: Jamais supporté mes enfants.
23: Mais quelle mauvaise foi. Une seconde. Oui ?
1: Je dois dire que le plus important pour moi, c'était d'écrire un personnage de femme qui se serait pas construite et déployée et accomplie uniquement dans l'amour et dans la maternité, mais qui aurait choisi de mettre le travail au centre de sa vie, un travail qui est aussi une passion. Et donc je voulais voilà, qu'elle se démultiplie dans son travail, qu'on la voit comme ça, prendre les choses à bras-le-corps, mais sans pour autant renoncer à sa vie amoureuse, à sa vie érotique, à sa sensualité, à l'âge qu'elle a, c'est-à-dire environ 55 ans. C'était vraiment ça qui me faisait envie et je dois dire même dont j'avais besoin. J'avais besoin de ce personnage. Parce que j'ai autour de moi pas mal d'amis plus âgés, notamment des femmes donc de, je sais pas, entre 50 et 65, 70 ans. Et il y en a plusieurs parmi celles que je trouve les plus heureuses qui n'ont pas d'enfants. Et je trouvais que ça valait le coup de s'intéresser à ce genre de profil parce qu'au cinéma, c'est très rare qu'on voit des femmes épanouies qui n'ont pas d'enfants. C'est très rare. Une femme, ça a des enfants.
25: Ok, allez, on avance. Quoi d'autre ?
26: Vous avez décidé de devenir la tutrice de votre mère. Mm-hmm. Vous savez que ça représente une lourde charge.
25: Je sais, oui.
1: J'avais une première version de scénario dans laquelle le personnage était prof de lettres et elle dirigeait un service à la fac. Il y a énormément de scènes qui sont restées, qui n'ont pas du tout bougé entre la première version et le film actuel. Donc le personnage, je l'ai vraiment construit en l'imaginant, quoi. Ça vient vraiment de moi. Mais ensuite, quand j'ai décidé que j'avais envie qu'elle soit chirurgienne, j'ai eu envie de faire un stage donc, dans un hôpital pour suivre une vraie chirurgienne parce que j'y connaissais rien et que je voulais absolument nourrir les scènes de travail, disons, pour qu'elles aient une certaine profondeur et une certaine véracité. Et donc, j'ai atterri dans ce service de chirurgie maxillofaciale à la Pitié-Salpêtrière où j'ai dû passer, sur 3 mois, j'ai dû y aller peut-être une quinzaine de jours. Et j'ai assisté vraiment à tout ce qui constitue le quotidien de cette femme chirurgienne et chef de service. Donc les réunions le matin à 7h30, le staff, les opérations bien sûr qui durent des heures, les consultations, les visites aux patients, ça je ne l'ai pas mis dans le film parce que c'est très traumatisant. Et puis tout ce qu'elle a à gérer en tant que chef de service, c'est des choses très très triviales, très concrètes, enfin voilà. Donc c'est ça que j'ai importé dans le scénario, plus que la femme que j'avais sous les yeux, même si je l'ai choisie, j'ai fait un petit casting avant de la choisir elle, je l'ai choisie parce que j'ai reconnu en elle des qualités qui m'intéressaient, qui correspondaient à l'héroïne que j'avais en tête et qui correspondaient aussi à des choses de ma personnalité, parce que bien sûr, on met toujours beaucoup de soi dans les personnages qu'on écrit. Et pour les autres personnages, non, c'est toujours des emprunts à des personnes, soit de mon entourage, soit même... ça vient d'histoires qu'on m'a racontées. Pour le personnage de Marie-Christine, c'est les mères d'amis de ma mère. Voilà, c'est des bribes d'histoires comme ça qui finissent par atterrir dans le scénario.
11: Nous écoutions Charline Bourgeois-Taquet. La vie d'une femme est en salle depuis le 9 septembre. Après la mort du Che Guevara, 3 de ses compagnons s'engagent dans une fuite de 2400 km à travers la Bolivie, traqués par l'armée. Nous parlons des survivants du Che.
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28: C'est l'histoire de ceux qui font les révolutions, mais dont les noms n'apparaissent jamais. 1967, le Che est capturé et exécuté en Bolivie.
11: Il y a des histoires qui côtoient la grande histoire et qu'on ne connaît pas. Alors on peut être bien content de les retrouver mises en forme par le cinéma, que ce soit sous forme de fiction ou de documentaire. Avec les survivants du Tché, Christophe Réveil nous convie à suivre le récit d'une aventure extraordinaire qui s'est déroulée à la suite d'un grand événement historique, la mort de Che Guevara. Le célèbre guérillero argentin est tombé en Bolivie en octobre 1967 alors qu'il menait avec d'autres une lutte contre le pouvoir militaire en place. Partisan d'une révolution internationale, il avait aidé à l'installation de Fidel Castro à Cuba et donc il poursuivait eh bien, son combat, cette fois pour renverser le régime bolivien. Mais alors, sans aide, hein, il n'était pas davantage suivi par les paysans dont il cherchait le soutien que par le parti communiste du pays. Alors, ce qui explique sûrement que cette année-là, eh bien, il soit blessé puis capturé. Et le lendemain, n'étant visiblement pas un grand adepte de la justice et ayant séché les cours de philo au lycée, eh bien, le président bolivien décide de le faire tuer froidement. Ce jour-là, le guérillero n'était pas seul. Il était avec 6 compagnons d'armes. C'est leur histoire, ces événements que le réalisateur français raconte.
2: Hoy que quedamos 6 hombres, ¿quién nos va a dar ayuda? Lo primero que dijimos es que teníamos que continuar la lucha. Continuar la lucha hasta que quedara el último hombre.
11: Christophe Réveil a mis longtemps à concevoir son documentaire. Il lui a fallu rassembler de nombreux récits. Alors, il y a d'abord celui des compagnons de Guevara, et effectivement, hein, du moins ceux qui étaient encore vivants. Mais il y a aussi un membre de la CIA, puisque l'agence américaine a apporté son soutien à l'armée bolivienne, ainsi que des soldats qui ont participé au combat. Alors, il s'ensuit un récit captivant. Ces 6 compagnons de révolution, 3 Boliviens et 3 Cubains, n'ont pas été capturés, mais ils ne sont pas pour autant sauvés. Hein. D'abord abattus par la perte de leur leader, dont ils apprennent la mort à la radio, eh bien, ils doivent penser à sauver leur vie et à rapporter tout ce qui s'est passé à Cuba auprès de Fidel Castro.
2: Il y avait plus de 300 soldats.
28: Le gouvernement offre 10 millions pour une simple information les concernant.
2: Se estaba comentando que nosotros estábamos en Cochabamba.
3: Ahí nos iban a encontrar.
11: La fuite en Bolivie a tout d'une solide histoire de film d'aventure. Il y a 6 hommes parfois opposés à des centaines de soldats, mais qui parviennent toujours, à quelques exceptions près quand même, à échapper à leurs poursuivants. Pour nous plonger dans cette fuite, il y a évidemment les récits de ceux qui y ont participé.

0: chacun de ces combattants révolutionnaires, sinon leur idéal de justice. Alors, ce n'est pas le sujet du film. Hein. Et pour nous aider à mieux comprendre cette époque marquée par les tensions entre l'URSS et les États-Unis, le réalisateur de Les Survivants du Che a également demandé à Régis Debray de témoigner. Le philosophe français qui a aidé Che Guevara avait lui aussi une mission en Bolivie, hein, mais qui ne passait pas par la lutte armée, ce qui ne l'empêchera pas d'être emprisonné quelque temps. Alors, ses propos sont très éclairants et témoignent d'une époque eh bien, que l'on ne connaîtra vraisemblablement plus. Ce récit captivant oscille entre moments de bravoure, courage, fuite désespérée, moments drôles. On reste surpris d'apprendre que les fuyards n'ont pas hésité à retourner dans un village tenu par leurs ennemis pour récupérer un chien adopté quelques jours plus tôt. Alors, outre les paroles des survivants, la voix off est donnée à Vincent Lindon qui permet de lier bien tous les événements ainsi que le contexte de cette grande évasion qui va finalement bien se terminer grâce au général de Gaulle, hein, le seul à accepter de dépêcher un avion pour emmener les combattants du Chili à Cuba. Les survivants du Che est un documentaire remarquable hein, qui permet de faire revivre une histoire méconnue et de témoigner de, bien d'une époque. Ce film documentaire est en salle depuis le 9 septembre. De la lutte armée, nous passons à la guerre avec un météorologue face au plus haut gradé allié. Pressure revient sur les heures décisives qui ont précédé le débarquement.
1: La météo peut nous anéantir.
2: J'aime bien hein, les découvertes comme Pressure. Alors en 2026, on a vu pléthore hein, de films de guerre sur la Seconde Guerre mondiale et on pensait bah, franchement en avoir fait le tour. Hein. Alors, je ne cache pas que j'ai même pas envie de les lister, tout comme ceux sur le sujet qui nous intéresse, bah, à savoir le débarquement en Normandie le 6 juin 1944. Le nouveau film d'Anthony Maras choisit un point de vue beaucoup plus inattendu, raconter le débarquement à travers la météo. Alors, dit comme ça, hein, c'est pas la proposition la plus attendue, ni spectaculaire qui soit, et pourtant, ben, c'est précisément tout l'intérêt de la chose, puisqu'il nous rappelle que l'une des plus gigantesques opérations militaires de l'histoire a dépendu d'une question terriblement simple. Quel temps va-t-il faire ?
3: Colonel James Tagg, je viens prendre mon poste.
4: Le général Eisenhower va vous recevoir.
5: Le jour J verra la plus grande force d'invasion navale de tous les temps.
2: Alors nous sommes quelques jours avant le jour J, les dirigeants alliés préparent l'opération Overlord et tout semble avoir été anticipé. Les bateaux, les avions, les marées, les mouvements des troupes et les opérations de diversion destinées à tromper les Allemands. La pression est d'autant plus forte qu'une répétition générale du débarquement, l'exercice Tiger, a déjà tourné au désastre en provoquant la mort de plusieurs centaines d'hommes. Cette fois, l'erreur n'est donc plus permise. Mais au milieu de cette écrasante machine militaire subsiste une donnée impossible à maîtriser, la météo. C'est là qu'intervient James Tagg, météorologue écossais, qui, du haut de son année 1944, n'a ni satellite météorologique, ni supercalculateur permettant d'établir les prévisions auxquelles nous sommes aujourd'hui habitués. Alors prévoir précisément le temps plusieurs jours à l'avance est extrêmement difficile, or les conditions météorologiques sont absolument déterminantes pour l'opération. Une mer trop agitée empêcherait les bateaux d'approcher correctement des côtes, tandis qu'une couverture nuageuse trop importante compromettrait l'intervention de l'aviation. Reporter le débarquement n'est pas beaucoup plus simple puisqu'il faudrait alors attendre plusieurs semaines pour retrouver des conditions favorables avec le risque de voir le secret de l'opération éventé.
5: Churchill me dit que vous êtes le meilleur météorologue du pays et il me faut des prévisions.
6: Y a-t-il une date de fixée ?
5: On débarque en France lundi 5 juin. Vous avez 61 heures. De ce jour dépend le sort de la guerre et la vie. De milliers de soldats.
2: L'un des bons points de Pressure, c'est sa structure, puisque, comme avec Titanic par exemple, on connaît la fin. La question n'est donc pas de savoir si les Alliés vont débarquer en Normandie, mais de comprendre comment des hommes ont pu prendre une décision aussi vertigineuse alors qu'ils ne disposaient pas de toutes les informations nécessaires. Le problème de Stagg est qu'il refuse surtout de donner à Eisenhower la certitude que ce dernier a besoin. Il pense que la tempête va arriver, mais la science dont il dispose ne lui permet pas de l'affirmer avec une absolue assurance. Eisenhower doit donc décider du sort de milliers d'hommes en fonction d'une prévision qui demeure une hypothèse malgré toute la compétence de celui qui la formule. La situation devient même carrément absurde dans la communication puisque au moment où Stagg annonce l'arrivée du mauvais temps, convaincu qu'il est, les conditions semblent excellentes et idéales. C'est ici que le titre du film Pressure prend tout son sens. Il désigne naturellement la pression psychologique qui s'exerce sur ces hommes, mais également de manière beaucoup plus littérale, la pression atmosphérique qu'observent les météorologues pour essayer de prévoir ce qui va se produire.
6: Donnez-moi les données venant de toutes les stations météo. Tout ce qui est relevé, je veux qu'on me le donne. Il y a deux tempêtes de grande ampleur qui progressent en direction des côtes normandes.
5: En êtes-vous sûr et certain ?
6: Je suis convaincu que les tempêtes vont arriver.
7: Réponse insuffisante.

0: Si nous retardons le débarquement, nous perdrons cette guerre à coup sûr.
1: Si vous débarquez demain, vos troupes seront englouties par les flots.
2: On ne sera pas surpris d'apprendre que, même s'il s'en détache esthétiquement, le film est adapté d'une pièce de théâtre un peu comme Diplomatie de Volker Schondorf. Il repose beaucoup sur des hommes enfermés dans des pièces, étudiant Descartes, confrontant des rapports et défendant leurs analyses. Le spectacle ne vient donc pas seulement de ce qui se passe à l'extérieur, mais de la tension intellectuelle qui règne à l'intérieur de ces salles où quelques hommes tentent de prendre une décision qui peut littéralement modifier le cours de l'histoire. Andrew Scott est très convaincant dans le rôle de James Stagg, précisément parce qu'il essaie jamais d'en faire un héros spectaculaire. Son Stagg à lui est réservé, méthodique, parfois obstiné, mais son courage véritable consiste à continuer de défendre ce qu'il estime être vrai, alors que tous ceux qui l'entourent préféraient entendre une autre réponse. Face à lui, le toujours brillant Brendan Fraser compose un Eisenhower plus imposant, mais dont l'autorité laisse progressivement apparaître le poids terrible de la responsabilité. C'est probablement l'un des aspects les plus intéressants du film. Eisenhower peut réunir les meilleurs spécialistes, confronter leur analyse et leur demander encore et encore s'ils sont certains de leurs conclusions, mais personne ne pourra prendre la décision à sa place. Et c'est ça, la véritable force de Prêcheur, un solide divertissement tendu, c'est de rappeler qu'une fois les événements passés, tout paraît logique, presque inévitable, mais pour ceux qui ont vécu ces événements, rien n'était encore écrit, à l'image d'une météo insaisissable.
3: Prêcheur est en salle depuis le 9 septembre. Néo-Tokyo, des pouvoirs incontrôlables et une menace tapis dans l'ombre, Akira revient en salle dans une nouvelle restauration en 4K et avec une version IMAX. Et c'est toi Manu qui nous en parle.
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6: Ah, c'est vraiment surprenant.
7: Petite révolution dans l'animation, en 1991, Akira, réalisé en 88, sort sur les écrans français et s'impose d'emblée comme l'un des tout premiers mangas, sinon peut-être le premier mais à vérifier, à sortir en salle dans l'Hexagone. Katsuhiro Otomo adapte son propre travail pour les écrans alors qu'il n'a pas terminé d'ailleurs son manga fleuve en bouquin, qui sort en France dans les années 90 en plusieurs volumes, grand format cartonné, 14 volumes d'ailleurs. Il s'agit surtout de l'un des plus gros budgets de l'histoire de l'animation japonaise, 700 millions de yens pour la production, soit environ 5,5 millions de dollars à l'époque, ce qui paraît peu aujourd'hui mais qui restait colossal en son temps. Alors le budget total, production et promotion comprise, atteint environ plus de 7 millions de dollars en fait. Donc il faut signaler aussi que grâce à cette super production, la France va s'ouvrir progressivement vers cette forme de dessin animé. Alors Hayao Miyazaki, Isao Takahata ou encore Satoshi Kon vont définitivement asseoir la supériorité de l'animation japonaise sur le reste du monde. Mais au début des années 90 n'était pas gagné. Le film démarque comme un véritable ovni, un film d'animation japonais de plus de 2 heures, ultra violent, futuriste, inspiré par le cyberpunk, le cinéma de Kubrick et Blade Runner. La réception critique d'Akira est encore un peu timide, même si elle loue les qualités plastiques de l'ensemble et l'écriture complexe.
8: Pensez à un traître parmi eux au conseil d'administration.
9: Nous avons des preuves, monsieur.
8: Oh, ben non, c'est pas là le problème. Cette situation demande du tact, quelque chose que vous avez du mal à comprendre.
9: On n'enseigne pas le tact à l'école de la police.
7: Le récit se situe en 2019 à Néo-Tokyo, une mégalopole reconstruite après une catastrophe nucléaire. Kaneda et sa bande de jeunes motards passent leur nuit à semer le chaos sur des autoroutes gigantesques. Jusqu'au jour où Tetsuo, le souffre-douleur du groupe, entre en contact avec un étrange enfant au pouvoir psychique. Alors 38 ans après sa réalisation, Akira demeure encore une leçon d'animation d'une fluidité sidérante. Alors tout a été réalisé à l'ancienne, sans recours aux effets numériques. Les expressions du visage, les décors titanesques, les détails sur les vêtements, les effets de lumière, le souci du détail graphique participent à la réussite exemplaire de ce feu d'artifice plastique qui n'a rien perdu de sa beauté, pour peu qu'on aime le genre. Le dynamisme très cinématographique de la mise en scène, multipliant les axes insolites des cadrages et puis un sens du découpage parfait, brise alors la frontière un peu poreuse entre dessin animé et cinéma live.
10: J'étais inquiet pour toi. J'aurais préféré que vous vous tiriez, que vous me laissiez tranquille. Vous me prenez tous pour un raté. J'aurais très bien pu m'en tirer tout seul. Mais un jour viendra où je vous montrerai ce que je sais faire. N'oubliez pas ce que je vous dis.
7: Sur le fond, le film s'avère complexe, abordant des thématiques classiques de la SF, poussant la critique sociale et politique assez loin. La dystopie d'Otomo décrit des jeunes gens en rébellion contre l'autorité, avec en toile de fond le traumatisme de la bombe H. Le cinéaste, qui se décrit lui-même comme anti-système, éreinte frontalement l'armée, le pouvoir, la science. Nihiliste et virtuose, Akira a pour défaut principal d'être un peu confus, condensé en 2 heures un manga fleuve non terminé de surcroît et quasi impossible.
5: À minuit, vous abandonnerez votre rang et votre commandement de l'armée de la métropole. Vous vous rendrez à notre garde.
11: Qu'est-ce qu'il dit ?
5: Nous attendons, colonel.
11: Est-ce que vous croyez vraiment que je vais livrer Neo Tokyo à ces imbéciles ?
7: Personnellement, moi je préfère les BD, qui prennent leur temps d'expliquer, de développer les relations entre les personnages, de donner une cohérence aux multiples récits. Là, Otomo vous jette tout à la figure et à vous de recoller les morceaux, d'où cette sensation d'assister à un spectacle cryptique. Alors, tout le dernier tiers d'ailleurs n'a rien à voir avec le matériau d'origine, festival de son et lumière, d'une audace et d'une violence rares dans ce type de production. Alors, malgré cette réserve, Akira est une expérience de cinéma unique qu'il faut vivre au moins une fois dans sa vie, alors d'autant qu'il ressort dans une copie splendide restaurée.
3: Eh bien, ce film, ce retour d'Akira sur les écrans et parfois en IMAX est visible dans les salles depuis le 9 septembre.
12: Bon, je crois qu'on s'est dit tout ce qu'on avait à se dire.
13: Bah, qu'est-ce qui se passe ?
14: Au revoir.
13: Qu'est-ce que vous avez dit ?
15: Je crois qu'il est grand temps de s'en aller.
16: Oui, ça ne fait aucun doute.
17: Nous n'allons pas revenir là-dessus.
18: Non, écoutez...
14: Maintenant, je vais vous demander de vous en aller. Vous en aller.
11: Parfait.
3: Ainsi s'achève Cinérama. On se retrouve la semaine prochaine, toujours avec des films. Tu en auras un, toi, Manu ?
7: Oui, c'est le retour en salle d'un nouveau film de Takashi Miike, Sham.
3: Et puis toi, Guillaume, tu auras aussi un film.
2: Moi, je vais vous parler de L'Invitation, le nouveau film d'Olivia Wilde.
3: Quant à moi, je vous parlerai de Ma famille de samouraï, un dessin animé. Et puis, Sophia nous parlera de Histoire de la nuit. Et puis, il y aura probablement un blind test. À la semaine prochaine.
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21: Bienvenue dans les Hauts-de-France. Voici un reportage réalisé par une radio associative de la région.
22: Jean-Louis Sogorbe est un ancien prof de sciences naturelles de Crépy-en-Valois. Conservateur bénévole au Conservatoire d'espaces naturels des Hauts-de-France, il vient de publier « Le Valois en fleurs », un ouvrage à tenir en main lors de sortie à la découverte des plantes du Valois. Bon alors Jean-Louis, qu'est-ce qui vous a donné envie d'écrire ce livre ?
23: Eh bien, tout simplement, disons la curiosité, c'est ça qui anime disons, tout chercheur et tout promeneur, on va dire, la découverte du milieu naturel, les plantes, d'une façon générale. Voilà ce qui m'a conduit à écrire ce livre. Et aussi en pensant aux nombreuses sorties que j'avais réalisées, que j'ai réalisées avec mes élèves au cours de ma carrière.
22: Alors le titre du bouquin, c'est « Le Valois en fleurs ». Comment on peut définir le Valois ? C'est quel territoire à peu près ?
23: Eh bien, nous avons choisi le territoire de Jauvet, de Paul Jauvet, qui a écrit une thèse d'État en 1949. Eh bien, si on veut délimiter le territoire du Valois, au nord, ce serait par exemple l'Automne, la vallée d'Automne, à l'ouest, le cours d'eau, le fleuve l'Oise, à l'est, le canal de l'Ourcq, et au sud, les petites rivières qu'on a, la Nonette, la Crivette, etc. C'est un territoire assez grand. On peut dire qu'il est représenté par un quadrilatère dans lequel les forêts sont très représentées, environ 40% du territoire.
22: C'est un territoire particulier ? Ça a toujours intéressé les botanistes, ce territoire-là ?
23: Effectivement, il a intéressé quelques botanistes, dont Jauvet, mais pas seulement. Je veux parler de Louis-Victor Lefebvre, de l'abbé Questier, voilà, parmi les botanistes qui se sont intéressés à la végétation du Valois.
22: C'est un bouquin, disons, de vulgarisation.
23: Absolument.
22: Alors, comment il est articulé, ce bouquin ?
23: Bien, nous avons privilégié les milieux. Par exemple, le marais, la forêt, la lande, la pelouse. Et dans chaque milieu, nous avons essayé de présenter les plantes, les espèces végétales les plus courantes. Celles-ci sont classées suivant la couleur des pétales notamment. Pour ce qui concerne des plantes du marais, vous prenez le livre à la page 164 et vous verrez à ce moment-là des plantes qui sont rangées suivant l'inflorescence, c'est-à-dire des épis, comme la baldingère, le roseau, le carex, etc. Et d'autres plantes sont classées suivant la couleur. Vous allez avoir des fleurs blanches, comme la cardamine amère, ou le cresson des fontaines, ou encore la reine des prés, la grande reine des prés, ou le gaillet des marais.
22: Moi, j'ai vu dans le bouquin aussi, on trouve des plantes vasculaires et des fougères, principalement. Ça veut dire quoi ?
23: Ben, les plantes vasculaires, ce sont celles qui possèdent des vaisseaux. Donc, nous avons retenu les plantes à fleurs, c'est-à-dire qui produisent des graines, et les fougères, qui ont des vaisseaux, hein, comme les plantes à fleurs, mais celles-ci produisent des spores et non des graines.
22: Ce bouquin-là, si je l'emmène en balade, comment je fais pour trouver les plantes dans le bouquin ?
23: Alors, voilà, c'est tout simple. Vous avez le sommaire, et dans ce sommaire, il y a les différents milieux dans lesquels vous vous trouvez, les différents milieux, par exemple la lande, et vous regardez la photo de la lande, vous verrez bien tout de suite reconnaître la lande, et ensuite vous vous reportez à la page qui indique la lande, et bien là, vous trouverez l'essentiel des végétaux, enfin des espèces végétales, qui sont les plus courantes. Ainsi, par exemple, si je prends lande, c'est à la page 223, et à partir de 223, vous allez regarder les photos, ainsi que les schémas, parce qu'il y a des schémas, et vous verrez ainsi, par exemple, le carex des landes, la canche printanière, etc., etc. Et suivant la couleur, par exemple le violet, ben vous trouverez la bruyère cendrée ou la calune commune, etc.
22: S'il fait la particularité de ce bouquin-là aussi, c'est qu'il y a des photos. C'est vous qui avez pris pratiquement toutes les photos. Et il y a aussi les schémas.
23: Alors, oui, c'est ça, la particularité de cet ouvrage. C'est l'insertion dans chaque page des schémas empruntés à l'abbé Coste, qui fut un grand botaniste. Et dans ces livres, ces nombreux livres, et il y a pour chaque plante un schéma. Un schéma qui a été dessiné par ses dessinateurs.
22: La recherche, elle a été faite sur le Valois, mais ces plantes-là, on les trouve quand même autre part.
23: Ah,
22: est-ce
23: oui.
22: que dans les Hauts-de-France, par exemple,
23: oui.
22: On trouve ces mêmes plantes ?
23: Ah oui, absolument. Oui. Par exemple, certaines plantes qui sont citées dans ce livre, vous les trouverez un peu en dehors du Valois, bien entendu. Oui. Ce sont des plantes, de façon générale, assez communes.
22: C'est quoi la difficulté pour concevoir un tel bouquin ?
23: Ben, disons, c'est le temps, déjà. Et ensuite, il faut récupérer le maximum de photos. Ensuite, parmi ces photos, choisir celles qui sont les plus parlantes, on va dire, et celles qui sont, on va dire, aussi faciles à trouver sur le terrain, quoi. Disons, l'image doit finalement aider beaucoup pour retrouver la plante sur le terrain. Donc, il y a le choix quand même de l'image. Mais aussi, il y a le schéma qui va compléter cette image, hein.
22: Il y a au moins 250 plantes différentes, si j'ai bien compris, c'est
23: oui,
22: ça ?
23: Oui, c'est
22: donc
23: ça. Oui.
22: Ça oblige à faire ça sur plusieurs années ?
23: Oui, absolument. C'est-à-dire qu'en fait, ces photos, c'est le résultat de très, très, très nombreuses années de terrain, voilà, d'observation. Oui, absolument. Oui.
22: Les plantes, vous ne les connaissez pas toutes par cœur. Donc, quand vous trouvez une plante, comment on fait un comparatif avec ce qui existe ou comment on trouve le nom ?
23: Eh bien, pour les botanistes, lorsqu'il s'agit d'une plante nouvelle, bien sûr, les botanistes connaissent beaucoup de plantes, mais quand il s'agit d'une espèce, on se réfère à une flore. Et dans cette flore, ce sont des caractères qui sont bien indiqués. Et donc, par conséquent, de proche en proche, on va s'aider de cette clé, qu'on appelle une clé dichotomique, et on va trouver le nom de la plante. Voilà.
22: On trouve la famille, ça peut être une nouvelle variété qu'on découvre ?
0: Ah, d'une façon générale, ce sont des plantes qui sont déjà connues. Hein.
1: On ne trouve pas des nouvelles variétés de plantes, des plantes qui ont muté un peu
0: Disons, on peut trouver des plantes nouvelles, mais c'est dans des secteurs, c'est-à-dire des plantes qui ne sont pas été étudiées. Je pense particulièrement aux ronces. Hein. Les ronces ont très, très, très peu été étudiées. Et là, probablement, que ce sont des spécialistes, des bathologues, qui vont... faire des comparaisons et éventuellement trouver des plantes nouvelles. Mais la plupart ici des plantes que vous avez dans ce livre sont des plantes quand même communes.
1: Moi, j'ai compris que les premières observations ont été faites vers le milieu du XVIIe siècle, hein, 1650 et quelques, de Gaston d'Orléans. Là.
0: Oui.
1: Est-ce qu'on a observé des modifications depuis ce temps-là ? Est-ce qu'il y a des plantes qui sont apparues, d'autres qui ont disparu ?
0: Oui, absolument. Oui. Il y a des plantes qui ont disparu. Hein. Il y a des plantes qui ont disparu, oui. Alors, par exemple, le nom latin, je vais vous le donner, Epipogium aphyllum, qui est une orchidée, qui a été découverte en 1952 par le botaniste Jauvet, mais qui n'a plus été retrouvée. Voilà, mais probablement qu'il existe d'autres plantes qui ont probablement disparu, oui.
1: Avec l'accélération du réchauffement climatique, est-ce que le livre il sera toujours d'actualité dans 50 ans ?
0: Ah, oui, ah, je ne peux pas vous le dire, 50 ans déjà. Non, mais on peut dire que certaines plantes auront acquis une résilience. Et
1: moi, je vois qu'il y a plein de plantes dans mon jardin qui sont en train de crever, il n'y a pas d'autre mot.
0: Oui,
1: donc, est-ce qu'elles ne vont pas disparaître dans les milieux naturels pareil ?
0: On peut penser qu'avec les spores et les graines, elles pourront regermer. Oui, on peut penser ça.
1: Ce bouquin-là, en fait, vous avez voulu que ça soit à la portée de tout le monde ?
0: Oui. Oui, parce que, en fait, j'aurais souhaité l'avoir lorsque j'avais mes élèves sur le terrain. Quoi. Oui, absolument. Je pense qu'il aurait été utile.
1: Quand on va se balader, on met ça dans son sac.
0: Absolument, oui.
1: Et c'est bon pour les élèves, pour les lycéens,
0: pour les adultes qui veulent commencer à apprendre la botanique de terrain.
1: Vous faites toujours des sorties ?
0: Oui.
1: Donc maintenant, à chaque fois que vous sortez, vous avez votre bouquin sous le bras ?
0: Non, j'aurai le bouquin sur moi pour le montrer, pour le présenter.
1: Ouais.
0: Mais d'une façon générale, les milieux que j'observe, ce sont des milieux qui sont cités dans l'ouvrage. D'une façon générale, vous trouverez la plupart de ces plantes dans les sites du Conservatoire d'Espace Naturel des Hauts-de-France. Hein. Voilà, qui sont cités dans le livre. Il y a sept sites, donc là, vous trouverez l'ensemble des plantes présentées dans l'ouvrage.
1: Rencontre avec Jean-Louis Sogorbe, conservateur bénévole au Conservatoire d'Espaces Naturels des Hauts-de-France, à l'occasion de la sortie de son ouvrage « Le Valois en fleurs » paru aux éditions Pumbo. Une interview d'Hervé de Chornia pour Radio Valois Mulcien.
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1: Jusqu'au 11 novembre, découvrez l'exposition temporaire du musée de l'Archerie et du Valois à Crépy, archer de la préhistoire. Plongez au cœur du néolithique pour découvrir le rôle de l'arc dans la vie quotidienne des premiers hommes. Au programme, reconstitution, objets originaux et regard d'experts pour vous dévoiler des archers ingénieux. En parallèle, le musée vous propose plusieurs animations autour de l'exposition. Le programme détaillé est disponible sur le www.crépyenvalois.fr. Avis aux amateurs de chiffres et de bonne humeur. L'amicale de Séry-Magneval organise un loto le samedi 19 septembre à la salle des fêtes de Glaigne. À la clé, des bons d'achat allant de 20 à 500 euros. L'ouverture des portes se fera à 18h30 pour un début des jeux à 20h. Une buvette sera disponible sur place. Venez nombreux tenter votre chance et partager un moment convivial en famille ou entre amis. Réservation au 06 76 82 02 44 ou amical.serimagneval@orange.fr.
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1: Envie de prendre l'air et de pratiquer une activité physique, ne manquez pas la randonnée à la découverte de Pierrefonds organisée par l'association Formez-vous le dimanche 20 septembre. Au programme, 6 700 km de randonnée. Départ à 9h30, rendez-vous sur le parking rue Sabatier à Pierrefonds. Covoiturage possible à 8h45 devant la salle Bernard Kindrèche à Crépy. Participation 5€ pour les non-adhérents. C'est gratuit pour les adhérents. Prévoir des chaussures de marche, des vêtements adaptés, un gilet réfléchissant et de quoi s'hydrater. Inscription au 06 12 83 31 48 ou à associationformezvous@gmail.com. Avis aux chineurs et amateurs de bonnes affaires. Dimanche 20 septembre, le comité des fêtes de Marolles organise sa première brocante de 8h à 17h sur la place de la mairie. Venez flâner, chiner de belles trouvailles et partager un moment convivial. Buvette et restauration seront disponibles sur place. L'Association des Arts de Saint-Jean-aux-Bois organise son salon 2026, une exposition de peinture, aquarelle et sculpture autour du thème joie, joie profonde ou éphémère, intime ou collective. Elle sera visible le vendredi 18 septembre de 14h à 18h et les samedis 19 et dimanche 20 septembre de 10h à 18h à la Maison du Village de Saint-Jean-aux-Bois. L'entrée sera libre. 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
1: Brocante et créateur au jardin revient pour sa 8e édition les 18, 19 et 20 septembre. Ce rendez-vous solidaire et bucolique s'installe au cœur de la ferme du château de Fontaine-Chalie. Au programme, une grande brocante scénographiée dans une grange historique de 50 mètres de long. Seront présents plus de 50 artisans, créateurs locaux et pépiniéristes, des échanges de plantes, des animations musicales et des séances de dédicaces avec des écrivains locaux sont également prévues. Le droit d'entrée est fixé à 5 € et tous les visiteurs seront accueillis avec du thé, des gâteaux faits maison et le sourire, bien sûr. L'ensemble des bénéfices des entrées sera reversé à des associations caritatives. Rendez-vous donc les vendredis 18, samedi 19 et dimanche 20 septembre. Rendez-vous de 10h à 18h à la ferme du château, elle est située 14 rue du château à Fontaine-Chalie. Vous aurez la possibilité de déjeuner sur place lors d'une pause gourmande.
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1: C'est aujourd'hui le 14 septembre. Nous allons parler grosse balle orange avec un grand nom du basket hexagonal, un certain Robert Busnel. Nous voilà ce 13 août 1948 à la Haringey Arena, cette salle au nord de Londres qui a accueilli les matchs de basket des Jeux Olympiques de 1948. C'est un jour de finale. Les États-Unis s'emparent presque comme d'habitude, vous allez me dire, de leur deuxième médaille d'or dans l'épreuve 12 ans après les JO de Berlin. Une victoire 65-21, une victoire sèche face à la France. Et oui, pour la première fois, elle monte sur la boîte aux Jeux Olympiques. Tout cela sous la houlette du sélectionneur français Robert Busnel. Né le 14 septembre 1914, du côté de Toulon, il a pas mal bourlingué sur les parquets boisés de France. Intérieur de formation, en tant que joueur, il a été multiples fois champion de France et évoluera à Mulhouse, à Cannes, à Grenoble, à Lyon ou encore au sein du Racing Club de France. En cette année 1948 et au JO de Londres, il est certes exclusivement sélectionneur, mais il est encore un international français. Son aventure, débutée en 1934 avec le maillot bleu sur les épaules, n'est pas totalement terminée. En effet, un an plus tard, il décroche à nouveau l'argent, en tant que coach, mais aussi en tant que joueur lors du championnat d'Europe, face à l'Égypte, oui, l'organisateur même de cette compétition. Plus largement, Robert Busnel va devenir une figure incontournable du basket en France. Chef des sélections masculines et féminines jusqu'au milieu des années 50, devenu ensuite cadre fédéral et international, en 1965, il se laisse à aller coacher le Real Madrid durant une saison. À l'issue de ce dernier mandat, ce sont au sein des institutions que Busnel décide de s'engager. Devenant président de la Fédération française, durant 14 ans, il prend la présidence de la Fédération internationale entre 1984 et 1990. Surnommé par la presse de saint patron du basket, elle ne s'y trompe à peine quand, après la mort tragique du dirigeant en 1991 dans un accident de voiture, on renomme la Coupe de France le trophée Robert Busnel. Une telle aura qui ne serait complète sans son intronisation au temple de la renommée de la FIBA pour un des pionniers des premiers succès du basket tricolore sur le plan international. Allez, quant à nous, on se donne rendez-vous demain pour d'autres histoires d'un jour avec Mémoire Sport.
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1: Au sein du musée de l'Hospice Comtesse à Lille, l'exposition « Trésors de laine et de soie » met en lumière 12 tapisseries de la manufacture Vernier, une manufacture reconnue du XVIIIe siècle à Lille. David Deleplanque, professionnel de la culture au sein du musée, nous présente cette exposition ouverte jusqu'en octobre prochain.
2: Pour la petite histoire, c'est Jean de Melter, le maître de Guillaume Vernier. C'est un célèbre tapissier bruxellois qui est arrivé de Bruxelles à Lille pour installer sa manufacture. Et ensuite, il a légué sa manufacture à sa mort à Guillaume Vernier. Et entre-temps, Guillaume Vernier avait épousé la fille de Jean de Melter, qui est devenue elle-même directrice de l'entreprise 40 ans après la mort de Guillaume Vernier. Donc ça fait 80 années au total d'entreprise et de tapisserie sur l'île.
1: 12 tapisseries qui étaient jusqu'alors oubliées.
2: Je pense que c'est une redécouverte, oui. C'est pas forcément noté dans les livres d'histoire qu'il y avait une grande manufacture. On parle souvent, quand on parle de tapisserie, d'Audenard, de Bruges. Et puis en France, on va parler d'Aubusson, des Gobelins à Paris, mais à Lille. C'était pas forcément quelque chose de très connu. En tout cas, c'est remonté. On avait ces tapisseries qui étaient dans les fonds de musée du Palais des Beaux-Arts et de l'Hospice Comtesse. Elles ont été restaurées pour l'occasion. Et donc, ça montre un trésor qui remonte à la surface et qui nous offre ici ces magnifiques tapisseries que vous voyez. On a l'impression qu'elles sont presque sorties de la manufacture depuis hier. Ici, on va commencer avec les tapisseries de l'histoire des Comtes des Flandres. Il y a deux tapisseries qui racontent l'histoire de Baudouin Ier, comte de Flandre, et de sa famille. Donc Baudouin était le comte de Flandre, il est devenu en 1204 le premier empereur latin de Constantinople, après la prise de la ville qui correspond aujourd'hui à Istanbul. Ici on a toujours Jeanne de Flandre, mais qui est adulte et qui est entourée de ses deux maris. Alors attention, ces deux maris consécutifs. Souvent les gens me demandent, ça peut paraître étrange pour l'époque, mais elle est bien entourée de ses deux maris successifs qui sont Ferdinand du Portugal et Thomas de Savoie. C'est allégorique. Voilà, on y voit ici Jeanne de Flandre qui est représentée. Alors, on ne voit pas vraiment, on ne peut pas vraiment distinguer son visage à l'époque. Donc, les personnages sont souvent représentés par leur blason. Donc, ces tapisseries ont été réalisées à Lille en 1703. Ces tapisseries sont très importantes aussi car elles ont été commandées par l'Hospice Comtesse. Parce que Jeanne de Flandre, justement, qui est représentée ici, est justement la fondatrice de cet hospice. Jeanne est une personne très importante dans l'histoire de l'île. En 1235, elle fonde l'Hospice Comtesse, comme je l'ai dit tout à l'heure, pour accueillir des personnes malades et pauvres, mais aussi des voyageurs et des pèlerins. Voilà. Donc ces tapisseries sont vraiment très importantes. Et elles ont été faites pour rendre hommage à Jeanne et pour rappeler son histoire. Il faut imaginer un petit peu à l'époque que ces tapisseries sont décoratives. On avait une fonction avant au Moyen-Âge qui était... Les tapisseries servaient d'isolant pour les murs, mais là, au XVIIIe siècle, elles ont vraiment une connotation décorative et elles valent très cher, ces tapisseries. Voilà, donc c'est quand même des gens assez riches qui peuvent se les procurer et les commander dans la manufacture Vernier.
1: À l'époque, confectionner une tapisserie prend du temps. On compte au minimum 8 à 10 mois de travail.
2: On va toujours avoir un modèle. Et le premier modèle s'appelle la maquette. La maquette, on va partir d'un tableau, donc la maquette, et ensuite on va arriver à un format qui est beaucoup plus grand, qui va servir à tisser par-dessus les formes géométriques les plus basiques. Ça s'appelle un carton. Mais on part toujours d'un modèle, une maquette. Par exemple, ici, on avait un peintre à l'Hospice Comtesse officiel qui s'appelait Arnoul de Vuez. Mais nous le verrons ensuite, par exemple, pour les tapisseries religieuses, un autre peintre était beaucoup demandé, c'était Wamps. Alors un tapissier, on dit un lissier. Je vous expliquerai aussi pourquoi après, un lissier. Donc, un lissier faisait à peu près 10 mètres de tapisserie par an. Donc on se rend compte que pour créer une image, il faut du temps, vraiment beaucoup de temps. On a une fabrication d'images qui se fait vraiment dans la patience, dans la dextérité et la méticulosité aussi. Alors, il y a plusieurs catégories, dont des ouvriers de tête. Et les ouvriers de tête sont payés plus cher. Donc quand on fait une tapisserie avec beaucoup de visages, eh bien on va payer plus cher la tapisserie, c'est beaucoup plus cher. Les ouvriers de tête vont réaliser des visages et c'est beaucoup plus fin, il faut une dextérité beaucoup plus importante quoi, pour pouvoir faire ces visages. Voilà. C'est pour ça qu'ils sont récompensés à la hauteur de leur tâche. D'ailleurs, on dit à l'époque que l'ouvrier est payé à la façon et non pas au temps qu'il passe, à la manière de faire. Si vous parlez de prix, on a aussi la fabrication de la tapisserie, la matière de la tapisserie qui va rentrer en jeu. Toutes les tapisseries sont faites à base de laine de mouton. Mais on va pouvoir y mettre de la soie aussi. C'est-à-dire qu'on appelle ça trésor de laine et de soie. On va mélanger la laine et la soie pour donner un côté brillant, la soie, à la tapisserie, quelquefois lors d'inscriptions ou des visages. Voilà. Mais on a aussi, quelquefois, dans certaines tapisseries, pas ici, pas sur ces 12 tapisseries, mais on peut mettre quelquefois un fil d'or ou un fil d'argent. Ça va coûter plus cher à chaque fois.
1: Mais alors, comment est-ce qu'on imagine une telle exposition ?
2: Il y a d'abord une association des musées de Lille, dont l'Hospice Comtesse, avec l'ENSAP, c'est-à-dire l'École Nationale Supérieure d'Architecture et de Paysage de Lille. Voilà, c'est une école d'architecture. Eux, ça leur permet d'avoir un projet concret dans des lieux culturels de prestige, comme ici au musée de l'Hospice Comtesse. Et donc, au fur et à mesure, les élèves ont conçu. L'objectif, c'était de trouver une installation qui permette aux viseurs de bien voir les tapisseries, tout en respectant les œuvres et le lieu, le lieu ici. Et donc, ils ont réalisé des projets et des maquettes pour voir concrètement à quoi pourrait ressembler l'exposition. Ils ont fait des maquettes 3D sur ordinateur et puis au fur et à mesure, voilà, ça s'est installé avec les 6 mètres qui sont posés dans ce sens-là. Côté rouge pour l'aller, côté vert pour le retour. Ce qui est intéressant dans ce musée, c'est qu'il y a également une salle de lecture et une zone ludique. On va dire une zone de médiation à la fin de l'exposition, ce qui est intéressant parce qu'on sort du côté intellectuel pour les pratiquer aussi. On a là-bas des petits, qu'on appelle ça des petits métiers à tisser pour les enfants, mais pour les grands enfants que nous sommes également. Ça permet de sortir uniquement du côté culturel pour justement pratiquer et puis être en relation avec ses sens, avec ses 5 sens.
1: Au sein de l'exposition est présent ce qu'on appelle un métier à tisser, qui permet donc de confectionner ces tapisseries.
2: On a plusieurs choses. Je vais commencer par les fils. On a ici un fil de chaîne. C'est le fil qui descend et qui permet de passer un fil de trame pour pouvoir créer le motif. En dessous, on a le carton dont je vous parlais tout à l'heure, c'est-à-dire le modèle en taille réelle de ce qu'on va réaliser. Donc le carton, c'est une peinture simplifiée avec les formes basiques sur lesquelles on va venir tisser sur les fils de chaîne, et ce qui fait le fil de trame, d'accord ? La lisse, tout à l'heure, en fait, parce qu'on dit un lissier, et donc la lisse, c'est ce fil qui est juste là et qui enserre les fils de chaîne. On va pouvoir, avec la pédale qui est juste en dessous, appuyer pour tirer les fils de chaîne. Il y en a un sur deux qui sont pris dans le fil de lisse, ce qui fait que quand on va appuyer sur la pédale, les fils vont se soulever, on va pouvoir passer en dessous la flûte, c'est-à-dire la petite bobine de laine qui va permettre de faire les motifs. Le carton qui est en dessous est donc le travail préparatoire, c'est-à-dire qu'on va venir tisser par-dessus pour créer la tapisserie. Et il est à l'envers, c'est-à-dire qu'on va tisser à l'envers. Sur des métiers de basse lisse, sur les métiers de haute lisse, c'est-à-dire à la verticale, là on tisse à l'endroit. Sur les métiers de basse lisse, traditionnellement utilisés à Lille, on va tisser à l'envers.
1: Et à l'époque, la laine, ça coûtait cher ?
2: Cher, en fait, ça on ne peut pas vraiment faire d'équivalent. À l'époque, c'était des florins, on ne peut pas. On a même essayé d'évaluer le prix des tapisseries. Et selon la ville d'époque, on ne peut pas vraiment. On a considéré que pour quelqu'un qui avait une tapisserie à l'époque, c'est un peu comme si aujourd'hui quelqu'un avait une voiture de luxe, par exemple. Mais après, on me disait aussi qu'avec une voiture de luxe aujourd'hui, on pouvait s'acheter 2-3 tapisseries. Donc voilà, c'est très difficile, c'est très difficile. Comme je vous le disais tout à l'heure, on mélange le fil de laine avec le fil de soie. Le fil de laine va coûter quand même moins cher que le fil de soie. Et un prix, je ne pourrais pas vraiment vous dire comme ça.
1: Mais avant la tapisserie, il y a le travail du teinturier.
2: Donc il prenait les fils de laine ou de soie et les mettait dans de grandes cuves avec de l'eau très chaude. Et dedans, dans l'eau chaude, eh bien, on mélangeait des plantes. Voilà, des plantes qui permettaient d'obtenir différentes couleurs. Donc, on avait, par exemple, pour le rouge, on utilisait de la garance. Pour le bleu, de l'indigo. Et pour le jaune, on utilisait du réséda. Voilà, et donc les couleurs venaient principalement de plantes naturelles. Selon la couleur désirée, parce que vous voyez qu'ici, on a des bobines de laine qui sont plus ou moins, on a des dégradés de bleu. Eh bien, plus on laissait le fil dans l'eau longtemps, plus on avait une couleur foncée. Et c'est comme ça qu'on obtenait différentes palettes de couleurs. Regardez le nombre de palettes de verre qu'il y a sur ces bobines de fil. Alors le principal ennemi des tapisseries, c'est la lumière, l'humidité. Alors Voilà, lors de la restauration, on a d'abord nettoyé les tapisseries. C'est un gros travail, le dépoussiérage aussi. Et puis on va raccommoder quand même hein, les petits trous qui sont causés par les petits animaux, les mites, les vers. Mais on a une détérioration des couleurs automatique avec l'impact de la luminosité. D'ailleurs, comme vous pouvez le constater ici, les volets ont été fermés et encore, il y a trop de lumière. Donc par exemple, quand vous avez des musées comme à Audenarde, vraiment, les tapisseries sont vraiment dans un lieu clos, fermé et sans lumière.
1: Les ténières, qu'est-ce que c'est ?
2: C'est les spécialités des verniers, voilà. Donc elles sont inspirées des peintures d'un célèbre peintre flamand qui s'appelait David Teniers II et qui représentait des fêtes de village, des kermesses, des moments de vie dans la nature, bref, des gens qui profitaient de la vie. Voilà, et ici, on a beaucoup de ténières, et c'était la mode à l'époque d'en avoir chez soi. Il y avait diverses tapisseries dans les pièces des maisons. Par exemple, dans les salons, dans les salles de convivialité, on mettait des ténières. Mais dans les chambres, on mettait des verdures. C'est-à-dire des ténières, finalement, sans personnages. Sur les ténières, il y a des personnages, c'est de la nature, avec des personnages qui font la fête. Mais dans les verdures, il n'y a pas de personnages, quelquefois un animal. On mettait ça dans les chambres. On a, par exemple, le repos des bergers. Cette belle tapisserie, on l'appelle aussi le repos des musiciens. Et elle a été réalisée à Lille, donc à la manufacture Vernier, hein, de 1701-1738. Ce qui est assez joli ici, c'est la bordure autour. Vous voyez ? On va parler de bordure. Et là, elle est décorée avec des motifs un peu imaginaires qu'on appelle grotesques.
1: Une des tapisseries présentes au sein de l'exposition est signée Catherine Guisse, la femme de Guillaume Vernier. Cette dernière a repris l'entreprise à la mort de son mari.
2: Donc pendant longtemps, on a assez peu parlé des femmes hein, qui travaillaient dans la tapisserie. Pourtant, les règles de la corporation permettaient quand même aux femmes qui avaient perdu leur mari de reprendre l'atelier, de diriger et de continuer à vendre des produits. C'est justement ce qu'a fait Catherine Guisse. Quand Guillaume Vernier meurt en 1738, elle reprend la direction de la manufacture, elle va la diriger pendant près de 40 ans. Donc pendant toutes ces années, c'est elle qui est à la tête de l'entreprise. C'est assez exceptionnel pour l'époque. Hein. Dans l'histoire de la tapisserie, Catherine Guisse fait partie des rares femmes à avoir dirigé une manufacture aussi longtemps.
1: Nous étions en compagnie de David Deleplanque, spécialiste de la culture au musée de l'Hospice Comtesse à Lille. L'exposition Trésor de laine et de soie est ouverte jusqu'au 11 octobre prochain. Un reportage réalisé par Chloé Lagnès pour RPL Radio.
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2: Ah oui, ça c'est très connu.
1: Voilà. Ce sont des recettes souvent à base de légumes du potager. Bio si on peut. Cuisine sans souci.
2: Bonjour Hervé.
1: Bonjour Cécile.
2: J'ai cru que t'étais partie. Allez, deuxième émission de la rentrée, juste. Bim, il veut plus venir.
1: J'arrive juste.
2: Bon, t'es venu avec une recette, rassure-moi.
1: Oui.
2: Ah, qu'est-ce qu'on fait alors aujourd'hui?
1: Une tarte au flan.
2: D'accord. Alors comme ça, c'est bizarre comme nom.
1: Ben oui.
2: Mais je t'écoute pour les ingrédients.
1: Allez, pour la pâte, déjà. 250 g de farine, 125 g de beurre, un œuf et une pincée de sel.
2: Voilà, tout simple.
1: Pour la garniture, 100 g de sucre en poudre, 3 jaunes d'œufs, 50 centilitres de lait.
2: Conseille entier.
1: Ouais, c'est mieux. Une cuillère à soupe de fleur d'oranger, si on en a. Une pincée de sel, 50 g de farine. Voilà, simple. Hein.
2: Oui.
1: Encore. On va commencer par tamiser la farine au-dessus d'une terrine et on va creuser un puits. On va couper le beurre en petits dés dans le puits et on va ajouter l'œuf et le sel.
2: Donc il faut bien que le beurre il soit bien
1: ouais, à température. Ouais. On va mélanger rapidement avec le bout des doigts pour faire une pâte. Hein. On va rouler la pâte en boule, couvrir avec un film et on va la laisser reposer au frais. Ça va?
2: Oui. C'est classique.
1: Ouais, vas-y.
2: Moi, j'étale ma pâte tout de suite, en fait.
1: Ah ouais.
2: Et après, je la mets au frais.
1: Après, tu la mets au frais.
2: Et ça permet, c'est moins... Parce que quand elle est en boule, après, quand c'est froid, on galère un peu à la rouler. Oui. Du coup, moi, je l'étale tout de suite. Je la mets entre deux feuilles de papier sulfurisé et je la mets au frigo comme ça. Et après, j'ai juste à la mettre sur le plat.
1: Tu peux la mettre, ouais, tu peux la mettre aussi juste dans le moule.
2: Alors, c'est, comme elle est vraiment très molle, c'est pour ça qu'on la met au frigo, hein. Ouais. je la malaxe pas trop, je l'étale juste.
1: D'accord.
2: Entre deux papiers sulfurisés, comme ça, huit. Après, j'ai plus qu'à la mettre dans le moule.
1: Très bien.
2: C'est une autre technique.
1: Ben non, c'est peut-être mieux même. C'est peut-être mieux.
2: C'est vrai
1: que quand on sort la pâte du frigo à.
2: Oui, c'est une galère. Voilà, c'est pour ça.
1: Allez, on va préchauffer le four à 200 degrés.
2: Alors, ça fait 6-7 à peu près.
1: Allez, on va beurrer un moule à tarte et on va abaisser la pâte au rouleau et garnir le moule. On va piquer le fond avec la fourchette, comme d'habitude. Hein. Mm-hmm. On couvre d'un papier sulfurisé et de haricots secs ou d'autres choses.
2: Ou maintenant, on a les billes ou les
1: perles. On a des billes spécifiques pour la pâtisserie. Là, hein. Et c'est-à-dire qu'on va cuire à sec hein, pendant 12 minutes. On va verser le sucre dans une terrine. On va ajouter les jaunes d'œufs, le lait, l'eau de fleur d'oranger et le sel. On mélange le tout au fouet. On va tamiser la farine au-dessus et on va mélanger à nouveau. Tout simple. Mmh. On va sortir le fond de pâte et laisser la température du four à 170 degrés.
2: Donc on va être à thermostat 5-6.
1: Voilà. On va verser la garniture sur la tarte et enfourner pour 30 minutes.
2: C'est tout.
1: Et c'est tout. Cette tarte-là, on peut la servir tiède.
2: C'est surprenant pour un flan.
1: Ouais, ouais, ouais. Mais c'est pas un vrai flan, puisque c'est une tarte au flan, quoi.
2: Eh bien, ça donne envie. Donc, vous pouvez retrouver cette recette en podcast sur notre site rvm93.7. N'oubliez pas, vous pouvez participer à cette émission pour se faire un numéro de téléphone, le 03 44 59 30 30 et une adresse mail rvm@rvmfm.com. Alors,
1: bon appétit, bien sûr. 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
1: À Nanteuil-le-Haudouin, la fête foraine a lieu cette année du 19 au 21 septembre. Les forains vous attendent à l'espace des fêtes avec des stands et manèges pour petits et grands. Auto-tamponneuse, manège enfantin, attraction à sensations, trampoline, stand de tir, barbe à papa et confiserie. Il y en a pour tous les goûts et pour tous les âges et il y a forcément de quoi se faire plaisir, histoire de prolonger l'été sur une note festive.
2: 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L'orchestre de Lutetia sera dirigé par Alejandro Sandler et accompagné par Domenico Séverin, l'organiste titulaire des grandes orgues. Un beau programme qui fera résonner les voûtes de la cathédrale, des œuvres de Vivaldi, Bach, Barber, Ovanès, Bossi et Respighi. Entrée libre sans réservation. Rendez-vous donc samedi 19 septembre à 15h30 à la cathédrale de Meaux.
1: 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Plongez au cœur du néolithique pour découvrir le rôle de l'arc dans la vie quotidienne des premiers hommes. Au programme, reconstitution, objets originaux et regard d'experts pour vous dévoiler des archers ingénieux. En parallèle, le musée vous propose plusieurs animations autour de l'exposition. Le programme détaillé est disponible sur le www.crépyenvalois.fr.
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1: Avis aux amateurs de chiffres et de bonne humeur. L'amicale de Série Magneval organise un loto le samedi 19 septembre à la salle des fêtes de Glaignes. À la clé, des bons d'achat allant de 20 à 500 euros. L'ouverture des portes se fera à 18h30 pour un début des jeux à 20h. Une buvette sera disponible sur place. Venez nombreux, tentez votre chance et partagez un moment convivial en famille ou entre amis. Réservation au 06 76 82 02 44 ou amical.serimagneval@orange.fr. Envie de prendre l'air et de pratiquer une activité physique? Ne manquez pas la randonnée à la découverte de Pierrefonds organisée par l'association Formez-vous le dimanche 20 septembre. Au programme, 6 700 km de randonnée. Départ à 9h30, rendez-vous sur le parking rue Sabatier à Pierrefonds. Covoiturage possible à 8h45 devant la salle Bernard Kindrech à Crépy. Participation 5 euros pour les non-adhérents. C'est gratuit pour les adhérents. Prévoir des chaussures de marche, des vêtements adaptés, un gilet réfléchissant et de quoi s'hydrater. Inscription au 06 12 83 31 48 ou à associationformezvous@gmail.com. Avis aux chineurs et amateurs de bonnes affaires. Dimanche 20 septembre, le comité des fêtes de Marolles organise sa première brocante de 8h à 17h sur la place de la mairie. Venez flâner, chiner de belles trouvailles et partager un moment convivial. Buvette et restauration seront disponibles sur place. L'Association des Arts de Saint-Jean-aux-Bois organise son salon 2026, une exposition de peinture, aquarelles et sculptures autour du thème joie, joie profonde ou éphémère, intime ou collective. Elle sera visible le vendredi 18 septembre de 14h à 18h et les samedis 19 et dimanche 20 septembre de 10h à 18h à la Maison du Village de Saint-Jean-aux-Bois. L'entrée sera libre. 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
2: Bonjour, suite de nos chroniques familiales et des chansons évoquant les mères côté anglo-saxon. Pour commencer, le groupe Genesis et sa chanson « Mama ».

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s'échappent parfois de corps lourds à supporter, et si elles ne cessent de voyager, c'est pour éveiller toute sensibilité. Amis inondés, bienvenue.

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1: Écrire et témoigner, s'exprimer à travers la plume ou par l'intermédiaire de quelques claviers sans se soucier de la notoriété. Les écrivains, dits régionaux, tentent souvent de transmettre leurs impressions, leur vécu, par des mots simples, par de simples mots. Permettez-moi de vous lire quelques lignes écrites en 1959 par l'écrivain bourguignon Henri Vincenot. Extrait du livre « Les yeux en face des trous ».

J'étais pour lors en train de poser culotte au pied d'un genévrier, les fesses au vent. Selon mon habitude, je prolongeais le plaisir quotidien de la défécation, qui est, comme disait l'ancien curé de la paroisse, une des plus pures joies de l'existence. Le vent me caressait les régions lombaires et, voyant que je ne me refusais pas, risquait un souffle un peu plus loin. Si j'en parle ainsi, c'est que j'y prends pour le moins autant de plaisir qu'à manger, à boire, à travailler, à penser. Flâner, en offrant à la brise ma peau secrète, m'inspire toujours une action de grâce au Créateur. Les toisons que la brise fait frémir doucement au passage ne sont répugnantes que dans un complet veston. Ici, à la face du millepertuis et du serpolet de nos friches, tout est beau et la scatologie est un genre littéraire. Je fermais par moments les yeux, le menton aux genoux, la chemise dûment retroussée, et je me saoulais des parfums de nos grandes friches. Bref, je jouissais.

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1: La photographie, c'est la vérité. Et le cinéma, c'est 24 fois la vérité par seconde.
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3: Avec un film réalisé par Jean-Michel Ribes en 2008, Musée haut, musée bas, adapté de sa pièce de théâtre, éponyme de 2004. Le musée est vu comme un microcosme, c'est à la fois un théâtre avec sa scène et ses coulisses, et une fourmilière. Nous allons retrouver parmi la multitude et foultitude d'acteurs de cette distribution, plus particulièrement dans l'extrait qui suit, Josiane Balasco, Micha Lescot et Eva Darlan, entre autres.
4: Je te répète en marchant, José, l'explication, c'est ta mère, José, ta maman. C'est moi qui t'ai terrorisé, sans le vouloir, tu t'en doutes, mon chéri.
5: Oh non.
4: Mais bien sûr que c'est moi qui t'ai terrorisé, dévoré, adoré. Et depuis ta naissance, j'aurais pu manger ton caca, ton pipi. Et c'est pour ça, José, c'est prouvé aujourd'hui. C'est à cause de moi que t'es devenue une tante, un PD. Oh. Mais heureusement, on a trouvé l'explication, mon chéri. Alors, ce n'est pas grave, parce que quand on comprend, on peut tout remettre à l'endroit.
5: Oh non.
4: Tu veux aller aux toilettes? Va aux toilettes, mon poussin. Et ton père l'a très bien compris aussi. C'est vrai qu'il a été très choqué quand il y a un mois, tu as eu le courage. Parce que moi, chérie, j'ai toujours considéré ça comme du courage. De venir nous avouer que tu voulais vivre avec Tom parce que tu l'aimais. Il a même vomi, papa. Je te l'ai pas dit, mais il a vomi. Et puis, dès qu'il a saisi que c'était de ma faute... José, arrête de tronger les ongles. Il s'est dit, tout n'est pas perdu. Oui, même papa a dit, je garde espoir.
5: Oh non.
4: Et il a raison d'être confiant, papa. Car il sait comme moi que tu es un artiste. Même si je le sais depuis bien plus longtemps que lui. Tu sais que j'ai gardé tous tes dessins, tous. Le premier, tu avais 6 mois. Rouge, bleu, avec un grand trait noir au milieu. Un artiste, mon chéri. C'est-à-dire quelqu'un de très fragile, mais aussi d'intelligent. Et qui aujourd'hui a l'explication de tous les éléments pour redresser la nature. Qui s'est mise à l'envers à cause de moi.
5: Maman.
4: Un artiste qui a tout pour devenir normal. Un vrai garçon qui un jour va nous faire un beau petit fils, un petit José. Donc ne t'inquiète pas, je m'occuperai fort, mon chéri. Allez, viens, on s'embrasse. Dans le fond, je sais bien que tu n'es pas une tapette. Excuse-moi, mon José. Excuse-moi, mon petit chou, de t'avoir adoré, de t'avoir tant aimé. Mais je sais que tu peux embrasser une femme. Viens, mon chéri, viens. Prouve-moi que tu es un homme. Un vrai. Embrasse-moi. Nous voici maintenant dans la salle 4 où un artiste pratique le family art. Performance basée sur l'assouvissement réflexe d'un désir, réponse immédiate à un ressentiment.
6: Mais là, il est en train de la...
7: On va le laisser finir si vous voulez bien. Voilà. Excusez-moi, nous sommes dans un musée, donc forcément il y a des visites.
8: Je vous en prie, je suis au courant.
7: Ces personnes peuvent vous poser une ou deux questions?
8: Bien sûr. Je suis désolé, je suis un peu essoufflé. Bien, pas très présentable.
9: Je crois que tout le monde sait ce qu'est un artiste.
8: Oui.
7: Allez-y, madame.
10: Tout d'abord, bravo. C'est très impressionnant, très bouleversant même.
6: Merci.
10: Mais cette femme que vous venez de
6: tuer. Enfin, j'espère.
10: C'est quelqu'un que vous connaissiez?
6: Très bien, c'est ma mère.
11: L'original, je veux dire la vraie?
6: Oui, c'est Andrea Martal. Née à Tours en 1946, qui m'a mis au monde le 2 juillet 1972 à Antony, dans les Hauts-de-Seine, où elle tenait une teinturerie pressing.
11: Donc c'est quand même une œuvre que vous portez en vous depuis plus de 30 ans?
6: Non, c'est plus récent. J'ai commencé à détester ma mère vers l'âge de 10, 11 ans, mais avide. J'en faisais rien, j'étais juste terrorisé. C'est beaucoup plus tard, aux Beaux-Arts, quand j'ai rencontré Tom, que j'ai commencé à envisager ma mère artistiquement.
11: Ah, vous avez quand même fait les Beaux-Arts.
6: Oui. Je glandais rien. Je savais à peine tenir un fusain. Jusqu'au jour où Tom m'a dit « José, tu réalises ce que tu as devant toi? Tu as vu le monstre, l'ouragan, la surchieuse qui est là juste pour toi, qui ne veut que toi? Tu te rends compte de la chance que tu as? Elle est là, ton œuvre. C'est elle. C'est comme Louis Pasteur. S'il n'avait pas rencontré la rage, il serait resté un petit pharmacien, Louis Pasteur. Eh bien, toi, tu as ta mère, José. Et crois-moi, elle est encore mieux que la rage. Vénard. Alors, vas-y, bosse. Ça a été le tournant. Le vrai début.
0: La vocation?
6: Disons l'envie d'y aller.
8: Mais au début, alors, qu'est-ce que vous faisiez? Vous la mordiez, vous la griffiez, vous lui cassiez des membres?
6: Non, non, j'ai commencé tout doucement. J'ai fait beaucoup d'expositions autour d'elle, sur ses dégâts. Par exemple, à Belleville, j'avais montré toutes les robes qu'elle portait quand elle m'accompagnait en classe, et à côté, j'avais placardé mes bulletins scolaires catastrophiques. Ses chapeaux aussi. Celui avec des fleurs, qui m'avait fait doubler deux fois le CM2.
11: Et là, le corps, enfin son corps, c'est une commande du musée?
6: Oui et non. Monsieur Mosk, qui suit mon travail depuis longtemps...
9: Monsieur Mosk est le conservateur du musée.
6: M'a un jour soufflé à l'oreille, si tu arrives au bout, je la réserve pour ici. Ce qui m'a fait très plaisir, bien sûr. Je ne pouvais pas imaginer maman si vite dans un musée.
10: Mais vous n'avez pas peur d'aller en prison?
8: Qu'est-ce que tu veux dire, Christine, par en prison?
10: Quand on tue quelqu'un, je sais pas, moi. C'est peut-être une question idiote.
9: Je vous en prie, madame. Dans un musée d'art contemporain, il n'y a pas de questions idiotes, il y a des questions.
10: Attention, moi j'aime beaucoup cette masse sans vie allongée sur le plancher avec ce beau mouvement du bras qui se raidit.
0: Moi aussi, hein, j'adore.
10: Mais c'est quand même un crime. Je me trompe?
6: C'est l'opposé, madame. C'est une création. C'est pas quelqu'un qui disparaît, c'est quelqu'un qui apparaît. L'envers exactement, l'envers du crime.
0: Moi j'aurais adoré avoir votre talent. Lorsque j'étais jeune, je voulais que ma mère ne meure jamais. Et vous, vous avez réussi? Votre maman, vous allez la garder pendant des siècles?
11: Et puis c'est votre maman à vous, c'est vous qui l'avez faite.
6: Chacun son tour. Il y a crime et crime. Faut pas tout confondre, madame.
8: C'est vrai que tu confonds souvent, Christine, c'est un peu ton défaut.
11: Pardon, mais cette œuvre, c'est la fin de votre période maman ou c'est le début d'une série?
6: Vous savez, après une mère comme celle-là, retrouver une vraie détestation, c'est pas facile.
9: Ah oui, je comprends.
6: Bon alors Tom, qui est très fier de mon travail, me pousse beaucoup vers ma tante, une femme odieuse. Mais tante Arlette n'a pas ce don si rare que possédait maman pour vous étouffer complètement. C'est pour ça que je suis pas sûr de la réussir.
11: C'est déjà fini?
9: Non, c'est pour la plastification.
11: La plastification?
9: Ils vont sûrement montrer sa maman dès demain, il faut la fixer très vite.
2: Bon, José, alors qu'est-ce qu'on fait?
6: J'aimerais qu'elle conserve ses larmes dans les yeux, ses mains en forme de tenaille, les pieds, je m'en fous. Et surtout qu'elle garde tout l'amour qui la ballonne.
2: Mais tu la veux comment? Debout ou couchée?
6: Couchée. Debout, elle fait trop peur.
2: Ça roule.
6: Allez, on y va. Au revoir.
9: Je crois qu'on peut remercier José.

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1: Voici un message du comité de bienvenue aux générations futures en langue chinoise.
2: 那百万年前发明的酒啊，别再喝了，也别鼓励那些发明这种奇怪液体的人们，别喝了。
1: C'était un message du comité de bienvenue aux générations futures en langue chinoise.

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4: Qu'est-ce qui est une identité?
5: Qu'est-ce qui fait une identité?
4: L'identité, c'est d'être tout nu et marcher dans la forêt, dans les prairies, sans d'autre but que de se nourrir de fruits et d'animaux sauvages, ainsi que de se reproduire par instinct pour assurer sa descendance.
5: L'identité se trouve dans l'envie de renouveler constamment sa garde-robe afin d'être toujours à la mode et de manger des plats préparés, ainsi que de faire régulièrement don de spermatozoïdes, d'ovules, afin de perpétuer la race humaine.
4: L'identité, c'est like my fire.
5: L'identité? C'est allumer le feu.
4: L'identité se puise dans le pays où l'on est né, en s'imprégnant de son histoire, du dogme des religions, de l'esprit d'ouverture de ses grands philosophes et des grandes découvertes de ses scientifiques.
5: L'identité, c'est d'être indifférent à tout, mais citoyen du monde pour toujours.
4: Qu'est-ce qui est une identité?
5: Qu'est-ce qui fait une identité?

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0: dit le Nasdaq notre.
1: Des lambeaux de tissu brûlés traînent sous les nuages dilués dans un bleu passé. Les anges déchus mis

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2: Je connais quelqu'un, un petit enfant, il est mort parce qu'il était sur un tracteur, puis après ben, il est tombé, puis il s'est tué.
3: Tu trouves que c'est juste ?
2: Non.
3: Qu'est-ce que tu crois qu'il arrive quand on est mort ? Qu'est-ce qui se passe ?
4: On va en haut dans le ciel, dans les cieux, puis c'est le paradis. Le ciel, c'est l'infini.
2: Il y en a beaucoup qui disent que après, quand nous, on est mort aussi, ben, on peut rejoindre la personne qui était morte. On peut la rejoindre soit au paradis, soit à l'enfer.
3: Qu'est-ce que tu crois, toi ?
2: Je crois plutôt qu'on pourrait se rejoindre au paradis.

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2: Que la puissance communicative, directe d'une œuvre, est par principe illimitée. Lorsque nous qualifions une œuvre de classique, c'est dans la conscience de sa permanence, de sa signification impérissable, indépendante de toute circonstance temporelle. Dans une sorte de présence intemporelle, contemporaine de tout présent. Est classique ce qui parle de telle manière qu'il ne se réduit pas à une simple déclaration sur quelque chose de disparu, ou à un simple témoignage sur quelque chose qui reste à interpréter. C'est au contraire ce qui, à n'importe quel présent, dit quelque chose, comme s'il ne s'adressait qu'à lui. Gadamer.

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2: Abécédaire des chemins de la connaissance. Avec la lettre S comme système et F comme finance. Système. Le système. Ou structure multiforme infinie, organisme s'autogérant de sa propre puissance interne invisible, absorbant aussi, pour amplifier son contrôle, de toutes les conséquences négatives des excès d'entreprises esclavagistes des êtres humains. Nous faisons partie du système. Le système nous guide. Il est très difficile de sortir du système. Seule notre volonté, certaines attitudes peuvent nous éloigner du système. Les questions à se poser sont : quelle responsabilité avons-nous dans le système ? Avons-nous une pensée, les mains, les pieds, le corps pour faire fonctionner le système ? À titre d'exemple, la finance, les financiers font partie du système.
3: F comme finance, F comme financier, ou comment des professionnels de l'argent, ayant pour complices des gouvernants élus démocratiquement, s'approprient tous les rouages de fonctionnement des sociétés à l'échelle planétaire en les aliénant à l'argent. Argent, sonnant et trébuchant, monnaie papier, clics virtuels, paradis fiscaux. La finance, les financiers, tout en étant encore associés au terrible slogan « Le travail rend libre ». La finance, les financiers ont donné naissance à travers le système depuis le XXe siècle, à l'argent sans limite. Effrayant, non ?

0: Depuis plusieurs années, les excès de la finance provoquent la colère des peuples. Une finance devenue folle, incarnée par une banque surpuissante. Une banque, plutôt un empire. L'empire parie sur tout et n'importe quoi pour engranger toujours plus de profits.
1: C'est la plus formidable machine jamais créée pour gagner de l'argent.
0: La banque emploie 30 000 personnes qui font circuler l'argent 24 heures sur 24 sur les 5 continents.
2: On dirait des robots. Ils sont programmés pour conserver leur position et leur puissance.
0: De Francfort à Rome, de Londres à Washington, les banquiers ont tissé un réseau d'influence unique au monde. En refusant d'affronter l'un des responsables de la crise économique mondiale, les gouvernements n'ont-ils pas tout simplement abdiqué ?

n'est pas une banque comme les autres, parce que c'est la banque la plus puissante au monde, et surtout, elle est entourée d'un secret impénétrable. Dans mon métier de chroniqueur financier que j'exerce depuis 35 ans, j'ai vu que se transformer d'une banque à papa aux transactions simples et transparentes en un mastodonte, une sorte de supermarché de la spéculation et des risques. À la faveur de la politique d'argent bon marché et surtout de la déréglementation tous azimuts de la finance. Les traders ont pris le pouvoir parce que les traders rapportent le plus d'argent. Or, la culture veut que qui rapporte le plus d'argent tient le pouvoir. Et c'est un peu comme dans Frankenstein où la créature échappe à son créateur.

L'argent finira par tous nous rendre ouf. La justice aussi se plie à son joug. En parallèle, la peur endort les citoyens. Cette logique a des effets pervers au quotidien.

0: mal la misère sociale.
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2: Regard, rencontre, désir, acte sexuel, préservatif.
3: Eh ben, moi, je propose pas, mais je l'enfile direct. Enfin, je lui enfile direct. Je sais pas si ça se dit dans ces termes-là, mais de toute façon, c'est et plus agréable et pour le mec et pour la fille, parce que la fille, pendant que l'autre, il l'enfile, qu'est-ce qu'elle fait? Elle regarde au plafond, elle sifflote. Ça va beaucoup plus vite quand c'est la fille qui l'enfile au garçon.
4: Est-ce que t'as des soucis, Paul?
5: Tais-toi, tu m'empêches de me concentrer.
4: T'as l'air un peu distrait.
5: Oui, je suis distrait, je suis même préoccupé. Tu veux pas te taire un peu?
4: D'accord, je te demande pardon, mon chéri. Tu devrais t'allonger un petit peu. Tu pensais à quoi? À ta femme?
5: T'es malade? Non, je pense pas à ma femme. Pour qui tu me prends?
4: D'accord, excuse-moi.

0: Et c'est avec cette chanson endiablée des quatre barbus que nous terminons cette émission anachronique, préparée par Henri Dieudonné Parjus et Charles Hamel. Auparavant, vous avez pu écouter les chansons et musiques de Popa Tchoubi, Marc Perron, Reinhard Wagner, l'ensemble Dragon, Rosemary Babies, Erwan, Grizzly Bear, Pink Floyd, Fougou, Electré et Monsieur Jack, et donc, juste à l'instant, les quatre barbus. Vous avez croisé les textes d'Henri Vincenot et Gadamer. Nous avons eu plaisir à accueillir dans notre émission anachronique le comité de bienvenue aux générations futures, en langue chinoise, des jeunes enfants pour recueillir leurs commentaires sur la mort, et Tangioval, Michel et Christian pour leur lecture. Enfin, nous vous avons proposé un extrait de l'excellent film de Jean-Michel Ribes, Musée haut, musée bas.
1: Cette émission est dédiée à Philippe Guéluc, dessinateur de génie, qui à travers son personnage principal, le chat, nous adresse le message suivant.
2: Dieu a créé l'homme, et ensuite, pour le remercier, l'homme a créé Dieu.
3: Bravo, bravo,
2: ah bah bravo, hein.
3: Bravo,
2: bravo. Ah bah bravo.
4: Jingle bells, jingle bells.

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2: Mon petit doigt m'a dit.
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4: Être vert. Voilà une expression qui, au sens propre, qualifie quelque chose de couleur verte. Le vert est un champ chromatique regroupant les couleurs entre le jaune et le bleu, et contrairement à d'autres couleurs, qui changent de nom quand elles sont lavées de blanc ou rabattues avec du noir, comme le rouge qui devient rose ou brun, le vert conserve son nom, vert pâle, vert foncé, vert vif, vert grisâtre. Le vert, c'est la couleur des feuillages, de la végétation. Mais être vert possède un grand nombre de sens figurés, tous plus ou moins relatifs à l'homme, sauf pour les martiens, évidemment. Être vert est un raccourci d'expressions familières, comme vert de colère ou vert de rage, qui fait référence aux origines de la médecine et au fait que la colère était associée à la vésicule biliaire, du latin cholera, colère signifiant excès de bile. La bile étant de couleur verdâtre, cela donna naissance à l'expression « être vert de colère » puis « vert de rage ». Vous constaterez que parallèlement, on dit aussi « être rouge de colère » en raison de l'afflux sanguin que provoque le courroux sur le visage. A l'inverse, pour « vert de peur », c'est la lividité liée à l'absence de vascularisation qui rapproche de la teinte verdâtre. Toujours au sens figuré, on peut être vert entièrement ou partiellement. N'avoir que la main verte, c'est pour quelqu'un de particulièrement doué en jardinage. Être vert, c'est aussi être écologiste, respectueux de l'environnement, soucieux de préserver la planète pour les générations futures, de limiter l'exposition aux substances nocives et de prendre des décisions éclairées. Passer au vert, au-delà de prouver votre respect pour le code de la route, signifie mettre en œuvre certains changements conçus pour vivre de manière plus écologique, plus consciente de l'environnement et changer son comportement pour réduire la quantité de pollution et de déchets générés. Être vert, c'est aussi être dégoûté, écœuré, être abattu, ressentir une forme de désespoir, d'abattement dans la résignation suite à une vive déception ou à la répétition de situations toujours négatives. Et si on n'est pas tout à fait de la bonne couleur, on peut aussi se mettre au vert. Se reposer à la campagne, loin des tracas de la vie urbaine, se mettre à l'abri des ennuis, partir, se refaire une santé au milieu des paysages verdoyants, fortifier son esprit par la stimulation visuelle induite par la contemplation de panoramas. Une vraie bouffée d'air pur et une sensation de liberté permettant de se concentrer sur soi. « Allez les Verts !» hurlait le monde footballistique des années 80 pour encourager les équipiers du Maurien Valois et néanmoins Ange Vert de Saint-Étienne, Dominique Rocheteau.

Ils sont verts, les pensionnaires de Geoffroy Guichard. Vert, toujours vert, encore vert, pour un homme âgé qui a encore de la vigueur. On dit aussi avoir une verte vieillesse. Quand âgé, on reste sain et robuste. Une réprimande peut être verte, à savoir vive, âpre et rude. Recevoir une volée de bois vert, une vive remontrance. Se faire tancer vertement. Si vous dites de quelqu'un qu'il est vert, vous voulez dire qu'il a très peu d'expérience de la vie ou d'un travail particulier, qu'il est immature, nouveau, innocent, issu de la dernière couvée peut-être. Être vert, un terme appliqué à de nombreux fruits et légumes qui ne sont pas mûrs. Parmi les nombreux autres sens, une personne verte sera décrite par les autres comme une personne cohérente, apaisante et à l'écoute, capable d'anticiper et de planifier sur le long terme, empathique, attentive, patiente, compréhensive, stable, calme, détendue, méthodique, loyale, réaliste, coopérative. Quelqu'un est votre vert quand vous avez rencontré cette perle tout à fait par hasard et que depuis vous ne pouvez plus la quitter. Le vert a un lien émotionnel fort avec la sécurité. Par cupidité, nullement effrayé par les bonhommes verts de la planète rouge, mon auriculaire me donne le feu vert pour un investissement en billets verts. À défaut de me livrer des propos à propos, il m'en fait voir de toutes les couleurs.

0: 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Brocante et créateur au jardin revient pour sa 8e édition les 18, 19 et 20 septembre. Ce rendez-vous solidaire et bucolique s'installe au cœur de la ferme du château de Fontaine-Chalie. Au programme, une grande brocante scénographiée dans une grange historique de 50 mètres de long. Seront présents plus de 50 artisans, créateurs locaux et pépiniéristes, des échanges de plantes, des animations musicales et des séances de dédicaces avec des écrivains locaux sont également prévues. Le droit d'entrée est fixé à 5 € et tous les visiteurs seront accueillis avec du thé, des gâteaux faits maison et le sourire, bien sûr. L'ensemble des bénéfices des entrées sera reversé à des associations caritatives. Rendez-vous donc les vendredis 18, samedi 19 et dimanche 20 septembre. Rendez-vous de 10h à 18h à la ferme du château, elle est située 14 rue du château à Fontaine-Chalie. Vous aurez la possibilité de déjeuner sur place lors d'une pause gourmande.
1: Chaussez votre meilleure paire de baskets et échauffez-vous. La Crépinoise, organisée par l'USC Athlétisme dans le cadre d'Octobre Rose, est de retour les samedis 3 et dimanche 4 octobre. Courses enfants et adultes, sorties VTT, marche, il y en aura pour tous les goûts. Les inscriptions sont ouvertes sur la-crépinoise.adeorun.com. À Nanteuil-le-Haudouin, la fête foraine a lieu cette année du 19 au 21 septembre. Les forains vous attendent à l'espace des fêtes avec des stands et manèges pour petits et grands. Auto-tamponneuse, manège enfantin, attraction à sensations, trampoline, stand de tir, barbe à papa et confiserie. Il y en a pour tous les goûts et pour tous les âges et il y a forcément de quoi se faire plaisir, histoire de prolonger l'été sur une note festive.
0: Samedi 19 septembre à 15h30, dans le cadre des Journées européennes du patrimoine, et pour clôturer les festivités des 850 ans de la cathédrale de Meaux, l'association Valeyran de Aimant, en partenariat avec les amis de la cathédrale de Meaux, organise un concert exceptionnel avec orchestre symphonique et grandes orgues. L'orchestre de Lutetia sera dirigé par Alejandro Sandler et accompagné par Domenico Séverin, l'organiste titulaire des grandes orgues. Un beau programme qui fera résonner les voûtes de la cathédrale. Des œuvres de Vivaldi, Bach, Barber, Ovanès, Bossi et Respighi. Entrée libre sans réservation. Rendez-vous donc samedi 19 septembre à 15h30 à la cathédrale de Meaux.
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0: Bienvenue à tous sur RVM, nouvel épisode littéraire tout de suite dans Des livres à volonté.
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0: Bonjour à toutes et à tous, je suis avec Laura à la librairie du Valois pour présenter un nouveau livre sur plusieurs tomes. Ça s'appelle Le Manoir de Castelcatz, un livre d'Alain Puységur. Bonjour Laura.
3: Bonjour Thomas.
0: Dans quelle ambiance, dans quelle atmosphère on se situe avec ce livre ?
3: Alors, on va suivre les pas de Kovan. C'est un jeune chat qui rêve d'intégrer le prestigieux manoir de Castelcatz, où est enseignée la magie. Sauf que une ombre plane sur l'école et des incidents se multiplient dans les couloirs et une terrible créature rôde. Ce qui est sûr, c'est que l'année, elle sera pas de tout repos, surtout pour le jeune Kovan qui cache un terrible secret.
0: Super atmosphère, en tout cas, si vous aimez les chats et Harry Potter, ce livre est fait pour vous.
3: Oui, tout à fait, vraiment à partir de 10 ans et jusqu'à 99 ans.
0: Donc littérature assez mystique hein, dans l'ensemble, est-ce qu'il y a des choses drôles, farfelues qui surviennent ?
3: Oui, il y a beaucoup d'humour, notamment avec les chats. C'est à la fois drôle, les personnages sont attachants, et puis il y a une petite part de mystère, puisqu'on sait qu'il se trame quelque chose dans ce manoir, mais on ne sait pas quoi, et du coup, ça tient bien en haleine.
0: Laura, on continue en musique pour rester dans l'ambiance. On remonte dans les années 90 avec ce titre de Pow-Wow. Ça s'appelle Le Chat, tout simplement. Chanson qui avait d'ailleurs remporté le titre de la chanson originale lors des 8e victoires de la musique. C'était en 1980.

0: On poursuit du coup la découverte de ce livre, Le Manoir de Castelcatz, avec Alain Puy-Ségur, donc plusieurs tomes, ici le tome 1, L'automne des aspirants. Laura, quels extraits vous avez choisi de nous lire ?
1: Alors j'ai deux petites citations pour vous, une plus drôle et une qui met plutôt dans l'ambiance mystérieuse. Donc la première, Bruine, qui est une de ses amies, c'était une autre paire de coussinets. Elle était l'illustration parfaite de l'expression « mettre les quatre pattes dans le lait ».
0: Donc ouais, vraiment des chats qui... En fait, c'est vraiment des chats dans...
1: C'est un monde de chats, oui, tout à fait. Et la seconde, c'était le genre de forêt qu'on entendait hurler la nuit et qui, même en plein jour, n'était qu'une tanière d'obscurité et de murmures. Quelques chats s'étaient aventurés dedans. Ceux qui en étaient revenus n'avaient plus toute leur tête ou tout leur poil.
0: Ça fait presque peur.
1: presque, mais promis, il n'y a pas d'horreur.
0: Il n'y a rien de méchant. En tout cas, coup de cœur assuré pour ce livre.
1: Le quatrième et dernier tome vient juste de paraître, et l'auteur sera en dédicace à la librairie du Valois le samedi 17 octobre après-midi.
0: Très bien. Eh bien, ne ratez pas ce rendez-vous avec donc Alain Puy-Ségur. Et si vous ne connaissez pas donc cette série et tous ces livres, Le Manoir de Castelcatz, eh bien, rendez-vous à la librairie du Valois pour vous les procurer. Merci beaucoup, Laura.
1: Merci, Thomas.
0: On se retrouve la semaine prochaine dans Des livres à volonté pour eh bien la découverte d'un nouveau livre ensemble. D'ici là, portez-vous bien.
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1: Jusqu'au 11 novembre, découvrez l'exposition temporaire du musée de l'Archerie et du Valois à Crépy, archer de la préhistoire. Plongez au cœur du néolithique pour découvrir le rôle de l'arc dans la vie quotidienne des premiers hommes. Au programme, reconstitution, objets originaux et regard d'experts pour vous dévoiler des archers ingénieux. En parallèle, le musée vous propose plusieurs animations autour de l'exposition. Le programme détaillé est disponible sur le www.crépyenvalois.fr. Avis aux amateurs de chiffres et de bonne humeur. L'amicale de Série Magneval organise un loto le samedi 19 septembre à la salle des fêtes de Glaigne. À la clé, des bons d'achat allant de 20 à 500 euros. L'ouverture des portes se fera à 18h30 pour un début des jeux à 20h. Une buvette sera disponible sur place. Venez nombreux, tentez votre chance et partagez un moment convivial en famille ou entre amis. Réservation au 06 76 82 02 44 ou amical.serimagneval@orange.fr. Envie de prendre l'air et de pratiquer une activité physique, ne manquez pas la randonnée à la découverte de Pierrefonds organisée par l'association Formez-vous le dimanche 20 septembre. Au programme, 6 700 km de randonnée. Départ à 9h30, rendez-vous sur le parking rue Sabatier à Pierrefonds. Covoiturage possible à 8h45 devant la salle Bernard Kindrèche à Crépy. Participation 5 euros pour les non-adhérents. C'est gratuit pour les adhérents. Prévoir des chaussures de marche, des vêtements adaptés, un gilet réfléchissant et de quoi s'hydrater. 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
1: C'est aujourd'hui le 14 septembre. Nous allons parler grosse balle orange avec un grand nom du basket hexagonal, un certain Robert Busnel. Nous voilà ce 13 août 1948 à la Haringey Arena, cette salle au nord de Londres qui a accueilli les matchs de basket des Jeux Olympiques de 1948. C'est un jour de finale. Les États-Unis s'emparent presque comme d'habitude, vous allez me dire, de leur deuxième médaille d'or dans l'épreuve 12 ans après les JO de Berlin. Une victoire 65-21, une victoire sèche face à la France. Et oui, pour la première fois, elle monte sur la boîte aux Jeux Olympiques. Tout cela sous la houlette du sélectionneur français Robert Busnel. Né le 14 septembre 1914, du côté de Toulon, il a pas mal bourlingué sur les parquets boisés de France. Intérieur de formation, en tant que joueur, il a été multiples fois champion de France et évoluera à Mulhouse, à Cannes, à Grenoble, à Lyon ou encore au sein du Racing Club de France. En cette année 1948 et au JO de Londres, il est certes exclusivement sélectionneur, mais il est encore un international français. Son aventure, débutée en 1934 avec le maillot bleu sur les épaules, n'est pas totalement terminée. En effet, un an plus tard, il décroche à nouveau l'argent en tant que coach, mais aussi en tant que joueur lors du championnat d'Europe face à l'Égypte, oui, l'organisateur même de cette compétition. Plus largement, Robert Busnel va devenir une figure incontournable du basket en France. Chef des sélections masculines et féminines jusqu'au milieu des années 50, devenu ensuite cadre fédéral et international, en 1965, il se laisse à aller coacher le Real Madrid durant une saison. À l'issue de ce dernier mandat, ce sont au sein des institutions que Busnel décide de s'engager. Devenant président de la Fédération française, durant 14 ans, il prend la présidence de la Fédération internationale entre 1984 et 1990. Surnommé par la presse de saint patron du basket, elle ne s'y trompe à peine quand, après la mort tragique du dirigeant en 1991 dans un accident de voiture, on renomme la Coupe de France le trophée Robert Busnel. Une telle aura qui ne serait complète sans son intronisation au temple de la renommée de la FIBA pour un des pionniers des premiers succès du basket tricolore sur le plan international. Allez, quant à nous, on se donne rendez-vous demain pour d'autres histoires d'un jour avec Mémoire Sport.
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1: 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Elle sera visible le vendredi 18 septembre de 14h à 18h et les samedis 19 et dimanche 20 septembre de 10h à 18h à la Maison du Village de Saint-Jean-aux-Bois. L'entrée sera libre.
2: Brocante et créateur au jardin revient pour sa 8e édition les 18, 19 et 20 septembre. Ce rendez-vous solidaire et bucolique s'installe au cœur de la ferme du château de Fontaine-Chalie. Au programme, une grande brocante scénographiée dans une grange historique de 50 mètres de long. Seront présents plus de 50 artisans, créateurs locaux et pépiniéristes, des échanges de plantes, des animaux musicale et des séances de dédicaces avec des écrivains locaux sont également prévues. Le droit d'entrée est fixé à 5€ et tous les visiteurs seront accueillis avec du thé, des gâteaux faits maison et le sourire. Bien sûr, l'ensemble des bénéfices des entrées sera reversé à des associations caritatives. Rendez-vous donc les vendredis 18, samedi 19 et dimanche 20 septembre. Rendez-vous de 10h à 18h à la ferme du château, elle est située 14 rue du Château à Fontaine-Chalie. Vous aurez la possibilité de déjeuner sur place lors d'une pause gourmande.
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1: Important, c'était décidément Schumann.

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3: Les grands disent. Allez, vous allez commencer par nous. Les grands disent.
4: Les grands disent.
3: Que les mamans sont bien élevées.
4: Que les mamans sont bien élevées.
3: Mais moi, je dis que c'est faux.
4: Mais moi, je dis que c'est faux.
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1: Eh bien, bonjour et bienvenue sur RVM Radio Wallonne Mulsien. C'est Frédéric. Le 9 septembre 2026, sur la place Jean-Philippe Rameau à Crépy-en-Valois, on a pu voir, écouter, lire, se poser dans une ambiance cosy entre coussins, transats, tissus doux et livres pour la jeunesse. C'était la déambule de la compagnie Le Haricot Volubile qui avait installé sa bibliothèque itinérante. Découvrons ce projet avec Alam Slama, comédienne, chanteuse, metteuse en scène. Et Nico, voilà. Bonjour.
5: Bonjour.
1: Alam, tu es accompagnée de ta fille.
5: Oui. IM, ma fille.
1: Bonjour.
6: Bonjour.
1: Tout de suite, première question, Alam, c'est pourquoi avoir créé la déambule et c'est quoi cette déambule?
5: La déambule a été créée par mon frère Rafik Slama, donc il y a 10 ans. Il a créé ça à Paris pour accompagner un peu des événements qui se passent, par exemple des brocantes ou des choses comme ça. Et il offre un stand de lecture pour que les enfants et les adultes trouvent un espace de lecture et s'approprier l'espace public d'une manière positive et créer des bulles. Justement, c'est pour ça qu'on appelle ça la déambule. Beaucoup de gens croient qu'on va déambuler dans les rues, on comprend la confusion, mais nous, c'est vraiment dans l'idée d'une bulle. Après, il y a 5 ans, j'ai repris en main un petit peu ce projet, toujours avec Rafik, et nous avons développé un partenariat avec Clésence, le bailleur Clésence Action Logement, qui nous propose beaucoup dans l'Oise, donc Compiègne, Noyon, Crépy-en-Valois, on est venu quelques fois, et voilà, qu'est-ce qu'on oublie, Méru, Beauvais, chaque été, donc on intervient pour offrir, faire un lien entre la lecture de l'école, la lecture et les médiathèques. On aime bien en fait créer cet interespace où il y a une comédienne, toujours une comédienne ou un comédien qui est là pour donner vie au livre. D'une manière sortir un peu de la lecture nécessaire de l'école, mais sortir, casser un peu ces représentations pour aller se plonger dans les livres, dans l'imaginaire du livre, à travers des ateliers ou à travers ce que la personne aussi est inspirée de faire.
1: Est-ce que ça s'adresse uniquement aux jeunes?
5: Pas forcément, la déambule s'adresse à tout un chacun, mais c'est vrai que pour l'instant, en fait, dans les temps de présence, c'est vrai qu'on a plus de public jeune, mais l'idée c'est vraiment d'ouvrir la lecture. Donc ça peut, il y a 3 espaces. Donc il y a la bulle à voix, c'est vraiment le côté pris en charge par le comédien ou la comédienne qui sera en charge. En l'occurrence en ce moment c'est moi avec un stand de lecture avec un clavier, un looper, 2 micros. Donc
1: c'est quoi un looper?
5: Un looper c'est ce qui fait les boucles quand on met en place une voix. On peut mettre une voix par-dessus une autre pour accompagner, et l'idée c'est d'inviter les enfants ou les adultes et les deux à venir avec un bouquin et se dire bon bah je veux le lire, et comment je le lis et comment je sur l'instant, comment on peut imaginer des sonorités qui vont avec l'histoire, comment je peux faire découvrir, il y a tout ce plaisir à lire, et j'ai découvert que beaucoup d'enfants adorent lire au micro, même si ils lisent pas très bien. Et ben justement l'idée c'est d'oublier tous les complexes qu'on peut avoir et se plonger dans ce plaisir-là, parce que moi j'ai toujours eu énormément de plaisir depuis que je suis petite à lire à haute voix. J'adore ça. J'adore même plus lire à haute voix que lire
1: pour soi-même,
5: pour moi-même, et donc c'est aussi le plaisir de partager ça.
1: Et donc, alors comment vous procédez? Vous arrivez dans un endroit bien spécial ou dans une ville? Comment vous choisissez vos villes?
5: Donc, l'année dernière, on était plutôt avec, et les années d'avant, plutôt avec l'aisance. Mais cette année, on a voulu voir plus grand. Et donc, on a sollicité aussi des appels à projets en contrat de ville. L'État et la préfecture de l'Oise est partenaire sur Crépy-en-Valois, Méru, Compiègne et Noyon. Et donc, on a demandé un cofinancement. Donc avec l'aisance et sur Crépy, la mairie de Crépy participe aussi. L'idée, c'est d'abord, on est arrivé à Crépy par le bailleur Claisance. Rachida Chahira, qui est la chargée de développement social et urbain, aime notre travail, aime l'idée qu'on propose de la lecture surtout aux enfants et aux adultes. Et on travaille depuis plus de 5 ans et c'est comme ça qu'on arrive sur les villes. On peut arriver aussi en répondant à un appel à projet. Là, on a été dans le 13e arrondissement à Paris aussi. On a été, des fois, ça peut être pour un événement, de la transition écologique. Par exemple, on peut adapter nos livres à la thématique du jour. On a été aussi pour les cités jardins dans le 94, qui est un magnifique aussi, une des bâtisses architecturales très intéressantes. Donc, pour fêter les cités jardins, il y a eu une BD qui a été construite avec les habitants, avec des dessinatrices et des dessinateurs. Donc, pour faire les lectures de cette BD-là, bah, ils ont fait appel à Déambule. Ça peut s'adapter vraiment aux événements qu'il y a. Des fois, ça peut être une fête qui peut y avoir. Donc nous, on s'adapte et on tient vraiment à travailler localement, à travailler avec les gens sur place. C'est-à-dire, ça ne nous intéresse pas de venir avec nos gros sabots et venir... c'est très
1: et
5: intéressant.
1: Toujours en extérieur
5: nous. Toujours en extérieur, oui. La Déambule, toujours en extérieur. Et on travaille, en fait, il y a le temps de bulle à voix, c'est ce dont j'ai parlé. Il y a un temps de bulle à crayon. On fait intervenir aussi des artistes plasticiens locaux. De préférence. Donc aujourd'hui, on a Nicolas qui est avec nous, qui va parler après. Donc aujourd'hui, on a fait appel à lui pour animer des ateliers. Lui, c'est un artiste graphiste. Et donc parfois, on peut faire appel à une autre personne qui fait autre chose. Par exemple, un Noyon qui a fabriqué, Elisabeth Ennuyer qui a fabriqué avec les enfants des marque-pages. Cette année, on est très contents parce qu'on développe des liens aussi localement. Pour encourager et puis faire connaître aussi les artistes locaux.
1: En tout cas, c'est une riche idée. Est-ce que vous pensez que dans notre région, est-ce que la lecture, c'est quelque chose que vous avez remarqué, qu'on le lisait beaucoup moins?
5: Oui, on lit beaucoup moins parce que aussi il y a les écrans qui viennent prendre la place du livre. Il y a aussi les complexes qu'on peut avoir, les blocages qu'on peut avoir par rapport à l'école et tout ça. Et justement, le théâtre vient aussi dire bah non, mais c'est pas grave, on y va, on continue, on va prendre l'idée de ce livre et de montrer que à partir d'un livre, l'imaginaire, l'essence d'un livre, bah on peut arriver à d'autres choses. On se concentre sur autre chose et nous on ne remplace jamais le travail des médiathèques. On est complémentaires aux médiathèques parce que les bibliothécaires font un travail formidable de terrain. Moi, j'insiste vraiment sur l'action théâtrale de la Déambule.
1: Dans ce nid douillet, qu'est-ce qu'on peut trouver comme livre?
5: Donc les livres, on a un peu de tout, c'est-à-dire on n'a pas encore une fois focalisé beaucoup sur le choix, donc on peut avoir des Max et Lily, on peut avoir des BD, on peut avoir des mangas, on peut avoir quelques livres pour enfants. Moi, en ce moment, je me focalise vraiment sur des livres où l'histoire se déroule, comme ça invite les enfants à la lire, à découvrir des événements. On a une malle avec des tissus et tout de suite, la lecture d'un livre peut prendre la forme d'un atelier théâtre où l'enfant peut mettre une cape et aller faire ceci, ou bien tout à l'heure, par exemple ce matin, un livre, je lis des phrases, un livre répétitif pour enfants où par exemple il dit les gens disent, les grands disent que maman et ceci et cela, ben, eux ils aiment bien, les enfants aiment bien répéter avec moi, et en fait c'est comme un atelier théâtre. Mais ce qui est important pour moi en tout cas à ce moment là c'est qu'ils comprennent que tout cet imaginaire, que tout cette créativité que je développe avec eux vient du livre et vient de l'illustrateur et de l'auteur ou l'autrice. Et ça, c'est hyper important à comprendre. Et qu'un livre peut être tout un monde et on le montre visuellement.
1: IM ?
2: Oui.
1: Ça va ?
2: Oui.
1: Alors, toi, ce matin, qu'est-ce que tu as fait ? Est-ce que tu as écouté ta maman lire un livre ? C'était quoi ce livre ?
2: Ben, ce matin, elle avait lu un livre. Le livre qui s'appelait « Je sais tout sur les mamans ». Et elle disait à tout le monde de parler un peu plus fort. Comme ça, ils s'amusaient bien les enfants, j'avais l'impression.
1: Oui, et toi, est-ce que tu t'es amusée en écoutant ta maman raconter cette histoire?
2: Oui.
1: Et est-ce que tu sais tout sur ta maman?
2: Oui.
1: Est-ce que toi aussi, tu prends la parole des fois pendant ces ateliers? Est-ce que tout d'un coup, tu prends le micro et tu racontes une histoire?
2: Déjà, je lui demande et si elle me dit oui, oui.
1: D'accord. Donc, est-ce que tu aimes lire à haute voix?
2: Oui.
1: Oui, ça te procure quoi?
2: Bah, je sais pas, j'aime bien... Comme j'aime bien lire. J'aime bien lire devant les gens.
6: Il avait les couleurs de l'arc-en-ciel. Et ses écailles brillaient et miroitaient dans la lumière autant de petites gouttes irisées. Glou, glou, glou, glou.
1: C'est quoi ce moment d'enregistrement des voix des enfants? Qu'est-ce que tu fais avec tous ces enregistrements?
5: Donc j'aimerais, en fait, l'enregistrement des voix des enfants, c'est pour ça que j'ai contacté Radio RVM, parce que c'est quelque chose qui est en process, c'est-à-dire pour l'année prochaine, on aimerait bien investir dans toute l'installation que j'ai, que je fais manuellement, d'investir dans un dispositif que j'appellerais, pour la bulle à voix, que j'appellerais podcast ton livre. Et l'idée géniale, ce serait de pouvoir, en même temps qu'il y a leur lecture, de pouvoir les enregistrer, d'en faire des petits podcasts qu'on peut diffuser dans des temps calmes à la déambule, et que ce soit vraiment au fur et à mesure que les déambules se baladent, qu'il y ait des enfants qui ont raconté des histoires et qu'il y a d'autres enfants qui écoutent ou des gens qui écoutent, et que ça continue un peu ces lectures et que ça donne envie, et sachant que ça demande un travail aussi de, comme dans un atelier, un travail d'encadrement. En fait, les enfants, on leur dit, bah voilà, faites les petits bruits des poissons. Comme l'autre fois, j'ai un livre sur les poissons, donc il y a des enfants qui font les bruits des poissons, un autre qui va commencer à raconter, un autre qui déplace. Il faut faire une petite musique. Donc on peut stopper, on refait et on recommence. Et après, on arrive à une présentation. Et ça leur plaît.
1: Oui, parce qu'ils sont acteurs de leur lecture.
5: Oui.
1: Très bien.
5: Oui.
1: Vous faites partie de la compagnie Le Haricot Volubile. C'est une compagnie, c'est vous qui l'avez créée, cette compagnie, ou
5: oui.
1: C'est votre frère?
5: Avec mon frère, tous les deux.
1: Et pourquoi Haricot Volubile? D'où ça vient?
5: Il est fort pour trouver les noms. Le Haricot Volubile, parce qu'on a un autre spectacle qui s'appelle Les Contes à Graines. C'est un spectacle sur les jardins partagés. Parce que j'ai été inspirée par un jardin partagé où il y a eu une histoire autour d'une plante, la carde, qui est vue comme sauvage par certains et comestible par d'autres. Et donc, celui qui la voit comme comestible est parti en vacances. Et celui qui la considère comme sauvage l'a remplacée et l'a arrachée. Donc, l'autre, quand il revient, ça venait de son pays natal. Ça a créé une histoire et je me suis dit, c'est génial. Il y a plein de choses qui se passent dans les jardins partagés. C'est-à-dire la déambule, elle est aussi intéressante. On voit bien cette image de lecture dans l'espace public et dans la nature. Et on a aussi les contes à graines, c'est-à-dire la nature urbaine, l'écologie urbaine. Et donc, on a pensé au haricot. Le haricot, c'est quelque chose de commun. Il y a le cassoulet, il y a la loubia en Algérie, par exemple. Et le haricot, c'est très commun et volubile, donc qui parle et qui va dans tous les interstices, tous les espaces, quoi.
1: Est-ce que vous avez des dates à proposer, à dire aux auditeurs, auditrices autour de Crépy?
5: On sera à Compiègne le 16, le 23 et le 26. Donc le 16 dans le quartier Clos des Roses, le 23 à Viviers-Corax et le 26 à la fête des Clos des Roses.
1: Voilà. Et après, tu as encore des dates à...
5: Non, après on aura fini la saison.
1: Parce qu'il va faire froid, peut-être.
5: Il va faire froid, voilà. Mm-hmm. Déambule, c'est pour
1: l'été, le printemps.
5: Le printemps, et après, moi, je reviens vers mes occupations théâtrales jusqu'à la saison prochaine. Parce que je suis comédienne, donc je suis sur deux spectacles qui vont sortir. Il y en a un qui va sortir en mai, qui s'appelle Marianne ou la mélancolie de l'isoloir, de notre rapport à la République et au vote. Et un autre spectacle aussi qui s'appelle Vos rires sont mes armes, sur l'humour. qui sortira en octobre, plus des tournages. Je serai dans le prochain film aussi de Valérie Donzelli. Et pour l'été, donc on propose, l'été et la rentrée, on propose La Déambule. Donc je passe l'année à préparer La Déambule parce que ça me tient à cœur de travailler aussi en pied d'immeuble avec les vrais gens.
1: Qu'est-ce qui t'a donné envie aussi de, d'être comédienne?
5: Ce qui m'a donné envie, c'est que depuis que je suis petite, j'aime plutôt la musique. Et après, j'ai grandi en Algérie, à Oran, et avec le Centre culturel français. Et là, on a rencontré beaucoup de comédiens, de comédiennes qui venaient jouer. Et j'ai pu bénéficier de plusieurs stages. Et donc, on s'est rencontrés. Il y a eu une comédie musicale aussi qui s'est montée là-bas. Et là, on a créé une troupe. Même en étant étudiante, je faisais de la pharmacie, ça n'a rien à voir. Et après, j'ai fini mon diplôme. J'ai été piquée par le théâtre très tôt. Et après, une fois que j'ai fini mon diplôme, je suis venue en France. J'ai étudié encore un master en pharmacie. Et puis voilà, je me suis dirigée vers le théâtre parce que c'est ce que je voulais. J'ai donné le diplôme à mes parents en leur disant « Vous le vouliez, vous l'avez, maintenant. »
1: Je fais ce que je veux.
5: Je me suis inscrite en école de théâtre. Et puis voilà, c'est comme ça que le théâtre m'a piqué en fait très jeune.
1: Et toi, IEM, qu'est-ce que tu as envie de faire plus tard? Est-ce que tu as déjà trouvé ta voix?
2: Moi, ce que je voudrais faire plus tard, c'est être chanteuse ou comédienne comme ma maman.
1: Voilà, t'as un beau modèle à côté de toi, donc c'est très bien. Bon, en tout cas, on est ravis de vous avoir accueilli à RVM. Je vous souhaite plein de belles choses durant ce petit festival des déambules, bibliothèque itinérante. Cette déambule, vous pouvez la voir très très bientôt, au mois de septembre, sur Compiègne. Voilà, merci à l'âme. Et IEM d'être passé dans les studios de RVM.
5: Merci.
1: Au revoir.
5: À vous, au revoir.
7: On va faire une BD sur ça.
1: Et c'est quoi ça?
7: Ça, en fait, il fait des cornes de cerf.
1: Comme ça, c'est des cornes.
7: Là, c'est des cornes de cerf.
1: Voilà. Et c'est quoi? C'est comme matière?
7: Ça, c'est de la bombe.
1: Là, la bombe, elle écrit sur quoi?
7: Sur du carton.
8: Sur du carton. D'accord. Blanc.
1: Et vous voyez quoi? Vous voyez là. Quoi là? Vous voyez pas un personnage?
9: Si, j'ai un personnage.
1: Ah bah voilà.
7: On voit un premier personnage dans notre BD.
1: Et le but du jeu, c'est de quoi faire?
9: De faire une histoire. Enfin, on essaye de réfléchir avec les images, de faire une histoire.
1: D'accord. Donc, et là, à votre avis, qu'est-ce qu'il fait comme, qu'est-ce qu'il pourrait dire?
9: Il fait des cornes de cerf.
7: Je fais des cornes de cerf.
9: Regarde, j'ai des cornes de cerf.
7: Regarde, j'ai des cornes de cerf. Oui, c'est nous qui avons fait, c'est de la créativité.
1: Après Alam, on rencontre Nicolas Lefebvre, qui faisait partie de cette déambule, mais pendant une journée.
10: Oui, en fait, à des occasions ponctuelles durant l'année, en fait.
1: Qu'est-ce que tu proposais pendant cette journée, Nicolas?
10: C'était axé sur l'art, plus précisément sur l'artiste italien Oscardo Vaoldi, qui avait dans les années 80 créé justement la Linea, quelque chose qui est très très connu. Et là, ce qui est marrant, c'est justement déjà à l'époque, en fait, lui, quand il a créé cette bande dessinée, il y avait le personnage de la bande dessinée qui s'adressait directement à l'auteur et puis qui le faisait déambuler dans un univers. Et des fois, le petit personnage râlait un petit peu après l'auteur pour qu'il puisse lui créer un univers que lui demande. Et je trouvais ça assez rigolo. Comme Alam allait dans le théâtre et en même temps dans la lecture, je trouvais que c'était intéressant de rajouter des bulles et faire un univers créatif pour les enfants. Comme ça, ils peuvent donner aussi bien ce qu'ils veulent écrire dans les bulles que les éléments de décor qu'ils veulent inclure à l'intérieur de ces créations, quoi.
1: Alors oui, j'ai vu sur cette place, vous aviez mis des carrés de carton avec le dessin de ce personnage de Alinea, et il y en avait plein partout. Et donc, c'est les enfants qui vont devoir mettre des bulles par rapport à leurs émotions, par rapport à l'histoire.
10: En fait, ce que le personnage leur inspire, ça va être eux justement qui créent l'histoire, mais ils peuvent aussi rajouter des éléments de décor, une fleur, un soleil, enfin ce qu'ils veulent vraiment.
1: Non, parce que c'est en noir et blanc là. Ouais, il n'y a qu'un trait et puis c'est noir.
10: Justement,
1: et blanc.
10: L'idée c'est ça, c'est pour ça qu'il fallait un support qui ressemble à un tableau, mais comme les tableaux c'est assez coûteux, en fait, au moins ça relie aussi avec l'upcycling, un art que je propose aussi qui est sur le recyclage ou l'environnement. Donc le carton, c'est une matière très noble, puis qu'on peut trouver partout, donc accessible à tous. Et puis en plus, si ça leur donne des idées, l'avantage, c'est que voilà, ils voient qu'avec du carton, on peut faire énormément de choses. Donc ils peuvent le récupérer aussi bien dans les déchets entre guillemets de recyclage
1: pour créer des choses.
10: Voilà, c'est ça.
1: Alors vous, Nicolas, c'est quoi votre métier ?
10: Alors moi, j'ai deux métiers. Je suis éducateur sportif et artiste peintre. Dans mon métier d'éducateur sportif, je propose 110 activités différentes aux collectivités territoriales, aux écoles, associations, professionnelles, mais aussi à des particuliers ou des comités d'entreprise qui vont aussi bien sur le ride, hein, tout ce qui est vélo, chopper américain, low rider, etc. Tout ce qui est autour du drift, du nautique.
1: Donc alors, quoi le drift ?
10: Alors, le drift, c'est des vélos. En fait, en gros, il y a une roue de vélo devant avec deux roues arrière de karting, mais qu'on dégonfle et qu'on regonfle et qu'on met une sorte de tuyau de gouttière pour que ça glisse. Et en fait, le drift, vous voyez, c'est comme ils font avec les voitures BMW quand ils font des rodéos sur les côtés.
1: Sauf que
10: là, ouais, qui tournent, sauf que là, il y a des pédales et les petits apprennent à se déhancher pour pouvoir apprendre le contrebraquage. En fait, c'est pour créer des nouvelles vocations. Mais on fait pas que ça. En fait, on est divisé en 8 gros univers. Et dans chacun de ces univers, on retrouve différentes choses. Par exemple, pour ce qui est l'univers nautique, on passe des randonnées kayak, foot kayak, de l'aquabasket. Parce qu'on dépose aussi des jeux à l'INPI, l'Institut National de la Protection Individuelle, pour pouvoir justement proposer des choses beaucoup plus fun et sortir des créneaux traditionnels pour pas faire de concurrence déloyale aux associations. Par exemple, les associations, en règle générale, c'est du basket, du judo, du karaté, etc. Nous, on essaie vraiment de faire des jeux très fun, mais surtout faire venir des produits qui viennent de l'étranger, que ça soit des États-Unis, du Vietnam, des pays, par exemple, on me propose le vélo vietnamien, etc., en initiation. Beaucoup de choses qui viennent de l'extérieur.
1: Et comment ce vélo vietnamien?
10: C'est comme les pousse-pousse, sauf que des fois, nous, on les achète dans des lots, donc ils sont dégradés. Et l'idée, c'est de refaire aussi des ateliers pour de la rénovation et après des bains d'hydro-dipping pour les recustomiser, lui donner un air plus moderne. Ça veut dire que ce vélo vietnamien, il va servir à la fois à des enfants ou des adultes, mais il peut être aussi également loué pour des séances photos ou bien des locations pour mariage. Ça, c'est un exemple, hein, parmi
1: alors,
10: 30 autres.
1: Où est-ce qu'on peut vous joindre, par exemple, pour cette... si on a envie de faire par exemple du vélo vietnamien.
10: Alors nous, principalement pour qu'on réponde assez rapidement, c'est mon numéro de téléphone, hein, 06 17 20 26 81. On a quand même 25 ans d'existence. J'ai démarré, j'avais 21 ans. Je suis un ancien éducateur. Hein, ça fait 27 ans que je pratique ce métier. Et puis on a créé une petite page aussi Instagram, Free Squad H.
1: Alors Free, pour nos auditeurs, c'est F-R-E-E, plus loin Squad, S-Q-U-A-D et H, qui veut dire
10: libre équipe. En fait, on fait de équipe de manière libre. On a quand même des idées aussi autour de la liberté ou autour de notre manière de s'engager auprès de la jeunesse ou du public. Et c'est pour ça qu'on l'a appelé Free Squad H, libre équipe.
1: Donc, et au niveau de l'art, qu'est-ce que vous faites ?
10: Alors, nous, c'est très varié.
1: Vous êtes un collectif ?
10: On est un collectif, ouais. C'est pour ça que ça s'appelle Free Squad aussi. En fait, moi, je suis auto-entrepreneur, j'ai un numéro, mais il y a d'autres collègues qui sont aussi auto-entrepreneurs. Et si, par exemple, sur des fêtes de la jeunesse et des sports, l'avantage, c'est que les personnes qui font appel à nos services, bah, ils ont aussi un groupe derrière.
1: Une
10: structure. Et surtout, ce qui est important, c'est que dans notre équipe, il faut qu'ils soient diplômés d'État. Donc, moi, par exemple, un exemple pour moi, j'ai 6 diplômes brevets professionnels de l'éducation et de la jeunesse. Et j'ai aussi un direction accueil de mineurs, donc il faut absolument être diplômé. Ils ont un interlocuteur, mais ils peuvent avoir plusieurs intervenants.
1: Très bien.
10: Vraiment être dans le professionnalisme au maximum et savoir aussi encadrer les jeunes avec beaucoup de pédagogie. Nous, ce qui est important, c'est aussi la transmission de savoir. C'est surtout sur ça. C'est pas de l'animation pour faire de l'animation un peu consommable, comme si on allait au laser game, au cinéma ou au karting. C'est vraiment de leur apprendre des choses et pourquoi pas les éveiller à des nouvelles vocations.
1: Et alors, et l'art dans tout ça ?
10: L'art dans tout ça, le graffiti, le street art en particulier, parce que je suis street artiste reconnu déjà depuis, je gagne vraiment ma vie avec le street art depuis déjà 25 ans. Je fais aussi bien des grandes fresques murales qui peuvent faire 21 mètres de haut par 7 mètres de haut à la nacelle.
1: Oui, est-ce qu'on peut les voir où ?
10: Bah, beaucoup sur 50, le nord de France, parce qu'en fait j'ai vraiment peint partout en France quasiment, même là je suis encore descendu à Toulouse il n'y a pas longtemps pour faire une fresque, mais là je vais intervenir en Alsace ce week-end, donc je bouge vraiment partout en France. Là, par exemple, le thème, ça va être sur les cigognes de l'Alsace, mais pour un club de lancer de couteau, parce que je me suis mis au lancer de couteau cette année.
1: Ok. Ah, vous êtes multitâche, comme on dit.
10: Ouais, c'est ça, multitâche. Et tous les deux ans, je rattaque une nouvelle discipline, une nouvelle passion. Je me forme à ces passions, et après, c'est de la transmission de savoir. Et puis, je fais aussi maintenant beaucoup sur l'upcycling parce que c'est...
1: C'est quoi, ça ?
10: L'upcycling, c'est l'art du recyclage. Ça veut dire que je suis capable de faire un portrait de Gainsbourg, Coluche, mais en fait, n'importe quel portrait ou réalisation, mais ça peut être des réalisations, pas forcément avec les enfants, puisqu'on a beaucoup de projets intergénérationnels, et c'est ça qui est bien, parce que l'art réunit tout le monde, les petits comme les grands. Et moi, ce que je trouve intéressant aussi, c'est d'utiliser toujours, que ça soit le sport ou l'art, comme un médium de partage et de sociabilité, puisque finalement, maintenant, on voit tout le monde qui est enfermé derrière son écran, en fait, prisonnier de cette drogue moderne qui est le téléphone. Et je trouve qu'au travers l'art et le sport, il y a énormément de choses à partager, des fous rires à avoir, et puis ça éveille, et puis tout de suite on peut, comme c'est dans l'animation, on est tout de suite comme une famille. Ça veut dire que vous voyez, même des fois je croise des gens, ça fait 10 secondes qu'on parle, mais tout de suite on peut se tutoyer. Il y a cette forme aussi de liberté d'échange qui est intéressant, et finalement moi c'est ce qui m'intéressait aussi dans mon métier. Je fais pas ça pour la consommation, je fais ça aussi pour le lien social et de toute génération, puis pour rester dans le coup aussi. Parce que j'aime parler avec les anciens, parce que je trouve qu'on a beaucoup perdu de l'héritage des anciens, aussi bien sur, je vais prendre un principe simple, sur le jardinage, la culture de la terre, mais aussi sur le respect, etc., qui se perd de plus en plus, mais aussi sur les nouvelles générations, parce qu'elles ont aussi des choses à apporter, puisque comme disait Salvatore Dali, hein, puisqu'on parle de l'artistique, on ne pourra pas éviter d'être moderne. Et on est obligé aussi de vivre avec son temps. Mais vivre avec son temps, ça ne veut pas dire qu'on vit mieux, mais ça veut dire qu'il y a peut-être un échange de toutes ces générations et un lien à faire comme un relais entre les nouvelles générations et les anciennes générations. Et moi, je me sers du sport et de l'art pour ça, quoi.
1: On sent que vous êtes très, très dynamique, très actif.
10: Oui.
1: Et qu'est-ce que vous pensez donc de ce que proposait Alam ?
10: C'est un peu le même principe que ce que je propose, sauf qu'elle a des thématiques qui sont un petit peu différentes, qui vont être axées sur le théâtre, sur la lecture, peut-être aussi sur l'expression corporelle, puisque en fait le théâtre inclut les deux. Mmh. Et puis ce qui est bien aussi, c'est que dans son créneau à elle, pour les jeunes qui sont timides, bah, c'est une autre ouverture aussi sur le monde. En fait, on pense être tous liés les uns les autres, mais au final on s'est tous retranchés, comme je le disais, dans le téléphone. Et là, le truc, c'est de pouvoir s'exprimer oralement et de prendre une position devant le public ou dans la rue. Il y a quelque chose d'intéressant. Finalement, notre travail a des objectifs pédagogiques, je pense, qui sont très liés, mais avec un relais différent. Elle, ça va être vraiment lecture théâtrale, et moi, ça va être l'art et le sport.
1: Bon, en tout cas, merci Nicolas pour ton énergie. Et puis, ben, écoute, ben, je te souhaite de belles choses.
10: Et ben, merci aussi à RVM, hein, pour ce petit échange. Et j'espère que, et ben, on aura l'occasion de se revoir.
1: Tu es de Saint-Quentin, mais tu viens à Compiègne.
10: Je travaille sur 8 départements, tout le nord de France, hein. Vraiment en priorité, parce que c'est vrai qu'on est une région, on dit toujours il n'y a rien. En fait, on se contente de dire qu'il n'y a rien, mais en fait, à quel moment on utilise notre énergie, notre force pour proposer des choses qui nous poussent vers le haut? C'est le cœur de ma vie depuis 26 années. Et puis, je pense que même jusqu'à l'hospice, je ferai des cours de déambulateur, parce que l'énergie, j'espère qu'elle sera encore là, quoi.
1: Bon, ben merci Nico.
10: De rien.
1: C'était la déambule de la compagnie Le Haricot Volubile avec Alam Slama, qui avait installé sa bibliothèque itinérante, accompagnée de Nicolas. Me dire par exemple là-bas ce que dit le personnage sur le carton dessiné.
7: Alors. Oh, un pioupiou, je suis un aigle royal.
11: Moi, je suis un chicken nugget et c'est du poulet.
12: Et mon C, c'est du poulet.
7: Je vais t'apprendre à parler. Je suis pas un perroquet.
1: C'était rencontre, festival,
0: concert,
1: balade,
0: expo,
1: visite,
0: sortie,
1: événement
0: dans notre région.
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1: Avis aux amateurs de chiffres et de bonne humeur. L'amicale de Série Magneval organise un loto le samedi 19 septembre à la salle des fêtes de Glaigne. À la clé, des bons d'achat allant de 20 à 500 euros. L'ouverture des portes se fera à 18h30 pour un début des jeux à 20h. Une buvette sera disponible sur place. Venez nombreux, tentez votre chance et partagez un moment convivial en famille ou entre amis. Réservation au 06 76 82 02 44 ou amical.serimagneval@orange.fr. Envie de prendre l'air et de pratiquer une activité physique? 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Départ à 9h30, rendez-vous sur le parking rue Sabatier à Pierrefonds. Covoiturage possible à 8h45 devant la salle Bernard Kindrèche à Crépy. Participation 5 euros pour les non-adhérents. C'est gratuit pour les adhérents. Prévoir des chaussures de marche, des vêtements adaptés, un gilet réfléchissant et de quoi s'hydrater. 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
1: Notre rendez-vous histoire sur RVM nous plonge dans les combats de la Première Guerre mondiale, pas très loin de chez nous, dans la Somme. Ça s'est passé un 15 septembre 1916, l'arrivée des tanks dans les combats modernes. Depuis 2 ans déjà, la Grande Guerre fait rage. La bataille de la Somme a commencé le 1er juillet 1916. Britanniques et Français combattent les Allemands. Les soldats sont fatigués 2 ans après le début de la guerre. En septembre 1916, un nouveau souffle arrive du côté de Flers dans la Somme. L'innovation est anglaise. Outre-Manche, Winston Churchill valide l'idée quelques mois auparavant. Une nouvelle arme qui a pour nom de code Tank. Traduction directe, réservoir citerne pour tromper les espions ennemis. Un réservoir d'eau qui doit permettre de réapprovisionner les soldats sur le front. Équipés de chenilles, de canons et blindés, ces citernes d'assaut vont être redoutables. Un tournant dans la guerre, capable de franchir tous les obstacles, y compris les rideaux de barbelés en passant au-dessus des tranchées. Pourtant, à ses débuts, le Mark I britannique n'est pas invincible. Très lourd et peu maniable, il s'enlise facilement dans le No Man's Land. L'effet psychologique sur les troupes est en revanche lui redoutable. L'armée française va également développer ses tanks. Le premier char tricolore arrive sur le front au Chemin des Dames en avril 1917. Il s'agit du Schneider CA1, un char lourd. Viendra ensuite le petit Renault FT-17 qui permettra d'embarquer 2 hommes. Beaucoup plus maniable, ce sera un atout majeur à la fin du conflit. On le voit dans tous nos livres d'histoire.
2: Marie-Margot est une jolie fille qui fait rêver les gars des chars d'assaut. Ceux du béton et ceux de l'escadrille, bref, tous les gars de la ligne Maginot.
1: Le char d'assaut devient un outil essentiel pour franchir les lignes ennemies sans risquer sa vie. Cette technologie nouvelle va permettre aux alliés, avec l'entrée en guerre des États-Unis, de remporter la victoire finale. Les Allemands n'ont compris que trop tard l'utilité de ces engins. Ils n'en produiront qu'une 20aine seulement, mais se rattraperont des années plus tard avec le Blitzkrieg. La guerre est claire. De nos jours, la technologie militaire continue d'évoluer. Le char d'assaut n'est-il pas en passe d'être dépassé par les drones ?
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1: Jusqu'au 11 novembre, découvrez l'exposition temporaire du musée de l'Archerie et du Valois à Crépy, archer de la préhistoire. Plongez au cœur du néolithique pour découvrir le rôle de l'arc dans la vie quotidienne des premiers hommes. Au programme, reconstitution, objets originaux et regard d'experts pour vous dévoiler des archers ingénieux. En parallèle, le musée vous propose plusieurs animations autour de l'exposition. Le programme détaillé est disponible sur le www.crépy-en-valois.fr. Avis aux amateurs de chiffres et de bonne humeur. L'amicale de Série Magneval organise un loto le samedi 19 septembre à la salle des fêtes de Glaigne. À la clé, des bons d'achat allant de 20 à 500 euros. L'ouverture des portes se fera à 18h30 pour un début des jeux à 20h. Une buvette sera disponible sur place. Venez nombreux, tentez votre chance et partagez un moment convivial en famille ou entre amis. Réservation au 06 76 82 02 44 ou amical.serimagneval@orange.fr. Envie de prendre l'air et de pratiquer une activité physique? Ne manquez pas la randonnée à la découverte de Pierrefonds organisée par l'association Formez-vous le dimanche 20 septembre. Au programme, 6 700 km de randonnée. Départ à 9h30, rendez-vous sur le parking rue Sabatier à Pierrefonds. Covoiturage possible à 8h45 devant la salle Bernard Kindresch à Crépy. Participation 5 euros pour les non-adhérents. C'est gratuit pour les adhérents. Prévoir des chaussures de marche, des vêtements adaptés, un gilet réfléchissant et de quoi s'hydrater. Inscription au 06 12 83 31 48 ou à associationformezvous@gmail.com. Avis aux chineurs et amateurs de bonnes affaires. Dimanche 20 septembre, le comité des fêtes de Marolles organise sa première brocante de 8h à 17h sur la place de la mairie. Venez flâner, chiner de belles trouvailles et partager un moment convivial. Buvettes et restaurations seront disponibles sur place.
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5: C'est aujourd'hui le 14 septembre. Nous allons parler grosse balle orange avec un grand nom du basket hexagonal, un certain Robert Busnel. Nous voilà ce 13 août 1948 à la Haringey Arena, cette salle au nord de Londres qui a accueilli les matchs de basket des Jeux Olympiques de 1948. C'est un jour de finale. Les États-Unis s'emparent presque comme d'habitude, vous allez me dire, de leur deuxième médaille d'or dans l'épreuve 12 ans après les JO de Berlin. Une victoire 65-21, une victoire sèche face à la France. Et oui, pour la première fois, elle monte sur la boîte aux Jeux Olympiques. Tout cela sous la houlette du sélectionneur français Robert Busnel. Né le 14 septembre 1914, du côté de Toulon, il a pas mal bourlingué sur les parquets boisés de France. Intérieur de formation, en tant que joueur, il a été multiples fois champion de France et évoluera à Mulhouse, à Cannes, à Grenoble, à Lyon ou encore au sein du Racing Club de France. En cette année 1948 et au JO de Londres, il est certes exclusivement sélectionneur, mais il est encore un international français. Son aventure, débutée en 1934 avec le maillot bleu sur les épaules, n'est pas totalement terminée. En effet, un an plus tard, il décroche à nouveau l'argent en tant que coach, mais aussi en tant que joueur lors du championnat d'Europe, face à l'Égypte, oui oui, l'organisateur même de cette compétition. Plus largement, Robert Busnel va devenir une figure incontournable du basket en France. Chef des sélections masculines et féminines jusqu'au milieu des années 50, Devenu ensuite cadre fédéral et international, en 1965, il se laisse à aller coacher le Real Madrid durant une saison. À l'issue de ce dernier mandat, ce sont au sein des institutions que Busnel décide de s'engager. Devenant président de la Fédération française durant 14 ans, il prend la présidence de la Fédération internationale entre 1984 et 1990. Surnommé par la presse de saint patron du basket, elle ne s'y trompe à peine quand, après la mort tragique du dirigeant en 1991 dans un accident de voiture, on renomme la Coupe de France le trophée Robert Busnel. Une telle aura qui ne serait complète sans son intronisation au temple de la renommée de la FIBA pour un des pionniers des premiers succès du basket tricolore sur le plan international. Allez, quant à nous, on se donne rendez-vous demain pour d'autres histoires d'un jour avec Mémoire Sport.
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3: Être vert. Voilà une expression qui, au sens propre, qualifie quelque chose de couleur verte. Le vert est un champ chromatique regroupant les couleurs entre le jaune et le bleu, et contrairement à d'autres couleurs, qui changent de nom quand elles sont lavées de blanc ou rabattues avec du noir, comme le rouge qui devient rose ou brun, le vert conserve son nom, vert pâle, vert foncé, vert vif, vert grisâtre. Le vert, c'est la couleur des feuillages, de la végétation. Mais être vert possède un grand nombre de sens figurés, tous plus ou moins relatifs à l'homme, sauf pour les martiens, évidemment. Être vert est un raccourci d'expressions familières, comme vert de colère ou vert de rage, qui fait référence aux origines de la médecine et au fait que la colère était associée à la vésicule biliaire, du latin choléra, colère signifiant excès de bile. La bile étant de couleur verdâtre, cela donna naissance à l'expression « être vert de colère » puis « vert de rage ». Vous constaterez que parallèlement, on dit aussi « être rouge de colère » en raison de l'afflux sanguin que provoque le courroux sur le visage. A l'inverse, pour « vert de peur », c'est la lividité liée à l'absence de vascularisation qui rapproche de la teinte verdâtre. Toujours au sens figuré, on peut être vert entièrement ou partiellement. N'avoir que la main verte, c'est pour quelqu'un de particulièrement doué en jardinage. Être vert, c'est aussi être écologiste, respectueux de l'environnement, soucieux de préserver la planète pour les générations futures, de limiter l'exposition aux substances nocives et de prendre des décisions éclairées. Passer au vert, au-delà de prouver votre respect pour le code de la route, signifie mettre en œuvre certains changements conçus pour vivre de manière plus écologique, plus consciente de l'environnement et changer son comportement pour réduire la quantité de pollution et de déchets générés. Être vert, c'est aussi être dégoûté, écœuré, être abattu, ressentir une forme de désespoir, d'abattement dans la résignation suite à une vive déception ou à la répétition de situations toujours négatives. Et si on n'est pas tout à fait de la bonne couleur, on peut aussi se mettre au vert. Se reposer à la campagne, loin des tracas de la vie urbaine, se mettre à l'abri des ennuis, partir, se refaire une santé au milieu des paysages verdoyants, fortifier son esprit par la stimulation visuelle induite par la contemplation de panoramas. Une vraie bouffée d'air pur et une sensation de liberté permettant de se concentrer sur soi. Allez les Verts, hurlait le monde footballistique des années 80 pour encourager les équipiers du Moria Valois et néanmoins Ange Vert de Saint-Étienne, Dominique Rocheteau.

0: Ils sont verts, les pensionnaires de Geoffroy Guichard. Vert, toujours vert, encore vert, pour un homme âgé qui a encore de la vigueur. On dit aussi avoir une verte vieillesse. Quand âgé, on reste sain et robuste. Une réprimande peut être verte, à savoir vive, âpre et rude. Recevoir une volée de bois vert, une vive remontrance. Se faire tancer vertement. Si vous dites de quelqu'un qu'il est vert, vous voulez dire qu'il a très peu d'expérience de la vie ou d'un travail particulier, qu'il est immature, nouveau, innocent, issu de la dernière couvée peut-être. Être vert, un terme appliqué à de nombreux fruits et légumes qui ne sont pas mûrs. Parmi les nombreux autres sens, une personne verte sera décrite par les autres comme une personne cohérente, apaisante et à l'écoute, capable d'anticiper et de planifier sur le long terme, empathique, attentive, patiente, compréhensive, stable, calme, détendue, méthodique, loyale, réaliste, coopérative. Quelqu'un est votre vert quand vous avez rencontré cette perle tout à fait par hasard et que depuis vous ne pouvez plus la quitter. Le vert a un lien émotionnel fort avec la sécurité. Par cupidité, nullement effrayé par les bonhommes verts de la planète rouge, mon auriculaire me donne le feu vert pour un investissement en billets verts. À défaut de me livrer des propos à propos, il m'en fait voir de toutes les couleurs.
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1: Bienvenue dans les Hauts-de-France. Voici un reportage réalisé par une radio associative de la région.
2: Jean-Louis Saugorbe est un ancien prof de sciences naturelles de Crépy-en-Valois. Conservateur bénévole au Conservatoire d'espaces naturels des Hauts-de-France, il vient de publier « Le Valois en fleurs », un ouvrage à tenir en main lors de sortie à la découverte des plantes du Valois. Bon alors Jean-Louis, qu'est-ce qui vous a donné envie d'écrire ce livre ?
3: Eh bien, tout simplement, disons la curiosité, ça qui anime disons, tout chercheur et tout promeneur, on va dire, la découverte du milieu naturel, les plantes, d'une façon générale. Voilà ce qui m'a conduit à écrire ce livre. Et aussi en pensant aux nombreuses sorties que j'avais réalisées, que j'ai réalisées avec mes élèves au cours de ma carrière.
2: Alors le titre du bouquin, c'est « Le Valois en fleurs ». Comment on peut définir le Valois ? C'est quel territoire à peu près ?
3: Eh bien, nous avons choisi le territoire de Jauvet, de Paul Jauvet, qui a écrit une thèse d'État en 1949. Eh bien, si on veut délimiter le territoire du Valois, au nord, ce serait par exemple l'Automne, la vallée d'Automne, à l'ouest, le cours d'eau, le fleuve l'Oise, à l'est, le canal de Lourdes, et au sud, les petites rivières comme la Nonette, la Crivette, etc. C'est un territoire assez grand. On peut dire qu'il est représenté par un quadrilatère dans lequel les forêts sont très représentées, environ 40% du territoire.
2: C'est un territoire particulier ? Ça a toujours intéressé les botanistes, ce territoire-là ?
3: Effectivement, il a intéressé quelques botanistes, dont Jauvet, mais pas seulement. Je veux parler de Louis-Victor Lefebvre, de l'abbé Questier, voilà, parmi les botanistes qui se sont intéressés à la végétation du Valois.
2: C'est un bouquin, disons, de vulgarisation ?
3: Absolument.
2: Alors, comment il est articulé, ce bouquin ?
3: Bien, nous avons privilégié les milieux. Par exemple, le marais, la forêt, la lande, la pelouse. Et dans chaque milieu, nous avons essayé de présenter les plantes, les espèces végétales les plus courantes. Celles-ci sont classées suivant la couleur des pétales notamment. Pour ce qui concerne des plantes du marais, vous prenez le livre à la page 164, et vous verrez à ce moment-là des plantes qui sont rangées suivant l'inflorescence, c'est-à-dire des épis, comme la baldingère, le roseau, le carex, etc. Et d'autres plantes sont classées suivant la couleur. Vous allez avoir des fleurs blanches, comme la cardamine amère, ou le cresson des fontaines, ou encore la reine des prés, la grande reine des prés, ou le gaillet des marais.
2: Moi, j'ai vu dans le bouquin aussi, on trouve des plantes vasculaires et des fougères, principalement. Ça veut dire quoi ?
3: Bien, les plantes vasculaires, ce sont celles qui possèdent des vaisseaux. Donc, nous avons retenu les plantes à fleurs, c'est-à-dire qui produisent des graines, et les fougères, qui ont des vaisseaux, hein, comme les plantes à fleurs, mais celles-ci produisent des spores et non des graines.
2: Ce bouquin-là, si je l'emmène en balade, comment je fais pour trouver les plantes dans le bouquin ?
3: Alors, voilà, c'est tout simple. Vous avez le sommaire, et dans ce sommaire, il y a les différents milieux dans lesquels vous vous trouvez, les différents milieux, par exemple la lande, et vous regardez la photo de la lande, vous verrez bien tout de suite reconnaître la lande, et ensuite vous vous reportez à la page qui indique la lande, et bien là, vous trouverez l'essentiel des végétaux, enfin des espèces végétales, qui sont les plus courantes. Ainsi, par exemple, si je prends l'ande, c'est à la page 223, et à partir de 223, vous allez regarder les photos, ainsi que les schémas, parce qu'il y a des schémas, Et vous verrez ainsi, par exemple, le carex des Landes, la canche printanière, etc., etc. Et suivant la couleur, par exemple le violet, ben vous trouverez la bruyère cendrée ou la calune commune, etc.
2: Ce qui fait la particularité de ce bouquin-là aussi, c'est qu'il y a des photos. C'est vous qui avez pris pratiquement toutes les photos. Et il y a aussi des schémas.
3: Alors, oui, c'est ça, la particularité de cet ouvrage. C'est l'insertion dans chaque page des schémas empruntés à l'abbé Coste, qui fut un grand botaniste. Et dans ses livres, ses nombreux livres, il y a pour chaque plante un schéma. Un schéma qui a été dessiné par ses dessinateurs.
2: La recherche, elle a été faite sur le Valois, mais ces plantes-là, on les trouve quand même autre part.
3: Ah,
2: est-ce
3: oui.
2: que dans les Hauts-de-France, par exemple,
3: oui.
2: On trouve ces mêmes plantes?
3: Ah oui, absolument. Oui. Par exemple, certaines plantes qui sont citées dans ce livre, vous les trouverez un peu en dehors du Valois, bien entendu. Oui. Ce sont des plantes, de façon générale, assez communes. Hein.
2: C'est quoi la difficulté pour concevoir un tel bouquin?
3: Ben, disons, c'est le temps, déjà. Et ensuite, il faut récupérer le maximum de photos. Ensuite, parmi ces photos, choisir celles qui sont les plus parlantes, on va dire. Et celles qui sont, on va dire, aussi faciles à trouver sur le terrain. Quoi. Disons, l'image doit finalement aider beaucoup pour retrouver la plante sur le terrain. Donc, il y a le choix quand même de l'image. Mais aussi, il y a le schéma qui va compléter cette image.
2: Hein. Il y a au moins 250 plantes différentes, si j'ai bien compris, c'est
3: oui,
2: ça ?
3: Oui, c'est
2: donc,
3: ça, oui.
2: Ça oblige à faire ça sur plusieurs années ?
3: Oui, absolument. C'est-à-dire qu'en fait, ces photos, c'est le résultat de très, très, très nombreuses années de terrain, voilà, d'observation. Oui, absolument.
2: Les plantes, vous ne les connaissez pas toutes par cœur. Donc, quand vous trouvez une plante, comment on fait un comparatif avec ce qui existe ou comment on trouve le nom ?
3: Eh bien, pour les botanistes, lorsqu'il s'agit d'une plante nouvelle, bien sûr, les botanistes connaissent beaucoup de plantes, mais quand il s'agit d'une espèce, on se réfère à une flore. Et dans cette flore, ce sont des caractères qui sont bien indiqués. Et donc, par conséquent, de proche en proche, on va s'aider de cette clé, qu'on appelle une clé dichotomique, et on va trouver le nom de la plante. Voilà.
2: On trouve la famille, ça peut être une nouvelle variété qu'on découvre ?
3: Ah, d'une façon générale, ce sont des plantes qui sont déjà connues. Hein.
2: On ne trouve pas des nouvelles variétés de plantes, des plantes qui ont muté un peu
3: Disons, on peut trouver des plantes nouvelles, mais c'est dans des secteurs, c'est-à-dire des plantes qui n'ont pas été étudiées. Je pense particulièrement aux ronces. Hein. Les ronces ont très, très, très peu été étudiées. Et là, probablement, que ce sont des spécialistes, des bathologues, qui vont faire des comparaisons et éventuellement trouver des plantes nouvelles. Mais la plupart ici des plantes que vous avez dans ce livre sont des plantes quand même communes.
2: Moi, j'ai compris que les premières observations ont été faites vers le milieu du XVIIe siècle, hein, 1650 et quelques, de Gaston d'Orléans. Là.
3: Oui.
2: Est-ce qu'on a observé des modifications depuis ce temps-là ? Est-ce qu'il y a des plantes qui sont apparues, d'autres qui ont disparu ?
3: Oui, absolument. Oui. Il y a des plantes qui ont disparu. Hein. Il y a des plantes qui ont disparu, oui. Alors, par exemple, il y a le nom latin, je vais vous le donner, Epipogium aphyllum, qui est une orchidée qui a été découverte en 1952 par le botaniste Jauvet, mais qui n'a plus été retrouvée. Voilà, mais probablement qu'il existe d'autres plantes qui ont probablement disparu. Oui.
2: Avec l'accélération du réchauffement climatique, est-ce que le livre il sera toujours d'actualité dans 50 ans ?
3: Ah, oui, ah, je ne peux pas vous le dire, 50 ans déjà. Non, mais on peut dire que certaines plantes auront acquis une résilience. Et
2: moi, je vois qu'il y a plein de plantes dans mon jardin qui sont en train de crever, il n'y a pas d'autre mot.
3: Oui,
2: donc, est-ce qu'elles ne vont pas disparaître dans les milieux naturels pareil ?
3: On peut penser qu'avec les spores et les graines, elles pourront regermer. Oui, on peut penser ça.
2: Ce bouquin-là, en fait, vous avez voulu que ça soit à la portée de tout le monde ?
3: Oui. Oui, parce que, en fait, j'aurais souhaité l'avoir lorsque j'avais mes élèves sur le terrain. Quoi. Oui, absolument. Je pense qu'il aurait été utile.
2: Quand on va se balader, on met ça dans son sac.
3: Absolument, oui.
2: Et c'est bon pour les élèves, pour les lycéens, pour les...
3: Pour les adultes qui veulent commencer à apprendre la botanique de terrain.
2: Vous faites toujours des sorties?
3: Oui, oui, oui.
2: Donc maintenant, à chaque fois que vous sortez, vous avez votre bouquin sous le bras?
3: Non, j'aurai le bouquin sur moi pour le montrer, pour le présenter. Ouais. Mais d'une façon générale, les milieux que j'observe, ce sont des milieux qui sont cités dans, dans l'ouvrage. D'une façon générale, vous trouverez la plupart de ces plantes dans les sites du Conservatoire d'Espaces Naturels des Hauts-de-France, hein, voilà, qui sont cités dans, dans le livre. Il y a sept sites, donc là, vous trouverez l'ensemble de, des plantes présentées dans l'ouvrage.
2: Rencontre avec Jean-Louis Saugorbe, conservateur bénévole au Conservatoire d'Espaces Naturels des Hauts-de-France, à l'occasion de la sortie de son ouvrage « Le Valois en fleurs » paru aux éditions Pumbo. 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

Le but est l'équilibre et non l'extinction des émotions. Chaque sentiment possède une valeur et une signification. Une existence sans passion serait comme une morne traversée du désert, coupée de tout ce qui fait la richesse de la vie. Daniel Goleman est un psychologue américain, né le 7 mars 1946 à Stockton, en Californie. Journaliste scientifique et auteur d'un livre sur l'intelligence émotionnelle, best-seller de le monde entier et traduit en 40 langues. Notre devise, tous ensemble pour la réussite, tous concernés par l'avenir de nos enfants, de nos ados. 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

0: 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Bonjour, chers chroniqueurs.
1: Bonjour.
0: Bonjour.
2: Bonjour.
0: Notre thème du jour, la gestion des émotions. Pour cela, nous recevons Madame Charlotte Acabli, sophrologue, et Isabelle Drault, maman. Sylvie, peux-tu nous présenter le thème du mois ?
1: Alors, la gestion des émotions chez les enfants est incontournable afin d'améliorer la compréhension de son moi intérieur. Pourquoi je suis en colère ? Pourquoi je pleure ? Pourquoi je crie ? Pourquoi je suis triste sans raison apparente ? Pourquoi je ne sais pas expliquer ce qui m'arrive ? Pourquoi ? Pourquoi ? Bon, beaucoup de pourquoi qui restent souvent sans réponse. Comment les rassurer, les aider, les accompagner dans leur parcours à apprendre et connaître leurs émotions ? Alors là, donc, nous n'avons pas Gérard avec nous parce qu'il est parti en vacances et il a bien raison. Donc, je vais vous demander de vous présenter un petit mot. On va commencer par Charlotte.
3: D'accord. Bonjour à tous. Moi, c'est Charlotte, sophrologue et accompagnante périnatale. Je suis aussi maman de 7 enfants. J'ai à cœur d'accompagner autour des émotions tous les enfants et les parents à travers cette grande aventure.
1: 7 enfants.
3: 7 enfants.
1: C'est bien, hein, c'est beau. Hein. Et toi, Isabelle, à ton tour ?
4: Donc, j'ai 6 enfants.
1: On a des grandes familles, là.
4: et la sophrologie, ça peut aider beaucoup d'enfants.
1: Tu en as fait l'essai
4: l'expérience.
1: Bon, ben, c'est parfait. On va commencer par quelques petites questions. Donc, la sophrologie est une médecine douce, souvent basée donc sur la respiration, un petit peu comme peut-être le yoga, mais sans des mouvements peut-être, où on leur demande peut-être aussi de faire des mouvements. Comment expliquer cette technique à nos auditeurs et auditrices qui ne connaissent pas cette médecine douce ?
3: Alors, la sophrologie, c'est vraiment ça. C'est une méthode douce qui aide l'enfant à mieux comprendre ce qu'il ressent intérieurement, l'enfant ou l'adulte. Ça permet de le canaliser, de le recentrer, mais aussi de l'accompagner au niveau des émotions. On utilise, surtout chez l'enfant, par le jeu, le mouvement, par l'imaginaire, mais aussi par des exercices de respiration.
1: Oui, la respiration, c'est vrai que ça permet aussi de se recentrer sur soi-même et de se calmer surtout.
3: C'est ça.
1: Hein, les gens qui ne savent pas respirer, moi je leur dis toujours, essayez de respirer, oui. C'est vrai que ça fait vraiment du bien. Alors, quelles sont les études à suivre pour devenir sophrologue et je voulais te demander s'il y avait ou pas un diplôme.
3: Alors, il y a un diplôme, mais qui n'est pas reconnu par l'État. Ça ne fait pas de nous... des gens qui ne sont pas compétents.
1: Hein. Mais
3: c'est un peu comme la naturopathie.
1: Ouais.
3: C'est ça.
1: Donc il faut dire quand même que la sophrologie n'a pas de reconnaissance officielle du ministère de la Santé. Les séances ne sont donc pas remboursées par la CPAM, mais certains contrats de mutuelle prennent quand même en charge quelques séances. Voilà.
3: Après, il faut voir directement avec la mutuelle. Certains, c'est quelques séances par an, ou d'autres, c'est carrément un forfait. Il faut vraiment se retourner auprès de ces mutuelles pour avoir un retour positif ou négatif.
1: D'accord. Alors, du coup, la formation sophrologue, ça se fait comment ?
3: Alors, ça peut se faire en centre, mais aussi en distanciel. Moi, j'ai suivi principalement 2 écoles de sophrologie en distanciel, de la famille nombreuse.
1: Oui,
3: et
1: bien
3: sûr. Et du
1: coup,
3: on a beaucoup plus de... d'examen et au niveau de la voix, parce que en fait le sophrologue il travaille beaucoup avec sa voix, mais aussi dans tout ce qui est préparation de séance. Ils donnent un thème et nous on doit articuler toute la séance, tout le protocole autour de ce thème.
1: D'accord. Et ça dure combien de temps cette formation au niveau des heures en général? Ça marche par le nombre d'heures, non? Ou pas forcément?
3: En fait, moi, personnellement, pour moi, ça a duré 3 ans parce que j'ai vraiment mis le temps d'éplucher tous mes sujets. Et vraiment, vraiment, en termes d'heures, je pense, je ne sais même pas, je n'ai pas calculé.
1: Oui, pas calculé, voilà.
3: J'ai pas calculé parce qu'il y a des horaires sur la plateforme, mais aussi c'est un travail beaucoup plus personnel.
1: Oui,
3: d'accord. Ça nécessite
1: donc
3: énormément de
1: travail en plus. D'accord. En tant que parents, nous avons tous eu un moment de dépit en voyant notre enfant se mettre en colère, crier, taper du pied et j'en passe. Et dans ces cas-là, nous devons rester nous-mêmes calmes. Nous devons essayer de comprendre cette colère soudaine. Nous devons entendre qu'il y a certainement une frustration quelque part. Nous devons, toujours nous, n'est-ce pas, trouver une issue pour ne pas envenimer la situation. Et nous, parents, après une journée de travail difficile, stressante, et puis alors des transports bondés, et ça j'ai connu, la vie parisienne, n'est-ce pas ? Comment pouvons-nous gérer nos émotions ? Quelle est la clé, peut-être la clé du départ, c'est peut-être rester zen. C'est facile à dire, mais pas à faire. Alors, que dire aux parents en réalité ? C'est vraiment essayer de parlementer tranquillement avec l'enfant, lui faire comprendre certaines choses et ne pas s'énerver.
3: Déjà, pour qu'on puisse parler avec l'enfant, qui est en tempête émotionnelle, faut dire ce qui est. Il faut déjà être maître de ses propres émotions, finalement. Et comment je vais faire après une grande journée de travail, tout le stress qu'il y a eu dans toute cette journée, pour que quand je rentre chez moi, je sois apte à accueillir les émotions de mes enfants. Eh bien, en fait, on a tout ce temps qui est du travail à la maison pour décharger, en fait. Et moi, ce que je conseille beaucoup, c'est la cohérence cardiaque. Le fait d'inspirer calmement et de bloquer et d'expirer doucement.
1: Oui, c'est un temps, voilà,
3: oui,
1: c'est ça.
3: Voilà. Oui. Ça descend énormément le cortisol et de se vider la tête. Après, tout le monde a son petit jardin secret, tout le monde a ses petits, j'ai envie de dire, ses petits péchés mignons. Il y en a qui écoutent de la musique, il y en a, ils vont écouter des podcasts.
1: C'est ça, oui. Aller faire du sport.
3: Du sport, oui, exactement. Chacun a son petit truc, il faut trouver... ce petit truc-là qui permet de décharger.
1: D'accord.
3: Et en fait, c'est... Voilà. Après, il y a les balades dans les bois.
1: Voilà, c'est ça. C'est ça. Oui, non, mais tout à fait. Moi, je me rappelle quand je rentrais de Paris, je disais à mon mari, bon, tu t'occupes des enfants, mais 10 minutes, moi, j'allais dans mon potager. Mais il fallait pas m'embêter, quoi. C'était le potager. Ouais. Comment tu fais, toi, Isabelle ? Alors, avec 6 enfants, je suppose que ça ne doit pas être facile tous les soirs. C'est quoi ta façon de rester zen ? Mais je crois que tu es zen, assez zen de nature, je pense.
4: Oui. Je suis très zen. Et j'écoute de la musique.
1: Tout simplement. Ouais, du rock'n'roll, non. De la musique douce.
4: Oui, la musique apaisante.
1: Apaisante, ouais. Ouais. Ouais. Mais t'es comme Jackie. Moi, je vois Jackie est très zen. Donc, je pense que c'est pas...
0: On essaye. On essaye, mais moi, j'ai déjà fait. J'ai fait pendant un petit bout de temps. Et là, bon, en ce moment, je n'en fais plus. Parce que la personne est repartie sur d'autres choses. Enfin, elle est toujours sophrologue, mais sous d'autres façons de faire. Et nous, on faisait de la sophrologie, mais des balades sophrologiques. Donc, des balades dans la nature.
4: Mêlant la
0: marche, enfin, découverte de la marche et d'endroits, à de la sophrologie, à des moments sophrologie dans la nature.
1: Au plaisir.
0: Avec
1: de
0: la sylvothérapie aussi.
1: Ouais, c'est ça, mais oui,
3: exact.
1: Voilà.
3: C'est sûr, c'est
0: magnifique. Mais donc, nous, c'était avec des adultes. Encore que de temps en temps, il y avait des enfants plus des ados. Mais ça, au niveau des adultes aussi, ça apprend certaines choses. Et ça nous apprend aussi à poser notre... Mais aussi à savoir respirer. Les gens ont du mal à respirer, à savoir respirer. Oui. Donc à savoir respirer et aussi à... À se concentrer et écouter mis à part le bruit, enfin tout ce qui se peut, mais en mettant le bruit quelquefois de côté et faire attention à tout ce qu'on peut rattraper par rapport à l'environnement de bon pour nous. Et ça, c'est quelque chose à faire intéressant pour les adultes.
1: C'est ça, être là à un moment précis pour soi. C'est-à-dire, on s'enferme.
4: On
1: est dans une bulle, on regarde à l'intérieur comment on est. Et ça, c'est très intéressant.
0: Et ça devrait être bien aussi pour les adultes, ça par contre.
1: Bien sûr.
0: Ça serait une bonne chose.
3: C'est excellent même.
1: Alors, je vais citer les 7 émotions de base. Alors, je ne sais pas si je les ai toutes citées. La joie, qui apporte le bien-être et renforce les liens. La tristesse, signale une perte ou un besoin de soutien. La peur, qui alerte face au danger pour fuir ou se protéger. La colère, qui mobilise l'énergie pour surmonter un obstacle ou une injustice. Le dégoût, qui repousse ce qui est nuisible ou toxique. La surprise, qui met les sens en éveil face à l'inattendu. Le mépris, juge une personne ou une idée comme inférieure. Quelle est l'émotion la plus compliquée à gérer pour les parents, mais aussi pour un sophrologue?
3: J'ai envie de dire que toutes les émotions ont une importance. parce qu'il n'y a pas une qui est à négliger plus qu'une autre, en mm-hmm. fait. Mais je dirais que la colère, c'est celle qu'on a du mal à gérer.
1: Plus.
3: À gérer, en fait.
1: Ouais, pour canaliser, effectivement. Pour canaliser. Ça doit pas être évident, oui.
3: Et puis, comment nous, on peut canaliser notre enfant quand nous-mêmes, on est en colère. Mm-hmm. C'est ça, la chose qui est importante. Je voudrais juste dire que il n'y a pas de parents parfaits. Ça n'existe pas, la perfection chez les parents. Et on a le droit d'être en colère. Parce que notre enfant est en colère, j'ai envie de dire. Mais comment nous, parents, on va décharger? C'est déjà de se recentrer. L'enfant, lui, quand il est en colère, il le manifeste. Et le parent, il y a des parents qui vont être un peu plus virulents que d'autres. Et c'est là où on se dit, stop, j'ai besoin de souffler. Je vais lui manifester. Je suis en colère. J'ai besoin de 5 minutes, s'il te plaît, et je suis à toi. Et en fait, le fait d'avoir nommé nous-mêmes ce qu'on ressent, eh ben, ça nous permet déjà de souffler et de poser un mot sur ce qu'on ressent, nous, réellement, en fait. Et une fois qu'on a pris cette habitude, l'enfant, il suit, en fait. Et lui, il va automatiquement dire « je suis en colère ». Ou il peut manifester de différentes manières, quand il claque le poing sur la table ou il va claquer du pied. Et ben c'est là qu'on va accompagner le sentiment, enfin pas le sentiment, pardon, les émotions.
1: Les émotions.
3: Et on va le laisser nommer. On va l'accompagner et ensuite on va lui poser un cadre et des limites, en fait. Comment je suis en colère? Ok. J'ai frappé du poing sur la table. J'ai frappé du pied. Ok. On a compris que tu es en colère, mais la réaction ne doit pas aller. Tu as le droit de taper ton frère, par exemple, parce qu'il a pris la voiture. Non. En fait, tu peux lui dire « je suis en colère », mais tu n'as pas le droit de taper.
1: Sans violence.
3: Voilà.
1: Mais ce qui est intéressant, ce que tu dis, excuse-moi, je te coupe, mais c'est de dire aussi à l'enfant de faire part de nos émotions. Ça, oui. C'est important, je pense.
3: C'est important.
1: Parce que souvent, on n'ose pas leur dire, oui. On se dit « oh, ils ne vont pas comprendre exactement
3: si, ». Si, ils comprennent
4: très bien.
1: Et toi, au niveau de tes enfants, je veux dire, c'est ce que tu fais quand tu as besoin de souffler, surtout quand on en a 6, je veux dire, quand il y en a un qui ne veut pas écouter, là aussi, tu dis « stop, laisse-moi un petit peu tranquille
4: oui. ». Ils le savent, ils le voient à ma tête en fait.
1: Ah, aux yeux.
4: Aux yeux. Ils le voient au regard. Ils disent oh stop, maman a besoin de ces 5 minutes.
1: De ces 5 minutes, ouais. Ouais. Ouais. Ok. Alors, je voulais justement, bon, on y reviendra hein, sur les émotions, mais j'en étais où? Ah oui, quand faut-il consulter? Alors, je vais donner la parole à Isabelle. Toi, tu as eu besoin de consulter une sophrologue. Je crois que tu as été voir d'ailleurs Charlotte.
4: Oui, voilà. C'est Charlotte.
1: C'est Charlotte. Tu t'es dit, bon, maintenant, voilà, il faut que je fasse autre chose. Il faut que je m'y prenne peut-être autrement. Est-ce que tu peux nous expliquer rapidement un petit peu
4: En fait, c'est ma fille, tout simplement, qui m'a demandé à aller voir quelqu'un pour l'aider à se canaliser, à gérer ses émotions, parce que bah, je ne pouvais pas être partout avec tout le monde. Et le fait de voir, je pense aussi, quelqu'un d'extérieur, c'est plus facile des fois de parler à quelqu'un d'extérieur qu'à quelqu'un, maman, qu'à papa ou... Et ouais, c'est
1: comment le prénom c'est Lina, c'est
4: Lina.
1: Ça. Elle avait quel âge quand elle t'a demandé ça?
4: Elle avait 10 ans.
1: 10 ans. Donc, elle se rendait déjà compte qu'il
4: déjà
1: y avait quelque chose
4: oui.
1: qui n'allait pas. D'accord. Ok. Et dans la famille, au niveau avec ses frères et sœurs, elle se sentait comment, en fin de compte?
4: En fait, elle se sentait seule.
1: Seule. Elle n'arrivait pas, oui, à extérioriser.
4: À extérioriser ce qu'elle ressentait.
1: D'accord. Ok. Et donc, les cours, les séances, on appelle ça des séances avec donc Charlotte, il y a eu combien de séances? Est-ce que tu as vu tout de suite qu'il y avait quelque chose qui se passait
4: Dès la première séance.
1: Dès la première séance,
4: ouais.
1: Ah ouais? T'es une magicienne alors, Charlotte.
4: Bah, après, elle connaissait déjà Charlotte d'avant là, mais ouais, non, dès la première séance, j'ai vu le changement chez Lina.
1: D'accord. Et pour toi, lequel côté a été le plus positif dans cet accompagnement pour ta fille? Qu'est-ce qui est vraiment le truc positif?
4: Elle dit ce qui ne va plus maintenant. Elle ne garde pas tout en elle, en fait.
1: Ah oui,
4: elle est ouverte.
1: D'accord.
4: Beaucoup plus ouverte. Elle va dire les choses qu'avant, elle ne disait rien du
1: Donc,
4: tout.
1: Donc, ça a été vraiment un changement radical.
4: Totalement.
1: Et il y a fallu beaucoup de séances ou pas vraiment?
4: Non. Dès la deuxième. De première, elle a commencé à voir le changement, mais la deuxième... Elle rentrait, dès qu'elle rentre, qu'il y a un truc qui ne va pas, elle le dit tout de suite.
1: Mmh. Et à l'école, ça se passe bien? Ça se passe mieux depuis?
4: Oui, beaucoup mieux. Maintenant, elle va vers la professeure quand ça ne va pas.
1: D'accord.
4: Ah oui, elle ne reste pas renfermée sur elle-même.
1: Un petit peu plus de confiance.
4: De confiance.
1: D'accord, ok. Et elle a adhéré à cette nouvelle méthode, elle a adoré la sophrologie?
4: Ah oui, bien sûr.
1: Oui, oui, oui. Et elle en fait de temps en temps quand elle est énervée, tu la vois respirer.
4: Oui, je la vois faire ses exercices dans sa chambre. Des fois, elle prend sa petite sœur, elle lui dit, allez, viens, on va faire la sophro.
1: Ah oui, d'accord, oui. Et ça marche aussi pour la petite?
4: Hein? Pas du tout.
1: Bah, oui, je la connais, la petite. Donc, au niveau des enfants, à quel âge apparaissent les émotions chez les enfants?
4: Il n'y a pas d'âge.
3: Chez les enfants, ça apparaît très tôt, en fait.
1: Ouais, moi, j'avais lu 18 mois. Ouais.
3: Ça apparaît très
1: peut-être
3: tôt.
1: Même
3: et même
1: avant.
3: Moi, je dirais même avant.
1: Ah ouais.
3: Parce qu'un bébé, quand il n'a pas le langage, il est obligé de pleurer d'une certaine manière pour faire comprendre à la maman ou aux parents qu'il a besoin de quelque chose. Donc, il sait très bien exprimer ce qui ne va pas, en fait, ce qui lui arrive. Et je dirais, moi, plutôt que dès qu'il naît, il a déjà ses propres émotions, en fait.
1: Oui, il pleure quand il a
3: faim,
1: etc.
3: Oui, il pleure quand il a faim, ce qu'on appelle
4: les symptômes. Chaque pleur a son sens.
1: Oui, c'est différent, c'est vrai. Mm-hmm, tout à fait. Quand on fait attention, effectivement. Moi, je voulais savoir, avec la rentrée des classes, les enfants de 3 ans vont connaître vraiment un très grand changement dans leur vie, hein. L'école maternelle, comment les préparer à ce changement? Comment gérer la séparation des parents? Parce que là, pour les parents, des fois, se font plus de soucis que l'enfant, n'est-ce pas? Comment faut-il faire? Parce que là, parfois, c'est compliqué. Il y a certains enfants. Moi, j'ai ma petite voisine. Effectivement, mardi matin, c'était des pleurs. Je ne veux pas aller à l'école. Comment on fait pour gérer à ce moment-là en tant que parent? Et puis toi, après, qu'est-ce que tu fais lors de tes séances?
3: Alors, en tant que parent, moi, même en tant que professionnelle, hein, j'ai tendance à dire qu'il faut les préparer bien avant la rentrée. Ça passe par le jeu, par... des mimes, enfin vraiment par plein de méthodes, d'outils qui permettent de dire à l'enfant qu'il va rentrer à l'école et qu'il y aura forcément cette séparation. Alors, j'ai tendance à dire que l'enfant qui a été gardé totalement par le parent, c'est un peu plus dur que celui qui a été déjà en adaptation en crèche ou chez l'assistante maternelle, par exemple. Parce qu'il a déjà eu cette phase d'adaptation, finalement. Mm-hmm. Moi, ce que j'aime à dire, après, chaque parent, il voit en fonction de son enfant. Parce qu'en vérité, un outil, il est là, il est bien, il est joli, ok. Mais si ça ne convient pas à mon enfant, cet outil, il ne sera pas efficace. Il faut vraiment observer son enfant, comprendre pourquoi il ne veut pas aller à l'école. Parce que des fois, c'est une peur, en fait, de perdre sa maman ou de son parent. Mais aussi de l'inconnu, de l'inconnu. Et il faut vraiment, vraiment travailler ça avant la rentrée scolaire.
1: Mais c'est vrai, ce que tu dis, quand on a plusieurs enfants, moi j'en ai eu que deux, j'étais pas très courageuse hein, par rapport à vous. Mais c'est vrai, moi je voyais bien déjà entre les deux miens, il fallait pas que je m'y prenne de la même manière.
4: Oui,
1: c'est marrant, ils ont tous
4: ils ont une différence.
1: Une différence et il faut les apprivoisonner, faire très attention à l'écoute de chacun.
4: Oui.
1: Donc, on en était... oui, alors, on sait très bien qu'il y a des séances ludiques pour gérer les émotions qui ont lieu en classe de maternelle. En tant que parents, nous avons le choix pour nous informer sur la gestion des émotions. Il y a des émissions télé, des livres, des sites sur Internet, des outils ludiques aussi, tels que la roue des émotions, les cartes des émotions, qui ont un grand succès. Comment détecter les causes des émotions chez les enfants de 0 à 3 ans? On les détecte, il n'y a pas forcément la colère, parce que des fois, comme tu disais, il y a Alina qui était complètement renfermée sur elle-même. Comment les... En tant que sophrologue, une maman te dit « bon ben voilà, je vous apporte ma fille, il y a quelque chose qui ne va pas ». Comment tu arrives à détecter, en fin de compte, chez un enfant souvent qui ne parle pas ou qui a quelques mots de vocabulaire, dans ce cas-là, on s'y prend comment?
3: Bah, Déjà, c'est durant l'anamnèse, donc c'est le questionnaire.
1: Le questionnaire que tu appelles
3: l'anamnèse, c'est un questionnaire que tout sophrologue est obligé de faire. Hein.
1: Oui, mais alors quand l'enfant ne parle pas.
3: Non, mais en fait, c'est le parent.
1: C'est le parent qui répond.
4: C'est le questionnaire, c'est le parent.
1: D'accord.
3: Parce qu'il connaît bien son enfant,
1: voilà,
3: il l'observe tout le temps. Et du coup, on connaît les habitudes et tout. Mais après, on va progressivement avec le jeu. Comme tout à l'heure, on parlait de pipouette.
1: Ouais.
3: Je vais manifester que celui-là, cette figure... Donc, pipouette, c'est une marionnette où les figures sont interchangeables. Et je vais poser toute cette... moi, j'en pose cinq, en général.
1: Donc,
3: qui sont
1: cinq,
3: bien connus.
1: Cinq masques, quoi, en gros.
3: Oui, cinq masques.
1: Qui représentent...
3: Et après, je mime.
1: D'accord, qui représentent les émotions, c'est ça.
3: Qui représentent les émotions.
1: D'accord.
3: Et je mime à l'enfant, est-ce que tu es triste? Donc, on parle aussi avec les signes. Parce que je fais aussi... on parlait d'atelier ludique. Donc, je passe... Quand c'est maternel, je passe par les signes. Donc, langage des signes. Les comptines... les ateliers musicaux.
1: Musical, c'est ça.
3: Et du coup, on passe comme ça tous ces petits trucs. Et l'enfant finit par avoir un peu de vocabulaire qui me permet, moi, de dire quand il est triste, c'est parce qu'il a envie de pleurer. Parce qu'il signe, en fait, le pleur ou la tristesse.
1: Oui, il prend
3: quelque chose.
1: Ou alors
3: il prend la figurine et
1: le masque.
3: J'avais une de mes filles qui était pas très bien à l'école et qui mettait toujours pipouette de la figure de la colère.
1: Ah oui, d'accord.
3: Et puis sur le coup, je me suis dit, le temps, l'adaptation, c'est pas... Bon, elle est en colère d'aller à l'école. Bon, finalement, quand j'ai commencé à la questionner, bon, après, eux, elles sont habituées à la démonstration des émotions. Donc du coup, c'est plus facile pour elles, elles ont un peu plus de bagages. À 4 ans, mais l'année dernière, c'était quelque chose qui m'avait marqué parce que j'ai su par là qu'il y avait un problème avec une des maîtresses. Et du coup, je me suis dit, si je n'avais pas donné les outils en amont à ma fille, comment elle aurait pu manifester ça? Et donc, peut-être que ça aurait été pas de la sophrologie avec l'outil par lequel je l'aurais accompagnée, mais peut-être de la psychologie. Et puis, après, on a commencé à en parler et puis
1: à mettre des mots vraiment,
3: à mettre des mots sur ce qu'elle ressentait. Et puis un enfant, il a tendance aussi à absorber l'inquiétude des parents. Et du coup, comme moi j'étais inquiète, très très inquiète, à chaque fois qu'elle rentrait, c'était
1: c'était pire.
3: Donc, c'était pire en fait.
1: Mais j'ai vu que tu avais amené là, c'est un grand singe.
3: Oui,
1: avec des grands bras et des grandes jambes. Ça sert à quoi, ce singe, en fait?
3: Alors quand les enfants ont peur ou quand ils ne se sentent pas en confiance, j'aime donner ce singe parce que, en fait, c'est un singe qui est enveloppant, un peu comme un bébé quand il vient de naître, on l'enveloppe. Donc, on l'emmaillote plutôt.
1: Oui, c'est vrai, on l'emmaillote.
3: On l'emmaillote pour qu'il se recentre sur lui-même. Ce singe...
1: Sert à ça, en fin de compte. D'accord, ok. Mais en fin de compte,
3: il se contentionne. En fait, c'est l'objet de transition que j'ai donné à une de mes filles et puis d'autres enfants pour faire la transition entre la maman. Et l'école, finalement. C'est ça. Et là, tu vois...
1: Mais ce qui est intéressant, en fin de compte, c'est que moi, je me souviens, quand j'étais à la FCP, on avait travaillé avec, à Beauvais, avec, c'était comment, à Beauvais, c'est pas le rectorat, c'est l'inspection académique. On avait travaillé là-dessus pour que les enfants de maternelle apportent un jouet, en fin de compte, un doudou pour aller à l'école. Et ça, je trouvais très bien que ça fait vraiment la transition entre l'école et la maison. Et ils se sentent beaucoup moins perdus.
3: Oui,
1: donc,
3: ça.
1: En fin de compte, c'est ça ton
3: c'est
1: petit
3: ça,
1: singe. C'est ça. C'est OK. La rentrée des classes en CP, parce que alors ça aussi, pour les enfants, c'est très compliqué. Hein. C'est un pas vers un autre univers plus strict. Beaucoup plus stricte que l'école maternelle. Hein, il y a apprendre à lire, à écrire, à compter. Ça va mettre une pression supplémentaire. Là aussi, les émotions vont rejaillir, les frustrations aussi. Hein. Donc, tout risque de s'amplifier avec un surcroît de travail, la notation, l'assiduité demandée à l'enfant. Hein. Alors là, on va lui demander aussi de moins bouger, de rester assis le plus longtemps possible. Que faire pour aider nos enfants à traverser cette période en gérant aussi les émotions de toute la famille? Parce que ça aussi, ça joue beaucoup sur le comportement de l'enfant. dans ce cas-là, oui, effectivement, bon, c'est vrai que le CP, c'est vraiment pour les enfants très compliqué, parce que de la maternelle, ils ont droit un petit peu d'aller vaquer un peu partout dans la classe, et là, on leur demande d'être assis. Voilà. Alors, est-ce que, je vais poser la question à Isabelle, est-ce que toi, tes enfants ont ressenti ce problème-là?
4: Oui.
1: Surtout Dylan, je pense.
4: Mon cinquième.
1: Hein, c'est ça, Dylan.
4: Dylan. Ouais. Il restait pas en place. La maîtresse, il avait fait son petit coin à lui, en fait.
1: Je sais, mais...
4: Quand il ne pouvait plus rester assis, il allait dans son coin, il vaquait à ses occupations, et voilà.
1: C'est
4: en fait, après, c'est selon les maîtresses. Il y en a qu'adaptent.
1: Qu'adaptent, d'autres non.
4: Et d'autres non.
1: Moi, je l'avais en atelier aquarelle, donc je savais. Donc, c'est vrai que c'est compliqué, hein, le CP. Hein. Mais c'est pareil, hein, certains élèves, le fait d'aller en CP, c'est là où va ressurgir aussi toutes leurs émotions. Moi, j'ai vu ma fille, elle est partie à l'école maternelle, très contente, pas de colère, rien. Non. Et quand elle arrive en CP, elle ne voulait pas rentrer en classe. Et là, et pourtant, j'avais essayé au mieux de la préparer. Bon, à croire que je n'avais pas très bien préparé, puisque ça n'a pas marché. Donc, dans ce cas-là, qu'est-ce que tu dis vraiment aux parents? Toujours la même chose que pour la maternelle, ou tu leur donnes un peu plus d'outils?
3: Non, en fait, je leur donne plus d'outils, parce que forcément, il faut qu'ils soient... déjà, il faut qu'ils gèrent le fait qu'ils soient assis, en fait, qu'ils écoutent les consignes et surtout qu'ils ne bougent pas.
1: Ça, c'est compliqué.
3: Enfant qui a l'habitude d'être dans des ateliers.
1: Libre.
3: Mm-hmm. En fait. Bah, en autonomie, finalement.
1: Mm, ouais.
3: Bah, là, j'ai plein d'outils. Après, ils s'adaptent en fonction de l'âge, bien évidemment, du niveau scolaire. Mais celui qui fonctionne, c'est quand on est en atelier. Du coup, il y a les feux tricolores. Donc, vert, je peux me lever. Orange, c'est sur demande. Et rouge, c'est interdit.
1: D'accord.
3: Et en fait, on est en train de jouer. Donc, en sophro, ça va être entre chaque relaxation dynamique. Donc, c'est des mouvements qu'on va demander à l'enfant de faire. Je vais instaurer ce système de feu qui va lui permettre, lui, de pouvoir... J'ai eu la consigne. Je me suis canalisée. Est-ce que là, je peux ou pas rester concentré, ou est-ce que je peux me relâcher? Et en fait, c'est comme ça que j'instaure vraiment la limite, le cadre, pour qu'ils puissent le respecter à l'école après.
1: D'accord. Et donc, tes ateliers, tu le fais avec un seul enfant, ou il t'arrive d'en prendre des fois plusieurs?
3: Alors, je le fais avec un seul enfant, parce que moi, j'adapte vraiment l'outil à l'enfant, mais il m'arrive de le faire en groupe. Et dans ce cas-là, c'est moins... C'est moins du cas par cas.
1: Oui, c'est moins personnel.
3: C'est moins
1: personnel.
3: Voilà. Et puis, je ne le fais pas souvent.
1: Mm.
3: Voilà, parce que je veux vraiment donner des outils à l'enfant pour le faire avancer. Pour qu'il gère lui-même ses émotions et qu'il soit autonome, autonome dans le sens où il y aura toujours un débordement. Hein,
1: mm.
3: Mais qu'il ait plein d'outils qui, lui, s'est approprié pour qu'il puisse le mettre en application.
1: Et ils le mettent facilement en application après, quand tu n'es plus là?
3: Oui, parce qu'en fait, à chaque fois que je... mince, je ne sais pas où je fais les supports.
1: Ah, tes supports, quoi,
3: À chaque fois que je donne une séance de sophro, j'adapte le support en fonction de
1: l'enfant.
3: Donc, et de ce qu'il aime. Par exemple, si elle aime les sirènes, je vais, vais vraiment faire autour des sirènes ou des fées. Et du coup, ils ont la carte de l'exercice, et puis derrière il y a l'exercice pour refaire à la maison.
1: Ah,
3: donc du coup l'outil part directement dans la famille à chaque fois.
1: D'accord.
4: Moi, c'est Lina, c'est le papillon.
3: Ah oui, d'accord.
1: Sirènes, il y a les pierres. D'accord, ok. Ah oui, alors à chaque fois que tu as un enfant,
3: ados,
1: voilà, il faut que tu comprennes qu'elle est... Il faut vraiment que tu les connaisses bien, en fin de compte.
3: Du coup, à chaque fois qu'on va faire une séance, il y aura l'anamnèse. Ce qui va faire qu'à chaque fois qu'on va se rencontrer, eh ben, il y aura des choses qu'on va peaufiner.
4: Se dévoiler plus facilement.
3: Et puis, en fait, comme ce n'est pas de l'école, ce n'est pas scolaire,
1: oui, voilà, c'est
3: du coup,
1: c'est ludique.
3: C'est ludique. Mm-hmm. Du coup, l'enfant, le langage se délie mieux.
1: Alors, après, donc, au départ, tu vois les parents une fois pour le questionnaire.
3: Fois,
1: et après, quand tu fais des séances, je suppose que tu revois après les parents pour voir si ce qui marche, ce qui ne marche pas.
3: Oui.
1: Comment tu fais avec les parents?
3: Alors, quand c'est des petites maternelles, le parent reste avec moi.
1: D'accord.
3: Pourquoi? Parce que mon but est que je transmette directement aux parents. Et quand la frustration, elle vient, c'est pas avec moi en vérité. C'est avec le parent quand il est à la maison. Mmh. Donc du coup, l'enfant, il va se comporter avec son parent comme s'il était à la maison. Et du coup, ça va me permettre d'adapter mon outil pour que... après, des fois, ça passe d'une sirène à une fée, mais c'est pas grave, en fait. Parce que en vérité, le support, il est là, mais on peut l'adapter n'importe comment. Mmh. Mais comment j'ai fait pour rebondir? C'est ça, en fait, qui m'intéresse à transmettre. C'est... Bon, ok, j'avais une séance de sophro cet été. Elle voulait absolument une sirène. Pour au final, on est arrivé sur des fées.
1: Mmh, voilà.
3: Donc, c'est pas grave. Le support était là, mais l'exercice n'a pas changé.
1: D'accord.
3: C'est juste, il faut continuellement s'adapter.
1: Alors, moi, je suis très curieuse. Et... C'est quoi l'exercice qu'il y a derrière la fée?
4: Tu ne le sauras pas.
1: J'aimerais bien savoir.
4: Eh ben non.
3: C'est la toilette royale.
1: Ah, c'est la toilette royale.
3: c'est pour nettoyer toutes les émotions négatives dans notre corps.
1: Ah ouais.
3: Donc du coup, on fait tout un exercice de respiration.
1: Ah oui, de respiration. Puis
3: on se frotte, voilà, pour décharger.
1: Ah d'accord,
3: maximum.
1: Ok. Ah, c'est génial. Et alors, celui...
3: J'en ai d'autres.
1: Ah ouais, fais d'autres, parce que ça m'intéresse. Pour les petites filles.
3: Ça, c'est ce qu'on appelle les sophrocontes. Donc c'est personnalisé pour chaque enfant. Et je crée l'histoire, en fait, en fonction de ce que la maman m'a dit pendant l'anamnèse précédente. Mmh. Et du coup, ça me fait toujours un fil conducteur sur la séance de sophro.
1: Ah bah alors, donc du coup, là, admettons, là, c'est sophro-conte. Donc, tu leur lis le conte que tu as créé.
3: Oui. En fait, on fait des exercices
1: avec le prénom de la petite. Oui, parce que, ouais, voilà, d'accord, là, je vois, c'est Lila, ok. Et d'accord. Et après, ça, tu le donnes aux parents.
3: Je le donne aux parents.
1: Pour qu'ils puissent retravailler le conte.
3: Oui. Et puis, pas forcément, ça peut être une lecture du soir.
1: Du soir, d'accord.
3: Voilà. Et puis, comme ils repartent avec. Bon, là, c'était des bulles.
1: Oui, j'ai vu,
3: c'était les bulles. Là, c'est la plume. D'accord. Du coup, pour instaurer le calme.
1: Le calme.
3: Le fait qu'elle puisse se mettre et puis qu'elle.
1: Oui, qu'elle le voit, parce que voilà, c'est ça, je l'envole, voilà, tout part.
4: Ça, je l'ai fait il y a mille ans.
3: Donc, c'est tout un tas de petits supports comme ça qui me permet, moi, de m'adapter, en fait.
1: D'accord.
3: Et je suis toujours ouverte. Donc, du coup, même si le parent m'appelle en plein milieu de la semaine et me dit, écoute, Charlotte, le support, c'est pas bon, j'ai besoin qu'il soit ajusté un petit peu, hop, on revoit vite fait, et je lui refais.
1: D'accord,
3: et le fait que ça vient de l'extérieur, ben, tout de suite...
1: Non, c'est bon, vas-y. Non, c'est parce que vas-y.
3: Ça vient tout de suite...
1: D'accord, ok. Mais ce qui est marrant, c'est parce que tous les sophrologues ne travaillent pas de cette façon-là.
3: Non.
1: Je suppose que quand tu as pris tes cours de sophrologie, tout était, classé. C'est-à-dire, on t'a vendu du truc, quoi, c'était des données.
2: C'est un package.
1: Voilà, c'est un package.
3: Oui,
1: voilà.
3: En fait,
1: donc toi, en fin de compte, tu t'amuses, si je peux dire.
3: Pas... Je ne me suis pas arrêtée, en fait, à la sophrologie. J'ai fait les neurosciences, j'ai ouais. l'intelligence émotionnelle. Voilà, je ne me suis pas arrêtée que à la sophro, parce que pour accompagner des enfants, il faut avoir
1: tout.
3: Faut une mallette, quoi.
1: Alors, l'intelligence émotionnelle, on a le temps. Tu peux nous expliquer en quelques mots comment on travaille l'intelligence émotionnelle?
3: Alors, avec les enfants, c'est tout et par le jeu. Pareil, on ne met pas de grands mots sur on va dire l'intelligence émotionnelle, on va dire waouh, c'est un truc. Mais en fait, réellement, c'est comment on va. Comment je vais dire ça sans côté scientifique ou.
1: Voilà, c'est ça, très simple. Je te laisse réfléchir, si tu veux.
3: Oui.
1: Et Jackie, il va nous faire son petit billet d'humeur. Comme ça, tu vois, tu peux réfléchir.
4: Voilà.
2: Bah, le petit billet d'humeur, c'est aussi un billet d'origine des émotions. Parce qu'on voit que les émotions, bon, on parle des émotions maintenant, mais en fin de compte, il y a eu toute une histoire sur les émotions, sur leur origine. Donc, en fin de compte, les émotions et ses origines ont été vraiment, ça a été une évolution très très lente dans le temps. Mmh. On a pris conscience, donc il y a eu différentes phases. Hein. La phase à partir de 1930... jusqu'à ces émotions-là, hein, jusqu'à maintenant. Et là, donc, en 1930, c'est la base, c'est tout, le tout début. En 1940, 1950, c'est une première intention sur les émotions. C'est un psychiatre, donc, c'est Bowlby. Qui a fait la théorie de l'attachement et du besoin affectif émotionnel.
1: Ah.
2: Voilà. Donc, qui a commencé à réfléchir là-dessus. En 1990, ça a été le tournant sur les neurosciences qui ont été mises à jour, à l'honneur, sur toutes ces choses-là, les neurosciences affectives. En 1995, c'est la valorisation du concept psychologique. Et après, il y a eu le psychologue Daniel, ce que je lui ai dit tout à l'heure, Coleman, sur l'intelligence émotionnelle. Donc on voit qu'il y a vraiment eu une évolution, mais assez lente, un parcours assez lent de l'évolution des émotions, et notamment sur les 7 émotions que l'on voit. Donc là, maintenant, on prend vraiment conscience à partir des années 2000 à quelque chose d'assez régulier, mais tout en cherchant encore à approfondir ses émotions.
1: Mais la problématique, c'est quand on fait le test de QI, l'émotionnel n'est pas compris dedans souvent. On commence maintenant à se dire, il faut faire attention au quotient émotionnel, etc. Okay. Mais c'est vrai que pendant un temps, c'est tout juste maintenant, parce que ça rentre pas dans le QI, alors que c'est une intelligence quand même. Et d'ailleurs, on peut se poser la question, est-ce qu'un jour, l'intelligence artificielle prendra le pas sur l'intelligence émotionnelle ? Est-ce que l'intelligence artificielle, un jour, sera émotionnelle ? On ne saura pas. Voilà. Donc, je t'ai coupé dans ton élan, parce que je te demandais comme question... Je ne me rappelle plus.
3: Qu'est-ce que l'intelligence émotionnelle ?
1: Merci. Voilà, j'ai été sublimée par ce que disait Jackie. Et puis voilà, hop. Voilà.
3: Alors, c'est la capacité... qu'un enfant à reconnaître ce qu'il ressent. Et c'est aussi ce qu'il ressent, mais à comprendre aussi ce qu'il traverse.
1: D'accord. Savoir le gérer, du coup.
3: Savoir le gérer. Mais savoir comment on peut... c'est quoi ? J'ai perdu le fil, du coup.
1: Je t'ai coupé, mais c'est moi, ça.
3: Alors, pas grave. C'est la capacité à un enfant... de reconnaître ce qu'il ressent, de savoir le gérer.
4: Et de savoir le dire.
1: Oui, c'est ça, surtout, le comprendre.
3: De l'exprimer. Voilà, j'avais perdu mon mot, merci. Voilà.
1: Merci Isabelle. T'as bien fait de venir, Isabelle.
3: Et en fait, comment nous parents ou professionnels, tout passe par l'observation.
4: L'observation.
3: En fait, quand il est en état de colère, je vais regarder qu'est-ce qui a permis à moi, professionnel ou parent, comment il réagit, comment son corps a réagi face à cette colère, face à ce pleur, à cette tristesse, face à cette joie. Comment on peut déterminer, en fait. Et l'enfant, lui, il va... En fait, le fait que nous, on nomme devant l'enfant, lui, il va se dire, ah oui, c'est vrai, j'ai vécu, ce que j'ai vécu, c'est de la colère, ou de la peur, ou de la joie. Et en fait, le fait de nommer, lui aussi, va être capable de reconnaître ce qu'il ressent. Et du coup, de pouvoir gérer ce qui
1: est... C'est marrant parce que...
3: Surtout de le dire.
1: Oui, j'ai vu ma fille, la dernière fois, sa fille était en colère, et elle s'accroupit à côté de sa fille, puis elle dit, je sais que tu es en colère, je comprends ta colère, mais maintenant, il va falloir me dire pourquoi que tu es en colère, si tu veux que je comprenne ta colère, parce que je ne la comprends pas. Donc maintenant, il faut l'exprimer. Mais ça m'a fait... J'étais là, je la regardais et en fin de compte, elle est très... Effectivement, elle dit beaucoup là-dessus et j'étais très, très étonnée. Alors, on va continuer un petit peu. Parfois, des élèves éprouvent le besoin de s'agiter bruyamment, qui refusent de travailler. D'autres silencieux s'isolent complètement. Il y a les émotions qui explosent ou pas. Un surplus d'émotions dû parfois à une hypersensibilité. Et en tant que sophrologue, lors d'une consultation, quels sont les outils pour aider l'enfant à apprendre à gérer les émotions, mais aussi pour collaborer et guider les parents ? Parce que je pense qu'il n'y a pas que il faut guérir. C'est pas ça, aider l'enfant à gérer les émotions, mais il y a aussi une part qui doit aller vers les parents. Je suppose que Isabelle, toi qui es très zen, je suppose quand même que Charlotte t'a dit 2-3 petits trucs pour essayer justement d'aider Lina ou d'aider Dylan, voilà.
4: Oui.
1: Ah. Et alors,
4: je te dise
1: quoi ? Faut que tu me dises. Ah oui, je veux tout savoir.
4: Sinon, c'est pas drôle.
1: Non, c'est pas drôle.
4: En fait, elle m'a surtout aidée à gérer moi mes émotions. Avant de m'occuper de mes enfants.
1: Les enfants, c'est ça. Bon, donc la respiration, s'en aller deux petites secondes, c'est ça. C'est ça. En fin de compte, c'est une grande part, ce sont les adultes qui doivent
4: gérer leurs émotions, avant de pouvoir aider son enfant.
1: Oui, parce que si
4: Parce que si l'enfant ressent ton émotion à toi, ça va être compliqué aussi.
1: Mmh, ça va être compliqué pour lui.
4: Pour
1: tout
4: lui.
1: À fait.
3: Mais aussi, c'est important de faire
4: déculpabiliser.
1: C'est ça. Pareil, bon, je parlais là d'enfants hypersensibles, mais il y a les hyperactifs, oui, c'est pareil. Bien. Donc là, on sait qu'en classe, ils en parlent, en maternelle surtout, la gestion des émotions. Mais est-ce que c'est suffisant, justement? Peut-être pas.
3: En classe?
1: En classe.
3: En classe, mais en fait, ils font comme ils peuvent, finalement.
1: Oui.
3: Après, il faudrait qu'on puisse avoir accès à des ateliers ciblés avec les enfants qui ont... Et après, quel est l'enfant qui est TDA ou qui est TDAH?
1: TDAH.
3: Voilà, s'il n'y a pas de diagnostic, on ne peut pas nous intervenir finalement. Et puis un enfant qui bouge n'est pas forcément un enfant qui est hyperactif. Il a juste besoin de canaliser son trop-plein d'énergie.
1: D'énergie, oui.
3: Ou alors sa gestion d'émotions, parce qu'un enfant qui bouge, forcément, il a envie de dire quelque chose. Et là, peut-être que pour lui, c'est trop de rester devant son cahier à écrire ou d'écouter la maîtresse. Et on le voit souvent quand les enfants ils touchent leur trousse ou ils se retournent pour parler. C'est pas parce qu'il a envie de déranger la classe, c'est forcément ce qu'il a décroché en fait. Et comment on va mettre une étiquette sur un enfant parce qu'il bouge. C'est ça le problème.
1: Alors je sais que nous on va souvent à des conférences DIS ou TDAH. Il y a ces fameux ballons. Les fameux ballons, et donc on dit aux enfants qui n'arrêtent pas de bouger de s'asseoir sur ces ballons pour pouvoir effectivement gérer, se calmer.
3: Oui,
1: voilà.
3: C'est ça. Pour canaliser, pour... Après, moi, j'utilise pas le ballon, j'utilise plus des planches d'équilibre.
1: Oui, voilà.
3: Voilà, après, chaque professionnel a son matériel.
1: L'équilibre, c'est bien parce qu'il y a la concentration en plus.
3: Il y a le yoga.
1: Il y a le yoga, bien sûr. Ça c'est vrai. Le yoga, ça, c'est parfait. Hein. Alors, ce que je voulais dire aussi, donc on a vu que tu crées vraiment tes propres outils, hein, effectivement. Donc, tu as les comptes, tu as les sophrocomptes, oui. Tu as donc...
3: les cartes des émotions.
1: Les cartes des émotions, etc. Est-ce que il faut encore que... Bon, maintenant, ça fait un certain temps d'années que tu fais ça. Est-ce que tu te rends compte qu'il faut encore créer d'autres choses, d'autres matériels? Oui.
3: Oui. Il faut vraiment adapter, en fait. En fait, on n'arrête pas de s'adapter, en fait.
1: À l'enfant.
3: À l'enfant.
1: Est-ce que parfois l'enfant...
3: Il a plus de besoins maintenant qu'avant, je trouve.
1: Est-ce qu'un enfant va te dire, oh oui, bien, tes masques et tout ça pour noter les émotions, c'est bien, mais est-ce que tu ne pourrais pas faire ci? Est-ce qu'il te donne des fois des idées?
3: Je leur demande. Je leur demande, moi, qu'est-ce qui ferait que la semaine prochaine, tu serais contente de venir ici ou content de venir ici? Et puis, ben, tu veux, aujourd'hui, c'était les princesses. Est-ce que demain, tu veux la sirène ou tu veux les fées? Et puis, ben, après, j'articule tout. Et je crée pendant que la semaine se passe, en fait.
1: D'accord. Est-ce que tu leur fais faire aussi des choses manuelles, peut-être,
3: oui.
1: Pour les relaxer?
3: Alors,
1: aussi
3: à chaque fin de séance de sophro, ils ont ce que moi j'appelle la décharge, en fait.
1: Voilà.
3: Et ils créent. Soit ils ont des coloriages, de la peinture. En fait, ils ont...
4: Ils dessinent.
3: Ils dessinent. Ils créent aussi les petits sacs.
1: Ouais. Ah oui, d'accord, ils font aussi
4: des petits sacs.
3: Après, on adapte.
1: Alors, comment ça se fait, le petit sac émotionnel? Parce que ça,
4: c'est l'enfant qui le crée lui-même.
3: En fait, il le coud.
4: Il le coud lui-même.
1: Oui.
3: Et après, l'objectif, c'est que quand il a quelque chose qui ne va pas, il le met dans ce sac, il l'enferme et on n'en parle plus.
4: Et on n'en parle plus.
1: D'accord.
3: Et en fait, il le coud lui-même. Parce qu'en fait, après, là, c'est pas du niveau maternel, c'est plus...
1: Pour les plus grands.
3: Ou les ados aussi.
1: Est-ce que tu as beaucoup d'ados, justement, tiens?
3: Oui.
1: Beaucoup d'ados.
3: Surtout la confiance en soi, l'estime de soi, perte de valeur, pas de qualité. En fait, ils se sentent nuls, en fait. Je me sens nulle, je ne sers à rien. Voilà, c'est ce qui revient
4: souvent.
3: C'est ce
4: qui revient beaucoup.
1: C'est peut-être plus compliqué, alors peut-être avec les ados pour leur faire dire exactement les émotions qu'ils ressentent. Non, oui, ils parlent facilement.
3: Oui. Alors, c'est difficile parce qu'ils ne connaissent pas. Ils entendent parler qu'est-ce que la colère, la joie, machin, mais...
1: Ils ne connaissent pas les causes.
3: ils vont pas comprendre comment ça fonctionne dans leur corps. Mmh. Et comment ils vont faire pour diminuer en intensité. Bah, je suis en colère, ouais, j'ai pété un câble, comme ils disent,
1: ils aiment ça,
3: bien
1: c'est
3: dire.
1: Vrai, oui, c'est vrai.
3: J'ai pété un câble. Oh, ben pourquoi t'as attendu de péter un câble? Alors que si tu aurais fait ce que ta mère, par exemple, avait demandé, on n'aurait pas eu toute cette décharge émotionnelle des deux côtés. Mm-hmm. J'avais la flemme.
1: Oui, c'est ça. Oui. En fait, c'est plus compliqué.
3: C'est quoi? Et voilà, c'est toujours dans le dialogue, la bienveillance, pas de jugement surtout, parce que ni l'enfant ni le parent est...
1: Coupable, c'est ça, tout à fait.
3: Il faut juste les accompagner
4: l'un comme l'autre.
3: Mm-hmm. Et puis surtout dire que, après, c'est...
1: Je pense, oui, effectivement. Alors, c'est vrai que il y a des étapes comme ça. Oui. Et puis, il y a les enfants de 0 à 3 ans qui n'arrivent pas à dire exactement leurs émotions parce que la plupart du temps, ils n'ont pas les mots pour s'exprimer. Après, tu as ceux qui arrivent entre 4 ans, là, ça va un peu mieux, jusqu'à, 6 ans. Hein, parce que là, c'est encore une époque, selon les âges.
2: Le type d'émotions,
1: voilà. Et on voit les types d'émotions qui grandissent et grandissent. Oui. Si jamais on n'a pas fait le travail au niveau des gestions des émotions, quand ils arrivent à 11 ans, ça explose.
4: C'est un carnage.
1: C'est un carnage, comme tu dis. Non, mais c'est vrai. C'est compliqué. Et ça, c'est un travail doit faire et l'école publique, mais aussi, l'école privée aussi, mais aussi les parents, en fin de compte.
3: Oui.
1: La problématique, c'est que les parents travaillent, donc ils n'ont pas le temps. Et souvent, ils attendent vraiment qu'il y ait quelque chose qui enfle complètement pour dire, on va aller ou voir un psy ou aller voir un sophrologue pour essayer d'arranger la chose. Je pense qu'on est trop lent, en fin de compte.
2: D'autant qu'à l'adolescence, c'est plus du tout le même environnement.
3: Non,
2: par rapport à le primaire, au petit primaire.
3: Et puis,
2: il
3: y a l'effet de groupe qui
2: est très présent.
1: Est-ce qu'ils en parlent justement, les ados, de l'effet groupe?
3: Non, mais on sent cette pression. Hein. On le sent, même s'ils ne posent pas réellement
4: les mots.
3: On le sent que c'est très, très présent parce que le regard des autres est très dur et très important pour eux. Mm-hmm. Même s'ils disent le contraire, finalement, après, quand on travaille sur les valeurs et les qualités, on ressent ça, en fait.
1: Alors, du coup, je suppose que tu ne prends pas des comptes, etc., pour parler aux ados.
3: Si. Je le fais parce que c'est ce qu'on appelle la visualisation finalement. Et du coup, pareil, j'avais un jeune que j'ai accompagné pour les examens.
1: Les examens. Oui.
3: Et du coup, lui, il avait peur de ne pas avoir assez de temps pour pouvoir faire toutes ces
1: écriture, voilà. C'est ça.
3: Et je lui dis, mais en fait, qu'est-ce qui fait que il est contre toi le temps? En fait, c'est toi qui te mets contre le temps. Mais comment ça? Je lui dis oui, parce que le temps, c'est toi qui le regardes. Mais si tu avais quelque chose qui dit, le temps, c'est comme un jeu vidéo. Je lui dis, quand on passe 10 minutes sur un jeu vidéo, est-ce que c'est les mêmes 10 minutes que tu as passé à écrire? Il me dit non. Si. Sauf que le temps, c'est pas le même temps.
1: Il faut l'apprendre à le gérer dans
3: ces
1: cas-là.
3: Et du coup, on a créé le personnage qui s'appelle le maître du temps. Mm-hmm. Et du coup, il avait pour objectif d'emmener ce tel jeune au jour des examens.
1: D'accord.
3: Et du coup, il fallait plein d'exercices de respiration. Il avait des objectifs. Il fallait qu'il les atteigne pour pouvoir avoir
4: la maîtrise. Stéphane, il faisait le 8 de l'infini.
1: Alors, vas-y, explique. Rapproche-toi du micro, Isa.
4: En fait, j'ai mon deuxième. Il faisait le 8 de l'infini avant chaque examen. C'est ce que ça prouve. Lui aussi avait fait de la sophro, pas avec Charlotte, avec Carole. Et elle leur avait dit, pour se calmer, pour se canaliser, il fallait faire le 8 de l'infini.
1: Et alors?
4: Et avant chaque
3: examen. En fait.
4: Ouais. Et avec chaque examen, il le faisait. Et après, il rentrait en salle, il était tranquille.
1: Ah, oui.
4: Il était posé.
1: Ah oui, c'est marrant. Ah oui, c'est pas grand-chose, c'est simplement
4: en fait,
1: un geste.
4: Il ne le faisait même pas avec les doigts, il le faisait avec ses yeux.
1: Ah oui, d'accord, d'accord, ok, je vois. Ouais. C'était de la concentration.
3: Il avait porté sa concentration sur le fait de faire le 8.
1: D'accord.
4: Et il le fait même encore maintenant.
1: Ah oui, c'est marrant, je ne le connaissais pas du tout. Tu connais, toi, le 8 de l'infini? Oui, donc il y a des petites astuces comme ça, effectivement... C'est intéressant. Alors, il existe un épuisement émotionnel chez certains enfants. Hein, comment reconnaître cet épuisement? Quels en sont les symptômes? Si tu sais ça, ça serait bien de nous dire un petit peu comment que ça se passe. Et surtout, comment le prévenir?
3: Alors, les symptômes, En fait, ça, c'est différent d'une personne à une autre. Mm-hmm. Mais la surcharge cognitive, c'est pas facile à la reconnaître si c'est pas dans un milieu professionnel, en fait. Mm-hmm. Mais on peut donner des petites pistes comme le fait de souvent avoir la flemme, mm-hmm. De tarder ses devoirs, par exemple pour les ados, de toujours repousser à plus tard ce qu'on a envie de faire, de faire souvent des crises. Ce que les parents appellent des crises de folie. Hein, je claque
1: la porte.
3: Pierre-Paul Jacques, mmh. la porte qui claque, les pieds qui... Hein.
1: C'est vrai.
3: Et ben, du coup, là, on se dit, oh là, il y a peut-être quelque chose qui ne va pas. Et puis après, ben, on va toujours, en fonction de l'anamnèse, on va être amené à regarder qu'est-ce qu'il y a eu, pourquoi il y a eu cette crise.
1: Donc l'épuisement émotionnel existe vraiment comme un épuisement,
3: comme un fatigue. Oui, on va dire que c'est une grande fatigue qui engendre plein de petits symptômes en fait. Et cumulé, mm-hmm. c'est
4: un feu d'artifice.
1: D'accord. Ouais.
3: Ah oui, j'ai l'habitude de faire.
1: Mais c'est vrai, c'est vrai que d'être toujours en colère, c'est fatigant. Hein. Vaut mieux ne pas être en colère.
3: Oui,
1: hein,
3: et puis en fait, la colère quand elle part pas,
1: ça reste. Donc ça épuise le corps. Hein, c'est vrai. Hein.
3: Oui. Et puis, il y a l'impulsivité qui vient après.
1: Qui vient après en grandissant aussi.
3: L'intolérance, le fait de ne pas être bienveillant, du coup. On peut aussi se dire que...
1: On a encore un petit peu de temps, donc on va continuer. On voit fleurir sur le net des sites explicatifs, hein, des outils ludiques pour améliorer la compréhension des émotions et comment les gérer. On peut avoir une première approche, mais est-ce suffisant lorsque les émotions deviennent plus fréquentes? C'est-à-dire souvent les parents, moi je vois comment fait ma fille, hein, elle va lire un petit peu des petites choses sur des sites ou elle aura un petit livre, mais elle n'a pas vraiment la tactique, c'est-à-dire elle va essayer de gérer les émotions de ma petite fille selon ce qu'elle voit. Mais donc en fin de compte, quand ça devient de plus en plus fréquent, moi, ma petite fille, elle est adorable, elle est comme sa grand-mère, mais bon, voilà. Mais voilà, mais quand ça devient très, très fréquent, là, il faut dire aux parents, il faut vraiment aller voir quelqu'un, quoi.
3: Oui. Alors, tout ce qu'on voit sur le net n'est pas bon à prendre aussi, hein.
1: Mmh.
3: Voilà, il faut vraiment avoir de poids de mesure.
1: Est-ce que toi, je vais poser la question, je te répondrai après. Est-ce que toi, quand tu as vu qu'il y avait ou Dylan ou Lina, voilà, avec des émotions que tu n'arrivais peut-être pas à comprendre, etc. Est-ce que tu as été recherchée sur le net? Est-ce que tu as essayé de voir sur des livres? Est-ce que tu t'es dit, non, je vais donner ça à une personne qui s'y connaît?
4: Alors, avant de connaître Charlotte, oui, j'allais sur Internet. Maintenant que je connais Charlotte, j'appelle Charlotte.
1: Oui,
4: ça
1: bien
4: va
1: sûr.
4: Plus.
1: Mais est-ce que tu as trouvé vraiment une solution grâce à Internet?
4: Non.
1: Non, jamais.
4: Non.
1: D'accord. Donc, alors, vas-y, excuse-moi, je t'ai coupé pour laisser un peu la parole, Isabelle. Donc, du coup, est-ce que quand ça devient trop fréquent, il faut vraiment aller voir quelqu'un?
3: Oui,
1: quand même.
3: Il faut aller voir quelqu'un. Parce que, en fait, tout ce qu'on voit sur Internet n'est pas forcément adapté à notre enfant.
1: Dans notre
3: en fait.
1: Enfant.
3: Alors, on peut voir, comme par exemple, un truc que j'adhère pas trop. Quand l'enfant est en colère, on utilise un sac de frappe.
1: C'est vrai.
3: C'est pas un bon outil du tout.
4: C'est hein? Pas
3: parce que pour moi, le sac de frappe, ça veut dire que j'ai le droit de frapper.
1: Oui, c'est ça.
3: Quand je suis en colère. Mm-hmm. Réponse négative, interdit.
1: D'accord, ok, très bien.
3: J'ai pas le droit. Donc voilà, c'est le D'accord. cas le plus fréquent que je peux dire. Mais vraiment, il faut observer son enfant. Il n'y a pas mieux que le parent pour comprendre ce que l'enfant il vit. Il faut
1: D'accord.
3: juste se faire confiance.
1: D'accord.
3: On dit que le parent parfait n'existe pas.
1: Mais c'est vrai.
3: Et après, quand on sent que on est dépassé, là on fait appel au sophrologue et le sophrologue lui est en capacité de dire non, c'est pas de mon ressort, il faut consulter
1: un psychologue
3: ou un neuropsy si il détecte quelque chose, si besoin.
1: Durant toute notre vie, hein, nous vivons avec nos émotions, il faudra les gérer selon les épreuves à traverser. Quel conseil peux-tu donner à chacun d'entre nous ici pour les franchir dans la plénitude et avec calme?
3: Alors il faut valoriser. Et pas seulement le résultat, il faut les valoriser tout le temps. Il faut tout le temps les mettre en avant. Leur dire que ce qu'ils ont traversé, c'est bien. Je suis fière de toi. Tu as réussi à gérer ta colère ou ta frustration pour les ados. Garder des rituels pour les plus petits. Il faut ritualiser.
1: Mais admettons au moment de le mettre couché, c'est-à-dire
3: voilà,
1: lire une histoire,
3: brosser ses dents, par exemple, mm-hmm. Faire le petit pipi, et puis la petite histoire, le petit câlin, le petit bisou, et on sort.
1: D'accord. On peut mettre des rituels pour les ados, c'est un peu plus compliqué quand même.
3: On peut le faire, mais du coup, ça sera moins de téléphones.
1: moins de consoles, oui.
3: Et du coup, il y a des stratégies, hein, bien évidemment. Mais après, c'est un autre level, hein, les ados.
1: Les ados, c'est plus compliqué.
3: Après, si les parents coopèrent, il y a tout plein d'outils à mettre en place. Mais après, il faut vraiment que ce soit main dans la main pour que ça réussisse réellement.
1: C'est un peu comme l'école, c'est le triangle, quoi.
3: Oui,
1: école, parents, enfants. Oui. Et là, c'est.
4: Lina, elle est pré-ado maintenant.
1: Et bien voilà, c'est ça. Donc, sophro, parents et enfants.
3: C'est essentiel.

0: Bien sûr.
1: Victime d'agression.
0: D'agression ou autre. Est-ce que dans ce cas-là, quand tu vois qu'il y a une incompatibilité, qu'il y a un petit problème entre les enfants et les parents, est-ce que tu essayes de faire un atelier, toi, oui. parents et enfants, oui. pour essayer d'améliorer un petit peu
1: fait,
0: les choses
1: En fait, pas pendant la sophro qui mm-hmm. est destinée à l'ado.
0: Bien sûr.
1: Mais le parent entre et on fait un petit débrief après.
0: D'accord.
1: Ce qui me permet, moi, de, ben, des fois, de faire de la médiation, finalement.
0: Oui, bien sûr.
1: Parce qu'on est humain, hein, des fois.
0: Enfin, des fois, tout le temps.
1: Et des fois, on a, c'est pas des fois, c'est toujours, en fait. Ouais.
0: Et donc, la dernière séance avec, que ce soit un enfant de 3 ans, de 6 ans ou d'ado, à la dernière séance, tu vois quand même les parents, en général.
1: Ah oui, paf, oui, oui,
0: oui. Oui, toujours.
1: Et après, j'ai aussi des ados ou des coachings que je ne peux pas faire. Parce que ça ne relève pas de la sophrologie, mais de la psychologie.
0: Bien sûr, bien sûr.
1: Et du coup, j'oriente les parents.
0: Les parents vers un psychologue. D'accord.
1: Je ne prends pas responsabilité.
0: Bien sûr, oui, oui, vaut mieux. Oui, il faut toujours aller. Ça y est, c'est fini. On me fait voir que c'est fini. Jackie.
2: Oui, notre émission se termine. Je remercie chaleureusement nos invités. Cette émission Pédagorondo sera diffusée pendant le mois de septembre, le mardi 8 septembre à 19h, le lundi 14 septembre à 17h. Le mercredi 23 septembre à 13h et le samedi 3 octobre à 11h. Au revoir, merci à Luc à la technique. 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
0: Au revoir.
3: Au revoir. Au revoir.

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0: Bonjour Joël Dulfil d'Ariane, toujours très très heureuse de vous retrouver. Il ne faut pas se fier aux apparences. Les choses ne sont pas toujours ce qu'elles semblent être. Voilà trois nouvelles qui vont illustrer cette maxime. Tout d'abord avec Tchekhov, dans un mauvais coup et une petite plaisanterie. Et puis nous terminerons avec Franck Tillier dans le miroir. Je vous souhaite une bonne écoute. Qui va là ? Pas de réponse. Le gardien ne voit rien, mais à travers le bruit du vent et des arbres, il entend distinctement quelqu'un marcher dans l'allée devant lui. Une nuit de mars nuageuse et brumeuse a emmitouflé la terre, et le gardien a l'impression que la terre, le ciel et lui-même, avec ses pensées, se sont agglomérés en quelque chose d'énorme, d'un noir impénétrable. On ne peut avancer qu'à tâtons. « Qui va là ? » répète-t-il. Et il lui semble entendre à la fois un chuchotement et un rire étouffé. « Qui va là ? » ?»«
1: C'est moi, brave homme, » répond une voix de vieillard.
0: « Toi qui ?»«
1: Je suis un passant. »
0: « Comment ça, un passant ? »

0: avec irritation le gardien, qui cherche à masquer sa frayeur en criant « Que fais-tu ? À traîner en pleine nuit dans un cimetière, espèce d'épouvantail ! On est dans un cimetière ? Où veux-tu qu'on soit ? Mais oui, c'est un cimetière. Tu ne le vois donc pas ? Oh ! Sainte Mère de Dieu, soupire la voix de vieillard. Je ne vois rien, brave homme. Rien du tout. Il fait noir comme dans un four. On y voit goutte. Oh ! Mais tu es qui ? Je suis un pèlerin, mon bon monsieur. Un voyageur errant. Le diable emporte les noctambules et aussi les voyageurs errants et les ivrognes, bougonne le gardien, tranquillisé par l'intonation et les soupirs du passant. Vous nous feriez commettre des péchés, ma parole. Ça passe la journée à boire et la nuit, le malin les pousse à traîner. Mais j'ai eu, comme dirais, l'impression que tu n'étais pas tout seul ici, que vous étiez deux ou trois. Je suis tout seul, mon brave. Tout ce qu'il y a de plus seul. Oh, ils sont bien lourds, nos péchés. Le gardien se cogne dans l'homme et s'arrête. Mais comment tu es arrivé ici, demande-t-il. Oh, je me suis perdu, mon bon monsieur. J'allais au moulin de Mitrieff et je me suis perdu. Comme si c'était la route pour aller au moulin de Mitrieff. Non. Mais quelle tête de lard ! Pour aller au moulin, il faut bien prendre plus à gauche, suivre la grande route tout droit en sortant de la ville. À force d'être bourré, t'as fait trois verstes de plus. Tu as dû prendre une cuite en ville, j'imagine. Oh, je le confesse, mon brave, je le confesse. Ben c'est vrai, je ne peux pas dire le contraire. Mais où il faut que j'aille maintenant ? Continue tout droit sur cette allée. Jusqu'à ce que tu arrives à un cul-de-sac. Là, prends à gauche et traverse tout le cimetière jusqu'à une petite porte. Il y aura une porte. Ouvre-la et fiche-moi le camp. Prends garde à ne pas tomber dans le fossé. Une fois que tu seras derrière le cimetière, continue à travers champ, toujours à travers champ, jusqu'à ce que tu parviennes à la grande route. Que Dieu te donne la santé, mon brave! Reine des cieux, sauve-nous et prends pitié de nous. Si tu m'accompagnais, mon bon monsieur, sois charitable, accompagne-moi jusqu'à la porte, mon ami. Comme si j'avais le temps, vas-y tout seul. Sois charitable, que je puisse prier Dieu pour toi. On n'y voit rien, mais alors, rien de rien. C'est qu'il fait noir comme dans un four. Accompagne-moi, mon brave. Comme si j'avais le temps de t'accompagner, s'il fallait dorloter tout le monde, mais on ne s'en sortirait pas. Accompagne-moi au nom du Christ, je n'y vois rien. Et j'ai peur de traverser un cimetière tout seul. Je suis terrorisée, mon brave, j'ai peur, c'est angoissant, mon bon monsieur. Oh non, mais quel crampon, soupire le gardien. Bon, allez, d'accord, allons-y. Le gardien et le passant se mettent en marche. Ils cheminent l'un près de l'autre, côte à côte, sans rien dire. Un vent humide et pénétrant leur souffle en plein visage et des arbres invisibles, bruissant et craquant, les éclaboussent de grosses gouttes. L'allée est presque entièrement recouverte de flaques. « Il y a une chose que je ne comprends pas, » dit le gardien après un long silence. « Comment es-tu arrivé jusqu'ici ? Le portail est fermé à clé. » Tu as grimpé par-dessus la clôture, c'est ça ? Si c'est le cas, c'est vraiment pas une chose à faire pour un vieillard. Je ne sais pas, mon vrai, je ne sais pas. Moi-même, je ne sais pas comment je suis arrivée ici. Ça doit être une illusion diabolique. Le Seigneur m'a puni. En vérité, c'est sûrement une illusion, une tentation du malin. Mais toi, mon brave, tu es gardien ici, c'est ça ?
1: « Oui.
0: Et tu es tout seul pour tout le cimetière ?» La violence du vent est telle que tous deux s'arrêtent un instant. Le gardien attend que la rafale du vent se soit calmée et répond. « On est trois. Mais l'un de nous est couché, il a la fièvre, et l'autre dort. On alterne, lui et moi. »« Ah, c'est ça, mon bon monsieur. Quel vent, non, mais quel vent! Les défunts doivent l'entendre. Ils hurlent comme une bête féroce. Oh! Ben, et toi? D'où viens-tu? De très loin, mon bon monsieur, de très loin. Je suis de Vologda. Je vais de lieu saint en lieu saint et je prie pour les braves gens. Sauve-nous et pitié de nous, Seigneur. Le gardien s'arrête un bref instant pour allumer sa pipe. Il se penche dans le dos du passant et frotte plusieurs allumettes. La lueur de la première allumette clignote et pendant une seconde éclaire sur la droite, un bout de l'allée, un monument blanc avec un ange et une croix noire. La lueur de la deuxième allumette, qui fuse et s'éteint sous le vent, s'écoule tel un éclair vers la gauche, et sur les ténèbres se détache l'angle d'une grille. La troisième allumette éclaire sur la droite et sur la gauche le monument blanc, la croix sombre et une grille qui entoure une tombe d'enfants. Ils dorment, les défunts. Ils dorment, nos chers défunts, marmonne le passant avec un gros soupir. Ils dorment, les riches comme les pauvres, les sages comme les sots, les bons comme les méchants. C'est le même prix à payer pour tout le monde. Et ils vont dormir jusqu'au jugement dernier. Qu'ils reposent en paix dans le royaume des cieux. Là, on est en train de marcher. Mais viendra un temps où nous aussi, on sera couchés ici, dit le gardien. Eh oui, tout le monde, tout le monde. Ça n'existe pas, un homme qui ne meurt pas. Oh, c'est qu'on est féroce, nos pensées nous viennent du malin. Pauvre de nous, pécheurs. Mon âme est damnée, elle est insatiable, mon ventre est un goinfre, la colère du Seigneur est sur moi, et je ne connaîtrai le salut ni en ce monde ni dans l'autre. Je suis englué dans le péché comme un ver dans la terre. Ah oui, et il faut bien mourir. Eh oui, il le faut. Pour un pèlerin, sans doute que c'est plus facile de mourir que pour nous autres, dit le gardien. Oh, des pèlerins, il y en a de toutes sortes. Il y en a des vrais, des pieux, qui veillent sur leur âme. Il y en a d'autres qui viennent traîner la nuit dans les cimetières, pour la plus grande joie des démons. Eh oui, certains de ces pèlerins-là, si l'envie leur en prenait, il se flanquerait un coup de hache sur la tête et s'en serait fait de toi. Pourquoi tu dis des choses pareilles? Oh, comme ça? Ah, je crois bien que voilà la porte. Ah oui, c'est bien elle. Ouvre-la, mon ami. Le gardien ouvre la porte à tâtons, tire le passant par la manche et dit « Et voilà, c'est le bout du cimetière. Maintenant, continue à travers champs, jusqu'à ce que tu tombes sur la grande route. Seulement, il va y avoir un fossé de bornage. Alors, ne tombe pas dedans. Quand tu arriveras sur la route, prends à droite jusqu'au moulin. Oh ! Soupire le pèlerin après un instant de silence. En fait, maintenant, je me dis que je n'ai pas besoin d'aller au moulin de Mitrieff. Que diable irais-je faire là-bas ? Je préfère rester ici avec toi, mon brave. Pourquoi avec moi? Ben comme ça, c'est plus amusant. Tu parles d'amusement. Ah, ça, le pèlerin, je vois que tu aimes la plaisanterie. Eh oui, c'est un fait, j'aime bien ça, dit le passant avec un ricanement sifflant. Ah, mon cher ami, mon bon monsieur, je crois bien que tu vas t'en souvenir longtemps du pèlerin. Pourquoi je devrais me souvenir de toi? Mais comme ça, je t'ai bien berné. Tu penses que je suis un pèlerin? Mais je ne suis pas du tout un pèlerin. Ben alors tu es qui? Un défunt. Je viens de sortir de mon cercueil. Tu te souviens de Bougarieff, le mécanicien qui s'est pendu avant le carême? Eh bien moi, c'est moi Goubarieff. Ben tu mens. Le gardien ne le croit pas. Mais il ressent dans tout son corps une terreur si affreuse et si glacée qu'il fait un bond en avant et cherche la porte à tâtons. « Hé, attends où tu vas ?» dit le passant en le prenant par le bras. « Voilà comme tu es. Pourquoi tu veux me quitter ? « Lâche-moi !» crie le gardien, en essayant de dégager son bras. « Ne bouge pas !»« Je te dis de ne pas bouger !»« Alors tu ne bouges pas !»« Ne t'en va pas, espèce de chien galeux !»« Si tu veux continuer à faire partie des vivants, alors reste là et tais-toi, je te l'ordonne !»« Je n'ai pas vraiment envie de verser le sang, sinon ça fait longtemps que je t'aurais trucidé, pauvre minable !»« Ne bouge pas !» Le gardien a les genoux qui se dérobent. Terrorisé, il ferme les yeux et, tremblant de tout son corps, il s'appuie contre la clôture. Il voudrait crier, mais il sait bien que son cri ne parviendrait pas jusqu'à des lieux habités. Le passant, debout à côté de lui, le tient par le bras. 3 minutes s'écoulent en silence. L'un a la fièvre, l'autre dort, et le troisième accompagne des voyageurs, marmonne le passant. « Vous parlez de gardien ? Ah ça ! On peut leur verser un salaire. » Mais non, mon ami, les voleurs ont toujours été plus malins que les gardiens. Ne bouge pas là, reste là, pas un geste. 5-10 minutes passent en silence. Soudain, le vent apporte un coup de sifflet. Bon, maintenant, tu peux y aller, dit le passant en lui lâchant le bras. Va et remercie Dieu d'être resté en vie. Le passant siffle lui aussi. Ils partent en courant et on l'entend franchir le fossé d'un bond. Pressentant un mauvais coup et tremblant, toujours de peur, le gardien ferme la porte avec hésitation et, les yeux fermés, repart en courant en sens inverse. À un tournant de l'allée principale, il entend des pas précipités et quelqu'un lui demande d'une voix frémissante « C'est toi, Timothée ? Où est Missia ?» Il remonte toute l'allée en courant et remarque une faible petite lueur dans les ténèbres. Plus il s'approche de la lueur, plus il a peur, et plus il a le sentiment qu'il est arrivé à un malheur. « Je crois bien que ça vient de l'église, cette lumière, » se dit-il. « Comment ça se fait qu'elle soit là ?»« Seigneur, sauve-moi, aie pitié de moi, oui, c'est bien ça !» Pendant 1 minute, le gardien reste planté devant la fenêtre à la vitre cassée, il regarde dans le sanctuaire avec effroi. Le petit cierge de cire que les voleurs ont oublié d'éteindre vacille sous le vent, qui s'engouffre par la fenêtre et projette des taches d'un rouge terne sur les chasubles éparpillées, sur les armoires renversées, sur les innombrables traces de pas près de l'autel et de la sainte table. Au bout de quelque temps, le vent hurlant disperse sur le cimetière les sons précipités et saccadés du tocsin. Voici maintenant la deuxième nouvelle de Tchekhov, une petite plaisanterie. Un après-midi d'hiver radieux. Le froid est vif, il crépite, et Nadienka, qui me tient par le bras et les frissons de ses tempes, et le duvet de sa lèvre supérieure couvert de givre argenté. Nous sommes en haut d'une grande colline. Depuis nos pieds jusqu'à la terre s'étire une pente sur laquelle le soleil se regarde comme dans un miroir. À côté de nous, une petite luge tapissée d'une toile rouge vif. « Descendons, Nadyezhda Petrovna, » dis-je d'un ton suppliant. « Juste une fois. Je vous assure que nous nous en sortirons sains et saufs. » Mais Nadienka a peur. L'espace entre ses petits caoutchoucs et le bas de la montagne de glace lui paraît un gouffre effrayant et d'une insondable profondeur. Quand elle regarde en bas, quand je ne fais que lui proposer de s'asseoir sur la luge, elle en perd le souffle. Elle a la respiration coupée. Alors, que se passera-t-il si elle se risque à se lancer dans ce gouffre ? Elle en mourra, elle en deviendra folle. « Je vous en supplie, dis-je. Il ne faut pas avoir peur. Enfin, voyons, c'est de la couardise, de la lâcheté. » Nadienka finit par céder, et je vois à son visage qu'elle cède au péril de sa vie. Je l'installe sur la luge, livide, tremblante, je l'enlace et je me précipite dans l'abîme avec elle. La luge file comme une balle de fusil. L'air que nous fendons gifle le visage, il siffle aux oreilles, il lacère, il pince méchamment douloureusement. Il cherche à arracher la tête des épaules. On n'a pas la force de respirer à cause de la pression du vent. On a l'impression que le diable en personne vous saisit entre ses pattes et vous entraîne vers l'enfer en rugissant. Les objets qui nous entourent se fondent en une longue traînée qui défile à toute vitesse. Encore une seconde, et c'en sera fait de nous. « Je vous aime, Nadia, » dis-je à voix basse. La luge commence à ralentir. Le rugissement du vent et le crissement des patins ne sont plus aussi effrayants. On n'a plus la respiration coupée et nous voici enfin en bas. Nadienka est plus morte que vive. Elle est livide. C'est à peine si elle respire. Je l'aide à se relever. « Pour rien au monde, je n'y retournerai, » dit-elle en me regardant de ses grands yeux remplis de terreur. « Pour rien au monde, j'ai failli mourir. » Au bout d'un instant, elle reprend ses esprits et me regarde bien en face d'un air interrogateur. « Est-ce moi qui ai prononcé ces quatre mots ? Ou a-t-elle seulement cru les entendre dans le bruit de la vitesse vertigineuse ? » Moi, je reste à côté d'elle. Et je fume en examinant mon gant avec attention. Elle me prend par le bras et nous nous promenons longtemps près de la colline. L'énigme continue visiblement à la terrasser. Ces mots ont-ils été prononcés ou non ? Oui ou non ? Oui ou non ? C'est une question d'amour propre, d'honneur, de vie, de bonheur. Une question très importante. La plus importante qui soit au monde. Nadienka scrute mon visage avec impatience, avec tristesse. D'un regard pénétrant, elle répond à côté. Elle attend de voir si je vais parler. Oh, tout ce qui joue sur ce visage. Je vois bien qu'elle lutte contre elle-même. Elle a besoin de dire quelque chose, de poser une question. Mais elle ne trouve pas les mots, elle est embarrassée. Elle a peur. La joie l'en empêche. « Vous savez quoi ? » dit-elle sans me regarder. « Quoi ? » dis-je. « Si on faisait encore une glissade ?» Nous gravissons les marches qui mènent en haut de la colline. De nouveau, j'installe sur la luge une Nadienka pâle et tremblante. De nouveau, nous nous envolons dans le gouffre terrifiant. De nouveau, le vent rugit et les patins crissent. Et de nouveau, au moment le plus bruyant et le plus fort, je dis à voix basse « Je vous aime, Nadienka. » Quand la luge s'arrête, Nadienka contemple la colline que nous venons de descendre. Puis elle scrute longuement mon visage, écoute attentivement ma voix, indifférente et impassible, et sa personne tout entière, même son manchon et son capuchon, expriment une extrême perplexité. Sur son visage est écrit « Que se passe-t-il ? » Qui a prononcé ces mots ? C'est lui ? Ou c'est seulement moi qui ai cru les entendre ? Cette incertitude la tourmente et lui fait perdre patience. La pauvre petite ne répond pas aux questions. Elle se rembrunit. Elle est au bord des larmes. Je lui demande : On rentre ? J'aime bien faire de la luge, dit-elle en rougissant. Si on descendait encore une fois ? Elle aime bien ça. Et pourtant, en prenant place sur la luge, elle est toute pâle, comme les autres fois. C'est à peine si elle respire tant elle a peur, elle tremble. Descendons pour la troisième fois. Et je vois qu'elle me dévisage. Elle surveille mes lèvres. Mais j'applique un mouchoir sur ma bouche, je tousse. Et quand nous arrivons à la moitié de la pente, je m'arrange pour dire « Je vous aime, Nadienka ». Et l'énigme reste entière. Nadienka ne dit rien, elle réfléchit. Je la raccompagne chez elle, elle s'efforce de marcher lentement. Elle ralentit le pas et attend de voir si je ne vais pas lui dire ces mots. Et je vois bien à quel point son âme souffre. Je vois les efforts qu'elle fait sur elle-même pour ne pas dire « Il n'est pas possible que ce soit le vent qui ait dit ça. » Et je ne veux pas que ce soit le vent qui l'ait dit. Le lendemain matin, je reçois un petit mot. « Si vous allez faire de la luge aujourd'hui, passez me prendre. » Dès lors, je vais à la patinoire tous les jours avec Nadienka. Et en fonçant à toute vitesse sur la luge, chaque fois, je prononce à mi-voix les mêmes mots. Je vous aime, Nadyanka. Nadyanka ne tarde pas à s'accoutumer à cette phrase, comme on s'accoutume au vin ou à la morphine. Elle ne peut plus vivre sans elle. Il est vrai qu'elle a toujours aussi peur de descendre la colline. Mais maintenant, la peur et le danger confèrent un charme particulier à ces mots d'amour, des mots qui continuent à représenter une énigme et font languir son âme. Ce sont toujours les deux mêmes qui sont soupçonnés, le vent et moi. Lequel des deux lui fait une déclaration d'amour? Elle n'en sait rien. Mais apparemment, cela lui est déjà devenu égal. Peu importe le flacon, pourvu qu'on ait l'ivresse. Un après-midi, je suis allée à la patinoire tout seule. Mêlée à la foule, je vois Nadyanka s'approcher de la colline. Elle me cherche des yeux, puis elle gravit timidement les marches. Elle a peur de descendre toute seule. Oh, comme elle a peur. Elle est aussi blanche que la neige. Elle tremble. Elle marche comme si elle montait à l'échafaud. Mais elle y va sans un regard en arrière, d'un pas décidé. Manifestement, elle a enfin décidé d'essayer. Va-t-elle entendre ces mots merveilleusement délicieux quand je ne suis pas là? Je la vois s'installer sur la luge, pâle, la bouche ouverte tant elle a peur. Elle ferme les yeux et disant adieu à la terre, elle s'élance. Crrr, les patins crissent. Nadyanka entend-elle les mots? Je ne sais pas. Je vois juste que quand elle descend de la luge, elle est exténuée. Elle défaille. Et à son visage, on voit qu'elle ne sait pas elle-même si elle a ou non entendu quelque chose. Pendant qu'elle descendait la pente, la peur lui avait ôté la faculté d'entendre, de distinguer les sons, de comprendre. Et voilà qu'arrive le joyeux mois de mars. Le soleil devient plus caressant, notre montagne de glace s'assombrit. Elle perd son éclat et finit par fondre. Nous n'allons plus faire de glissade. La pauvre Nadyanka n'a plus l'occasion d'entendre ces mots. Et puis il n'y a personne pour les prononcer, puisqu'on n'entend plus le vent. Et moi, je vais partir à Pétersbourg pour longtemps, sans doute pour toujours. Deux jours avant mon départ, me voilà assis dans le jardin au crépuscule. Et ce jardin est séparé de la maison dans laquelle vit Nadyanka par une haute palissade avec des clous. Il fait encore assez froid. Il y a encore de la neige sur le fumier. Les arbres sont morts. Mais cela sent déjà le printemps. Et les freux s'égosillent en allant se coucher. Je m'approche de la palissade et regarde par une fente. Je vois Nadyanka sortir sur le perron et fixer longuement le ciel d'un regard triste et mélancolique. La brise printanière souffle sur son visage pâle et découragé. Elle lui rappelle le vent qui rugissait alors sur la colline, quand elle entendait ces quatre mots. Et son visage devient triste, triste. Une larme roule sur sa joue. Et la pauvre fille lève ses deux mains, comme si elle demandait à ce vent de lui apporter encore une fois ces mots. Alors, profitant d'une rafale, je dis à voix basse, « Je vous aime, Nadia. » Mon Dieu! Qu'arrive-t-il à Nadyanka? Elle pousse un cri. Son visage s'éclaire d'un sourire. Elle tend les bras vers le vent, joyeuse, heureuse et si belle. Moi, je vais faire mes bagages. C'était il y a bien longtemps. À présent, Nadyanka est mariée. On l'a mariée ou elle s'est mariée toute seule, peu importe, avec le secrétaire de la chambre de tutelle de la noblesse. Et elle a trois enfants. Elle n'a pas oublié le temps. Nous allions faire de la luge ensemble et où le vent portait jusqu'à elle les mots « Je vous aime, Nadyanka ». Pour elle, maintenant, c'est le souvenir le plus heureux, le plus émouvant et le plus beau de sa vie. Quant à moi, à présent que j'ai vieilli, je ne comprends plus dans quel but j'ai prononcé ces mots. Et pourquoi j'ai fait cette petite plaisanterie ?

0: Deuxième nouvelle maintenant, écrite par Franck Tillier, Le miroir. L'accès au grenier n'était pas facile. Trappe à l'ancienne dans le plafond, escabeau récupéré dans la remise à outils, à remonter d'un étage, pour finir par se tordre le dos et se hisser à la force des bras. Bob voulait estimer le volume que la société de nettoyage allait devoir vider avant de mettre la bâtisse en vente. Sa mère, Marie, était morte à 63 ans d'une cirrhose et avait tenu jusqu'au bout dans la demeure familiale, là où il était né 40 ans plus tôt, et avait vécu jusqu'à son départ pour l'armée, au cœur du Berry, loin du monde où rien ne se passait sauf des drames. Sous la charpente, sa lampe, torche révéla un foutoir indescriptible qui lui mit un coup au moral. Sa mère n'avait jamais rien jeté. Jouets, bibelots achetés sur les brocantes, services de porcelaine, valises hors d'âge, meubles. Elle avait même gardé dans une boîte en fer les carnets où il avait écrit ses premiers contes fantastiques. Bob y jeta un rapide coup d'œil et s'en trouva ému. Il y avait là plusieurs dizaines de récits qu'il avait complètement oubliés. Ce grenier, c'était une machine à remonter le temps. L'histoire d'une vie, de leur vie. Celle d'une mère seule sans argent qui vendait ses fruits sur les marchés et avait tenté d'élever son fils du mieux possible avant que l'alcool n'entre dans sa vie et ne se mette à la détruire à petit feu. Elle allait lui manquer, trop jeune pour mourir. La boîte en fer sous le bras, il s'aventura jusqu'au fond, aveuglé par les toiles d'araignée qui lui venaient sur le visage, par la poussière que soulevaient ses pas, mêlé à la sciure abandonnée par les termites. Tout n'était pas à jeter. Il pourrait en tirer un peu d'argent. Il survivait à peine avec la vente de ses nouvelles fantastiques et d'horreur, répondant à des commandes pour quelques magazines à droite, à gauche. À genoux sous la charpente, il chassa d'un geste sec un drap jadis blanc qui recouvrait un très vieux miroir ovale en laiton appuyé contre un tasseau. La glace avait quelques traces de piqûres. Mais Bob ne comprenait pas. Où était son reflet? Il s'empara de l'objet des deux mains et eut beau l'incliner dans tous les sens, ce que renvoyait le miroir ne bougeait pas. Un mur tapissé de fleurs roses et vertes, un porte-manteau mural où était accroché un petit gilet gris, celui qu'il mettait toujours quand il était gamin, et le tricot de laine de sa mère. Ses doigts effleurèrent la surface argentée. Il ne s'agissait pas d'une photo collée ou d'un quelconque gadget. C'était dans le miroir, de l'autre côté. Bob fut alors pris d'un étrange sentiment. Une sensation de déjà-vu qui s'estompa dès qu'il chercha à en définir les contours. Interloqué, il regagna le rez-de-chaussée avec son étrange trouvaille, ainsi que la boîte à carnet. La plupart des pièces étaient délabrées, pas chauffées et pleines d'humidité. Marie n'avait jamais voulu quitter sa demeure de pierre bien trop grande et trop coûteuse à entretenir. Alors, ces dernières années, à cause de son alcoolisme, elle avait vécu dans deux pièces du bas, laissant le reste à l'abandon. Mais Bob en aurait mis sa main au feu. C'était à l'endroit exact où il se tenait, proche de l'entrée latérale, que se trouvait jadis ce miroir dont il avait le souvenir à présent. Le meuble au-dessus duquel il reposait avait disparu, mais le vieux clou était toujours là. Bob repositionna ainsi l'objet à son emplacement originel, de façon que le reflet coïncide avec la réalité. L'illusion était presque parfaite, à l'usure près de la tapisserie qui dans son dos se décollait. Alors qu'il essayait de comprendre le truc, il se produisit l'impensable. Bob eut si peur qu'il manqua de chuter à la renverse. « C'est l'heure, Bobby !» Tu recroquevillais au chaud sous les couvertures. Bobby fit semblant de ne pas se réveiller. Mais c'était uniquement pour la forme. Depuis une semaine, impossible d'échapper à la cueillette des pommes. Sa mère voulait profiter au maximum de la présence de son fils avant la reprise de l'école début septembre. « Allez, petit déjeuner, on part dans un quart d'heure. » Elle avait déjà quitté la pièce. Il sauta dans son vieux pantalon troué pour la cueillette, enfila son t-shirt, courut jusqu'à la cuisine où de solides tartines à la confiture l'attendaient avec du lait de la ferme. C'était encore l'été, cependant. Dans les campagnes, il ne faisait pas chaud à 7 heures du matin. Dehors, le soleil brillait à peine à travers la brume. Sa mère rassemblait les sacs de toile vides à l'arrière de la voiture, en courant, elle aussi. Elle passait sa vie à courir. Et Bobby se dit qu'elle ne vieillirait jamais. Il ne voulait pas qu'elle vieillisse, parce que ça voudrait dire qu'un jour elle mourrait. Et ça, Bobby ne pouvait pas le concevoir. Il débarrassa la table, souffla sur les miettes et se rendit dans le couloir, alors que des gouttes klaxon résonnaient dans l'allée. Il laissa vite ses baskets, et ce fut au moment où il releva le visage vers le miroir qu'il poussa un cri. Un homme était en train de le regarder. Ses grands yeux de chouette presque collés à la surface, mais de l'autre côté. Ses lèvres bougeaient dans sa barbe noire, comme s'il essayait de dire quelque chose. Bobby s'enfuit en criant, se précipita vers la portière de la 504 et attrapa sa mère par le bras. « Maman, il faut que tu viennes voir. Il y a un homme dans le miroir. » Marie avait toujours trouvé l'imagination de son fils débordante. À l'école, les instituteurs disaient qu'il était le premier à inventer des histoires. Il lisait beaucoup et parlait souvent seul le soir. Un jour, elle avait vu un médecin qui lui disait qu'à 10 ans, c'était normal. Mais elle, ça l'effrayait parfois un peu. Surtout quand elle lisait les historiettes complètement folles qu'il écrivait dans des carnets glissés sous son lit. Elle passa une main dans sa courte chevelure blonde toute hirsute. « Mais c'est toi, mon homme. T'as que 10 ans. Mais t'as déjà pris la place de ton père, tu sais ?» Comme il refusait de monter, Marie accepta d'aller jeter un œil. Bob se serra contre sa mère lorsqu'ils se retrouvèrent face au miroir. L'inconnu était toujours là. Il les observait tous les deux. Et on aurait dit qu'il essayait de parler. « Il me fait peur, maman. Qu'est-ce qu'il veut ?» Marie sentit soudain les tremblements de son fils. Mais vraiment, ça l'inquiétait. Ce n'était pas une de ses astuces pour éviter la cueillette. Pas cette fois. Elle le voyait avec ses yeux, dans le reflet. Mais il avait vraiment peur. Mais peur de quoi ? Bob n'en revenait pas. Lui, enfant, de l'autre côté du film d'argent. Sa mère vivant tellement jeune et en forme. Son teint était frais, elle n'avait, semblait-il, pas encore commencé à boire. Ce miroir, c'était une fenêtre 30 ans en arrière, à travers laquelle son autre, lui, pouvait le voir, mais pas l'entendre. Aussi incroyable que cela puisse paraître, il était en train de vivre une de ces histoires impossibles qu'il aurait pu lui-même écrire. Il apporta une chaise et s'installa face au miroir, l'œil vigilant. Il ne voulait pas manquer son prochain rendez-vous avec Bobby Junior, ni l'effrayer. Alors il arracha les pages d'un carnet qu'il gardait toujours sur lui et prépara la rencontre. Il avait des centaines de questions à poser. Tout cela était si délirant que Bob se demanda s'il n'était pas en train de devenir fou. La mort de sa mère, son manque de sommeil, cette vieille de maison et tous ses soucis d'argent. Mais ça commençait à lui taper sur le système. Il en avait terminé avec ses préparatifs. Et maintenant, il allait falloir attendre dans ce couloir glacial. Il n'osait pas déplacer le miroir, de peur de rompre la communication. Pour patienter, il sortit de la boîte en fer une dizaine de vieux carnets. Un sourire illumina son visage lorsqu'il découvrit le titre de sa toute première nouvelle. Il avait écrit son âge en haut de la page. Bobby, 10 ans, présente la rivière aux poissons d'argent. Il la redécouvrit comme si c'était la première fois. Ça parlait d'un saumon qui, une fois la nuit tombée, se transformait en prince et allait distribuer à manger aux personnes dans le besoin. Bob sentit une vive émotion le saisir au ventre. Il se rendit compte à quel point l'alcoolisme de sa mère avait, au fil de sa 10e année, noirci des textes. Les monstres avaient remplacé les princes et les fées. Les histoires finissaient mal, les héros mouraient. Bob avait oublié tous ses récits, comme si sa mémoire avait volontairement occulté cette période de son enfance. Il ignorait toujours pourquoi sa mère s'était subitement mise à boire. Il ignorait également ce qui avait causé la petite cicatrice circulaire que lui-même avait au beau milieu de la paume de sa main gauche. La quasi-entièreté de cette fameuse année se résumait à un vaste trou noir qu'il n'avait jamais réussi à combler. Des heures durant, il se plongea avec délectation dans ses vieilles fictions. Mon Dieu, il avait quand même une sacrée imagination pour un gamin de cet âge-là. Et puis, c'était plutôt bien écrit. Pourquoi, adulte, n'avait-il jamais percé? Pourquoi n'avait-il pas réussi à trouver son public? Le manque de lecteurs ne l'empêchait pas de continuer à raconter des histoires, même s'il galérait financièrement. L'écriture, c'était toute sa vie. Une suite de pages du dernier carnet avait été arrachée, comme si on s'était débarrassé furieusement d'une histoire complète. Il n'eut pas le temps de prolonger sa réflexion. Le môme était debout, face à lui, de l'autre côté du miroir. Ses doigts palpaient la surface. Bob pouvait voir sa paume qui s'écrasait juste devant son nez. C'était celle de gauche, et elle n'avait pas de cicatrice. D'un geste doux pour ne pas l'apeurer, il montra une première feuille sur laquelle il avait écrit « N'aie pas peur, je m'appelle Peter, comme Peter Pan. Et toi, Bobby, c'est ça ?» Le gamin acquiesça d'un air timide. Bob lui adressa un sourire et enchaîna. « J'aimerais bien parler avec toi. Tu veux ?» Bob était tellement ému de se revoir qu'il versa une larme. L'enfant disparut du champ avant de revenir avec l'un de ses carnets et son stylo noir au capuchon mordillé. « Comment tu connais mon nom ? Qui tu es ? Pourquoi maman ne te voit pas ?» Évidemment, Bob ne pouvait révéler le vertigineux loin qui les unissait. Tous les deux. Il ne voulait pas non plus perturber le gamin, ni modifier quoi que ce soit à la ligne du temps, les événements susceptibles de se produire à cause de leur rencontre. Pourrait-il avoir des répercussions sur lui 30 ans plus tard ? Pour le moment, Bob préférait ne pas savoir. Alors il expliqua qu'il était l'âme du miroir magique. « Tu as quel âge, Bobby ?»« J'ai eu 10 ans le mois dernier. »« 10 ans. » Grâce au miroir, Bob allait peut-être enfin combler le trou dans sa mémoire. Il suggéra qu'ils puissent se voir souvent, tous les deux, et se raconter des bonnes histoires avec des vampires et des loups-garous. Ça plaisait à Bobby. Tandis que le gamin écrivait, Bob tenta de bouger le miroir, mais se rendit compte que le reflet du petit s'estompait dès qu'il soignait trop de son emplacement d'origine. C'était donc impérativement ici, face à ce vieux clou planté dans le mur, que leur rendez-vous devrait avoir lieu à l'avenir. Quand il raccrocha l'objet au mur, sa mère et celle de Bobby étaient apparues dans le champ. Elles le fixaient au fond des yeux, mais sans le voir, et visiblement très en colère. Le petit Bobby avait la tête baissée. Pris sur le fait en train de parler avec un interlocuteur qu'elle ne pouvait imaginer. La dernière chose que Bob vit, ce fut la main de Marie se rapprocher de lui, le tremblement du reflet et la surface du meuble qui, lorsqu'elle y posa le miroir à l'envers, vint rompre le contact. Bob avait décidé de quitter son appartement de Rouen et de s'installer dans la maison du Berry pour une durée indéterminée. Il voulait retourner dans le passé. Profiter comme un voyageur de chaque moment où maman et lui-même passeraient dans le couloir et où il pourrait les contempler discrètement. Revivre sa jeunesse par procuration et essayer de combler le vide aux alentours de sa 10e année. Il pourrait ainsi comprendre le déclic qui avait fait plonger sa mère dans l'alcool. Après tout, peut-être y avait-il moyen de la sortir de son addiction, d'éviter la première gorgée. Il pourrait conseiller Bobby. À deux, il y avait moyen d'éviter le désastre. Ça n'était pas modifier le passé, estima-t-il. mais juste un peu l'arranger, pour le bien de tous. Pour le moment, le miroir n'avait pas encore été remis en place. Le reflet demeurait désespérément noir. Bob eut une pensée glaçante. Marie s'en était débarrassée. Où elle l'avait rangé au grenier, là où il l'avait découvert, sous un drap blanc. Sans le savoir, elle avait mis un terme à la plus extraordinaire des aventures. En attendant un signe, il fallait qu'il s'occupe ou il allait devenir dingue. Il n'avait pas envie d'écrire, il venait de remettre 5 nouvelles à ses éditeurs et avait besoin de faire une pause. Alors il entreprit d'attaquer le nettoyage d'une partie du grenier, seul, au lieu de confier ça à une entreprise qui lui aurait réclamé une fortune. Descendre ce qui était transportable, prendre des photos pour mettre les objets en vente sur un site d'annonce, multiplier les allers-retours à la déchetterie. Il fut peiné de découvrir des bouteilles d'alcool un peu partout. Facile d'imaginer sa mère installée dans l'obscurité, en train de picoler au milieu des éclats de son existence passée. Il glissa avec tristesse les cadavres dans des sacs poubelles. Il dénicha alors dans l'un des recoins les plus profonds des combles, caché sous une grosse poutre, une boîte à chaussures quasiment momifiée avec du gros scotch marron sur laquelle était inscrit « Mon Bobby ». Posé au-dessus de cette trouvaille, une enveloppe fermée, sur laquelle il était noté en lettres capitales « À ouvrir après la boîte ». Encore une étrangeté. Pourquoi sa mère avait-elle laissé ça là ? Armé d'une paire de ciseaux, il retourna s'asseoir sur son meuble dans le couloir et entreprit d'ouvrir la boîte. Elle contenait tout un tas de souvenirs de son enfance, ses dents de lait, une mèche de ses beaux cheveux blonds, des dizaines de photos reliées par un élastique, des moments heureux dans la nature, des sourires, des batailles de boules de neige avec sa mère. Mais les derniers clichés étaient beaucoup plus sombres et savoir était pris en cachette par l'entrebâillement d'une porte ou au détour d'un couloir. Bobby, le regard noir face au miroir. Bobby, assis à l'indienne sur son lit en train d'écrire, comme habité par une fièvre créatrice, cerné de dizaines de feuilles réparties autour de lui. La même photo, sans Bobby cette fois, mais avec un plan serré sur certaines pages. Maman pense que je suis fou. Maman m'a encore punie et je la déteste. Ou encore, maman m'a enfermée à la cave pour m'empêcher de te parler. J'ai peur. Bob eut alors l'impression de marcher en équilibre sur l'arête d'une spirale infernale. Ainsi, la boîte contenait en partie la conséquence de ce qu'il était en train de vivre avec Bobby. S'il n'avait pas découvert le miroir, il n'aurait pas perturbé le gamin. Et ses photos n'auraient sans doute jamais existé. Ces petits rectangles de papier glacé avaient-ils traversé le temps ou étaient-ils apparus comme par enchantement à la suite de leur rencontre? Au fond du carton traînait une douzaine de boulettes de papier. Il en déroula une au hasard. C'était son écriture d'enfant. Le miroir était maudit parce qu'il détruisait tout ce qui l'entourait. J'ai détesté Peter Pan. Je l'ai détesté parce que je pensais au départ que c'était un monsieur gentil, mais il a fait du mal. C'est à cause de lui que maman m'a emmené à l'hôpital. Bob en eut le souffle coupé. Quel genre d'hôpital ? Pour les fous, fit une petite voix dans sa tête. Avec des gestes précipités, il déplia les autres boulettes. L'une d'entre elles portait un titre. Bobby, 10 ans, présente le miroir. Ses yeux parcoururent les premières lignes. Ça avait commencé un matin comme les autres. Maman m'avait réveillée pour partir aux pommes et je ne voulais pas sortir du lit. Bob pensa aux pages arrachées du carnet de la boîte en fer. C'était sa mère qui avait fait ça. Elle avait détruit tout ce qui faisait référence au miroir. Une clarté dans son champ de vision lui fait relever la tête. Bobby était revenu et lui souriait. Il avait redressé le miroir et l'avait visiblement posé sur le meuble au lieu de le raccrocher à son clou. Le môme fit doucement défiler les feuilles qu'il avait préparées en cachette. « Maman pense que je suis fou. Mais moi, je sais que je ne suis pas fou. Je sais que tu existes. C'est ça qui est important. On va pouvoir continuer à discuter tous les deux. En cachette. Maman est partie. Je te parlerai quand elle ne sera pas là. Ok ?» Bob essaya de retrouver ses esprits. Il était en train de complètement chambouler la vie de Bobby, de transformer son univers d'enfant rien que par la présence incompréhensible. Il devait se rendre à l'évidence. Il n'avait pas le droit de faire une chose pareille. Ni sa mère, ni le monde n'étaient prêts à croire une telle histoire. Le gamin risquait de développer une obsession, de passer pour un malade mental, et ça, Bob ne pouvait le concevoir. Il fallait que tout cela cesse. Le cœur serré, il écrivit qu'il avait été très heureux de le rencontrer, mais qu'il allait devoir partir. « Ne me cherche plus dans le miroir. Arrête !» d'écrire des mots sur des feuilles. « C'est fini. Je vais partir loin d'ici. » Alors que le gamin s'en décomposait de l'autre côté parce qu'il refusait que son nouvel ami le quitte, Bob nota sur la dernière feuille « Quoi qu'il arrive, tu dois continuer à raconter des histoires. Tu es très doué pour ça. Un jour, tu seras un grand écrivain. Écris. Écris toujours. » Puis, face aux pleurs de l'enfant de 10 ans qu'il avait été, il brisa le miroir au sol. Le visage de Bobby se disloqua et disparut à tout jamais. Bob resta là, inerte, dans le couloir de la grande maison froide. Rien ne se transforma autour de lui. La terre continuait de tourner. Il passa tout de même un coup de fil anonyme à l'hôpital où sa mère avait fini ses jours, au cas où. Le verdict n'avait pas changé. Cirrhose. Rien dans le contenu de la boîte à chaussures n'avait évolué non plus. Les 12 feuilles froissées de la nouvelle miroir étaient toujours là. Bob les remit dans l'ordre en se repérant avec les premières et les dernières phrases de chaque page. Puis, on entreprit la lecture. « Maman, viens voir. Il y a un homme de l'autre côté du miroir. Je ne voulais pas qu'il parte. Je me disais qu'il finirait par revenir. J'y pensais tout le temps, dans ma chambre, à l'école. Je me levais la nuit pour rester en face du miroir. Des fois, maman me surprenait. Ses punitions étaient de plus en plus terribles. Comme elle avait enlevé tous les miroirs de la maison, je restais devant les fenêtres, face à mon reflet, à attendre qu'il apparaisse. C'est à cause de la colère que j'ai fait ça. Je voulais plus qu'elle m'enferme à la cave. Alors j'ai pris le clou sur l'établi, le marteau, et j'ai transpercé ma main. J'avais peur, je hurlais. Je voulais pas que maman me laisse avec ces gens. » Elle aussi, elle pleurait. Je n'ai jamais vu aussi triste que quand elle m'a abandonnée à l'hôpital ce jour-là. Ses mains tremblaient. Elle avait encore bu. Ça fait 2 jours que je suis enfermée dans ma chambre à l'hôpital. Le docteur me dit que l'histoire que je suis en train d'écrire est une belle histoire, mais qu'elle n'est pas réelle. « Si, docteur, je vous jure qu'elle est vraie. » Il m'explique que c'est parce que je suis malade, que je crois qu'elle est vraie. Qu'il va chasser toutes ces mauvaises images de ma tête, que je vais finir par les oublier, que ma maladie est rare pour les enfants de mon âge et qu'elle s'appelle schizophrénie. Bob posa la dernière feuille sur ses genoux, les yeux trempés de larmes. La vérité, la sinistre vérité, lui éclatait en plein visage. Son trou de mémoire, la cicatrice au milieu de sa main gauche. Le petit Bobby qui avait écrit la nouvelle, mais c'était lui, vraiment lui, en chair et en os, et pas un autre, lui perdu dans l'immense parallèle. Il avait vraiment été enfermé dans un hôpital psychiatrique l'année de ses 10 ans. Et c'était à cause du miroir que sa mère s'était mise à boire. À cause de ce qui s'était passé il y avait 30 ans. Anéanti du bout des doigts, il pinça l'enveloppe et en sortit la lettre qu'elle contenait. C'était son écriture. Cher Bob, cher moi-même, ne me demande pas comment toute cette histoire a commencé ni d'où vient ce fichu miroir, je n'en sais rien. Je suis un de tes prédécesseurs. Un autre toi, à un moment du passé. Il semblerait que je sois le premier à avoir eu l'idée d'écrire cette lettre après avoir ouvert comme toi le contenu de la boîte. Je ne vais pas m'étendre car je sais, tu le sais déjà. Tu l'as lu dans la nouvelle que j'ai écrite et que tu as écrite aussi. Tu as sans doute brisé le miroir, mais ça ne change rien, car ce miroir existe dans le grenier du passé. Ce petit Bobby avec qui tu as parlé, ce sera lui qui, dans 30 ans, sera à ta place en ce moment même et ira chercher le miroir sous son drap pour reproduire exactement ce que tu viens de vivre. On ne peut pas y échapper. Il y a une seule chose que tu puisses faire, c'est remettre l'enveloppe là où tu as trouvé la boîte et graver un bâton sur la poutre au-dessus, comme une trace indélébile de ton passage pour le suivant, qui sera le petit Bobby avec qui tu as parlé. Évidemment, j'ai tracé le premier, Bob. Bob refusait d'y croire. Il ne pouvait pas être un simple pion, piégé dans une boucle temporelle. Tout cela n'était que pure folie, ça ne pouvait pas exister. Schizophrénie. La maladie n'eût-elle pas été préférable à ce qu'il était en train de vivre en vrai, en ce moment? Il se précipita dans le grenier et retrouva la poutre en question. Elle était criblée de bâtons alignés les uns à côté des autres, du plancher au sommet de la charpente.
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0: 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Il est 20h.
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3: Être vert. Voilà une expression qui, au sens propre, qualifie quelque chose de couleur verte. Le vert est un champ chromatique regroupant les couleurs entre le jaune et le bleu, et contrairement à d'autres couleurs, qui changent de nom quand elles sont lavées de blanc ou rabattues avec du noir, comme le rouge qui devient rose ou brun, le vert conserve son nom, vert pâle, vert foncé, vert vif, vert grisâtre. Le vert, c'est la couleur des feuillages, de la végétation. Mais être vert possède un grand nombre de sens figurés, tous plus ou moins relatifs à l'homme, sauf pour les martiens, évidemment. Être vert est un raccourci d'expressions familières, comme vert de colère ou vert de rage, qui fait référence aux origines de la médecine et au fait que la colère était associée à la vésicule biliaire, du latin choléra, colère signifiant excès de bile. La bile étant de couleur verdâtre, cela donna naissance à l'expression « être vert de colère » puis « vert de rage ». Vous constaterez que parallèlement, on dit aussi « être rouge de colère » en raison de l'afflux sanguin que provoque le courroux sur le visage. A l'inverse, pour « vert de peur », c'est la lividité liée à l'absence de vascularisation qui rapproche de la teinte verdâtre. Toujours au sens figuré, on peut être vert entièrement ou partiellement. N'avoir que la main verte, c'est pour quelqu'un de particulièrement doué en jardinage. Être vert, c'est aussi être écologiste, respectueux de l'environnement, soucieux de préserver la planète pour les générations futures, de limiter l'exposition aux substances nocives et de prendre des décisions éclairées. Passer au vert, au-delà de prouver votre respect pour le code de la route, signifie mettre en œuvre certains changements conçus pour vivre de manière plus écologique, plus consciente de l'environnement et changer son comportement pour réduire la quantité de pollution et de déchets générés. Être vert, c'est aussi être dégoûté, écœuré, être abattu, ressentir une forme de désespoir, d'abattement dans la résignation suite à une vive déception ou à la répétition de situations toujours négatives. Et si on n'est pas tout à fait de la bonne couleur, on peut aussi se mettre au vert. Se reposer à la campagne, loin des tracas de la vie urbaine, se mettre à l'abri des ennuis, partir, se refaire une santé au milieu des paysages verdoyants, fortifier son esprit par la stimulation visuelle induite par la contemplation de panoramas. Une vraie bouffée d'air pur et une sensation de liberté permettant de se concentrer sur soi. « Allez les Verts !» hurlait le monde footballistique des années 80 pour encourager les équipiers du Maurien Valois et néanmoins Ange Vert de Saint-Étienne, Dominique Rocheteau.

0: Ils sont verts, les pensionnaires de Geoffroy Guichard. Verts, toujours verts, encore verts, pour un homme âgé qui a encore de la vigueur. On dit aussi avoir une verte vieillesse. Quand âgé, on reste sain et robuste. Une réprimande peut être verte, à savoir vive, âpre et rude. Recevoir une volée de bois vert, une vive remontrance. Se faire tancer vertement. Si vous dites de quelqu'un qu'il est vert, vous voulez dire qu'il a très peu d'expérience de la vie ou d'un travail particulier, qu'il est immature, nouveau, innocent, issu de la dernière couvée peut-être. Être vert, un terme appliqué à de nombreux fruits et légumes qui ne sont pas mûrs. Parmi les nombreux autres sens, une personne verte sera décrite par les autres comme une personne cohérente, apaisante et à l'écoute, capable d'anticiper et de planifier sur le long terme, empathique, attentive, patiente, compréhensive, stable, calme, détendue, méthodique, loyale, réaliste, coopérative. Quelqu'un est votre vert quand vous avez rencontré cette perle tout à fait par hasard et que depuis vous ne pouvez plus la quitter. Le ver a un lien émotionnel fort avec la sécurité. Par cupidité, nullement effrayé par les bonhommes verts de la planète rouge, mon auriculaire me donne le feu vert pour un investissement en billets verts. À défaut de me livrer des propos à propos, il m'en fait voir de toutes les couleurs.
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1: Avis aux chineurs et amateurs de bonnes affaires. Dimanche 20 septembre, le comité des fêtes de Marolles organise sa première brocante de 8h à 17h sur la place de la mairie. Venez flâner, chiner de belles trouvailles et partager un moment convivial. Buvettes et restauration seront disponibles sur place. L'Association des Arts de Saint-Jean-aux-Bois organise son salon 2026, une exposition de peintures, aquarelles et sculptures autour du thème joie, joie profonde ou éphémère, intime ou collective. Elle sera visible le vendredi 18 septembre de 14h à 18h et les samedis 19 et dimanche 20 septembre de 10h à 18h à la Maison du Village de Saint-Jean-aux-Bois. L'entrée sera libre. 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
3: 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Bonsoir à tous, c'est Eric, bienvenue dans Aventure Rock sur RVM 93.7. L'émission d'aujourd'hui est consacrée à un artiste de rock'n'roll américain dont le grand Elvis Presley disait « Il est la plus belle voix du rock'n'roll ». Il s'agit de Monsieur Roy Orbison. Voici une chanson qui date de ses tout débuts, c'est même la première je crois, c'est « Oubi Doubi ».

Roy Kelton Orbison, né en 1936 dans le Texas et mort en 1988 à seulement 52 ans, était un auteur-compositeur-interprète américain, un pionnier du rock and roll, surnommé The Big O. Roy apprend à jouer de la guitare à l'âge de 6 ans. Au lycée, il forme son premier groupe, Wink Westerners, avec une bande de copains. Fan de Don Gibson, ce groupe country se réoriente vers le rock and roll à l'université et devient The Teen Kings. Au bout de 2 ans, Roy quitte l'université pour se consacrer à la musique et réussit à faire connaître son groupe dans l'ensemble du Texas. Mais souffrant de troubles de vision, le chanteur porte très tôt d'épaisses lunettes noires et se teint les cheveux d'un noir profond. Voici Rock House.

En 1956, il signe chez le fameux label Sun Records et obtient son premier succès avec Oobie Doobie, que vous avez entendu en début d'émission. Malgré cela, le groupe ne tient pas un succès comparable à celui des autres artistes du label, comme Elvis Presley, Jerry Lee Lewis, encore Johnny Cash, et ses membres décident de se séparer. Roy Orbison signe alors pour le label Monument Records à Nashville. Au cours des années 60, il compose plusieurs tubes. Et en 1963, les Beatles, tous les quatre fans de Roy Orbison, jouent en première partie de ses concerts lors d'une tournée en Angleterre. Quel honneur! Voici Only.

Quelle voix délicieuse! Sa femme Claudette meurt dans un accident de moto en 1966. 2 ans plus tard, en 1968, alors qu'il est en tournée en Angleterre, sa maison est la proie des flammes et 2 de ses fils meurent dans l'incendie. Le sort s'est vraiment acharné sur lui. Dans les années 70, malgré la baisse de popularité et de graves ennuis cardiaques, Roy Orbison continue les tournées. Après un triple pontage coronarien en 1978, sa carrière trouve un second souffle grâce à des reprises de ses succès faites par des artistes de l'époque, notamment Linda Ronstadt ou encore Van Halen. Elvis Presley, comme je le disais au début de l'émission, le qualifiera de plus grand chanteur du monde et les Beatles le considéreront comme un des leurs. Voici « Oh Pretty Woman ».

Alors, sa chanson la plus connue, au moins en France, peut-être dans le monde, hein, peut-être que certains d'entre vous ne savent pas qu'elle est de Roy Orbison, c'est la version original. En 1981, Roy Orbison obtient un Grammy Award pour son duo avec Emmylou Harris sur le titre That Loving You Feeling Again. L'utilisation de la chanson In Dreams dans le film Blue Velvet de David Lynch en 1986 lui vaut un regain de popularité. Il est intronisé au Rock'n'Roll Hall of Fame l'année suivante, c'est-à-dire je crois même dès la première année de création du Rock'n'Roll Hall of Fame. Voici donc cette chanson avec Emmylou Harris, That Loving You Feeling Again.

En 1988, il se joint à George Harrison, Bob Dylan, Tom Petty et Jeff Lynne pour former le supergroupe Traveling Wilburys et produire un disque couronné de succès. Roy Orbison enregistre alors un nouvel album solo, Mystery Girl, qu'il produit avec Mike Campbell et Jeff Lynne encore. Sur cet album, Jeff Lynne, il est de Electric Light Orchestra. Sur cet album figure une chanson écrite par Bono et The Edge du groupe U2, She's a Mystery to Me, que vous entendrez en toute fin d'émission. Toujours en 1988, il présente You Got It, sa nouvelle chanson devant une foule en liesse à Anvers, en Belgique, ce qui restera son unique interprétation en public de cette chanson, car quelques jours plus tard, en visite chez sa mère, il meurt d'une crise cardiaque âgé de 52 ans. Le voici donc, You Got It.

L'album Mystery Girl, dont il était si fier, paraît à titre posthume en 1989 et rencontrera un énorme succès mondial. Alors voici quelques petites informations complémentaires. Oh Pretty Woman a été utilisé comme thème du film Pretty Woman, réalisé par Gary Marshall et sorti en 1990. Et en 2008, un petit coléoptère vivant en Inde de la famille des Gyrinidae, je ne sais pas ce que c'est, a été baptisé de son nom et de celui de son épouse Barbara, Orectochilus arborbisonorum. Voici California Blue.

C'est de son prénom qu'est inspiré le nom du personnage Roy Koopa dans la série de jeux vidéo Mario. Et oui. Alors, il a fait, Roy Orbison donc, hein, a fait 22 albums studio, 6 albums live et 80 singles. Il a remporté 5 Grammy Awards dans 5 catégories différentes. Chapeau bas. Voici She's a Mystery to Me, issu de son dernier album en 89. Voilà les amis, cette story texane consacrée au merveilleux Roy Orbison se termine. Bonsoir à tous et à bientôt pour de nouvelles aventures rock.

0: Bravo. Merci. Bonjour les auditeurs de RVM, c'est Artiste en Liberté de retour. Bonjour Hervé.
1: Bonjour Fred.
0: Hervé, on vient d'écouter une chanson très folle qu'on peut dire, voilà.
2: Oui.
0: Et on va en savoir plus quand tu vas nous présenter notre artiste invité.
1: Artiste en Liberté, c'est Wairen. Salut.
2: C'est moi, bonjour.
0: Bonjour. Alors on dit Wairen, Wairen.
2: Wairen, ouais, c'est très bien.
0: C'est très bien, ouais. On va s'entraîner à parler un peu anglophone.

0: petit morceau de chewing gum dans la bouche.
1: Wyren. On va y arriver.
2: Ouais, tu fais Wyren si tu veux mettre un peu l'accent.
0: Voilà, Wyren. Et le titre du morceau, tout de suite.
2: C'était Nightwalker.
0: Ce qui veut dire.
2: Marcheur nocturne.
0: Voilà.
2: Voilà.
1: Donc là, on est en pleine lumière aujourd'hui, hein, donc on marchera nocturne un peu plus tard.
2: Ah bah, hein, désolé, voilà. L'heure est mal choisie. Mais...
1: Non, il n'y a pas de souci. En tout cas, merci. Moi, je me rappelle de toi, il y a quelques années, tu étais venu en stage à la radio.
2: Ouais.
1: Et tu commençais déjà à écrire des quelques paroles, quelques chansons.
2: Ouais, ouais.
1: Ouais, donc ça fait quelques années déjà.
2: Ça fait un moment que je compose. Ça fait maintenant 15 ans, même plus, que je fais de la guitare. Et dès le début, j'ai commencé à composer. Alors évidemment, au début, hein, c'était les balbutiements, bien sûr. Mais au fur et à mesure, j'ai peaufiné jusqu'à aujourd'hui. Voilà.
0: Toi, tes parents, ils faisaient déjà de la musique ?
2: Oui.
0: C'est eux qui t'ont poussé à faire de la musique ? Enfin, alors, c'est qui t'ont donné envie ?
2: C'est en particulier ma grand-mère. Ma grand-mère maternelle, qui était violoniste dans un orchestre. Et j'ai pris des cours de violon. Elle m'emmenait à l'école de musique.
0: Ah, ouais.
2: Et puis, elle m'a appris la guitare, alors qu'elle n'était pas guitariste. Mais avec une méthode papier, hein, donc à l'époque, une méthode de jazz, de guitare jazz. Elle m'a fait suivre cette méthode pour que j'apprenne les bases de la guitare.
0: Sans solfège ?
2: J'ai appris le solfège aussi.
0: J'ai appris le solfège aussi.
2: J'ai appris le solfège aussi. Je faisais partie de l'orchestre aussi quand j'étais au collège. Bon, la flûte à bec, hein, pas la guitare à cette époque-là. J'ai commencé la guitare à 14 ans. Et puis, depuis, j'ai pas lâché, quoi.
0: Bien. Hein.
1: Et donc, on peut dire qu'il a un petit peu plus de 14 ans maintenant. Hein, voilà.
0: À peine.
2: Maintenant, j'en ai 32.
1: Bah, voilà.
2: Entre-temps, j'ai fait une école de musique actuelle pendant 2 ans à Paris qui s'appelle Atla, où j'ai travaillé le chant et la guitare aussi. Donc, voilà.
1: Alors, on peut dire que tu es originaire de Crépy, mais tu n'habites plus à Crépy en ce moment.
2: En ce moment, si.
1: Si, tu es originaire de Crépy.
2: Oui, voilà, je bouge beaucoup. J'habite un peu partout en France. Et en ce moment, je suis revenu à Crépy.
0: Ben, voilà. C'est ça, les artistes.
2: Bah oui, c'est ça.
0: Ils sont un peu toujours partout sur le territoire.
2: Exactement.
0: C'est bien.
1: Alors, parle-nous un petit peu de... Bah, c'est quoi ton répertoire et comment tu es venu à choisir ce répertoire ? Qu'est-ce qui t'a plu ?
2: C'est une bonne question. Donc, mon répertoire, c'est un peu folk rock, hein, comme vous avez pu l'entendre. Mm-hmm. C'est pas tellement que je l'ai choisi, c'est qu'il m'est venu comme ça. Quand je compose, c'est ça qui me vient. Alors que c'est... Alors j'écoute, enfin surtout au début j'écoutais beaucoup de rock, encore aujourd'hui mais un peu moins qu'à l'époque, mais en tout cas c'est ma culture musicale, c'est très rock anglo-saxon, donc je pense que ça se sent dans ma musique aujourd'hui, donc c'est ça mon inspiration principale, mais le fait que ce soit folk, c'est venu un peu comme ça quoi, c'est parce que je préfère jouer sur une guitare folk et le style de musique que je fais, ça se rapproche un peu de la folk, donc c'est venu comme ça, mais j'en écoute un peu mais pas tant que ça finalement.
0: T'es un doux rêveur ?
2: Un petit peu ouais.
0: Dans tes chansons là on a...
2: Un peu, ouais. Alors dans mes chansons, il y a souvent je parle de sujets un peu intimes, je parle un peu de sentiments, de situations que je vis, en me disant que peut-être ça peut faire écho chez certaines personnes. Donc j'ai une partie de mon répertoire là-dessus, et une autre partie où ça va être des histoires un peu fantastiques. Je vais parler de d'elfes noirs, de chevaliers, de dragons, de choses comme ça. Donc il y a toujours cette idée un peu de rêve et de voyage.
0: Oui, oui, parce que tu as marqué compositeur de folk onirique.
2: Voilà, c'est ça. Je me suis dit que c'était un titre qui irait bien.
1: Belle nomination, dénomination. Oui.
0: Et en plus de ça, quand on regarde, puisque tu as une chaîne sur YouTube, tu as une chaîne
2: ouais,
0: quand même,
2: c'est
0: quand
2: ça.
0: On regarde un peu les clips, il y en a souvent, c'est tourné dans la nature.
2: Oui, oui, tout à fait. Ouais.
0: Donc là, c'est.
2: Ouais,
0: c'est là que tu te sens à l'aise.
2: Ouais, complètement. Complètement. Et je pense que c'est un peu l'image aussi que je veux donner. Parce que ouais, c'est là où je suis bien quoi, dans la nature. Je trouve que c'est l'environnement qui va le mieux avec ma musique aussi. Donc je continuerai à faire des clips au maximum dans la nature. Si je peux en faire dans un château un jour, ce serait très bien aussi.
1: Ah, bon, bah ça manque pas dans la région les châteaux, ça va. Hein.
2: Ah, il faudrait que je trouve un endroit où tourner.
1: Oui, voilà.
0: Ouais. Ah oui. Et bah, éventuellement, faut demander à la Cité Internationale aussi.
2: Ah oui.
0: D'aller tourner.
2: Puis là, pour Nightwalker, la chanson que vous venez d'entendre, j'aimerais bien faire un clip avec une armure. Parce que ça parle d'un chevalier qui doit se débarrasser de son armure pour pouvoir trouver son chemin.
1: Alors donc, pour l'armure, faire, attends que la canicule soit passée. Hein, parce que là,
2: ah ouais, ouais, non, c'est vrai que là...
1: tu vas fondre à l'intérieur. Hein.
0: Bon, on peut
2: je ferai le clip en hiver. Hein.
0: On peut te mettre en relation avec des compagnies théâtrales qui ont du matériel.
1: Oui. Ah oui, ah oui, il y en a pas mal qui font
0: pas mal qu'on...
1: Des spectacles médiévaux et tout ça. Ouais.
2: Ah oui, oui, ça ce serait.
0: Ouais, bah, les amis
2: d'ailleurs, j'adorerais faire des spectacles médiévaux aussi en tant qu'acteur.
0: Les amis de Gilles Offert, par exemple,
1: oui.
0: Qu'on connaît bien,
1: Et voilà,
0: on va pouvoir
1: il place sa pub en même temps, t'as vu quand
0: ah non, moi j'en fais pas partie. Hein. On va pouvoir, non, mais on va pouvoir brancher là-dessus, quoi.
2: Ah bah oui, avec plaisir.
0: Ça, c'est une troupe là qui. Ah oui. Ils font des jeux de rôle aussi, tout ça. Donc,
2: ah bah oui, j'aime beaucoup jeux de rôle aussi. Donc, d'ailleurs, la plupart de mes morceaux fantastiques sont inspirés de jeux de rôle.
1: D'accord. Mais quand tu fais un clip, t'as quelqu'un pour t'aider, pour filmer? Comment tu fais alors? T'as une équipe avec toi?
2: J'ai pas encore d'équipe. Là, les clips que j'ai faits, c'était, ouais. C'était assez amateur. Hein, donc, oui. On avait ma copine de l'époque qui filmait. Là, j'ai deux clips que j'ai réalisés il y a 3 ans avec mon groupe à l'époque, le Wire & Project, que j'ai dû abandonner malheureusement parce qu'à l'époque, j'habitais en Alsace et eux donc habitent là-bas. Et on avait pris pendant une semaine ou deux un chalet à la montagne dans les Alpes.
1: Okay.
2: Et on s'est fait une petite résidence, en fait, où on jouait tous les jours. On a enregistré des morceaux et du coup... ma copine de l'époque était venue et nous avait filmé avec mon téléphone pour faire ses clips. Et après, j'ai fait le montage. Elle m'a un peu aidé aussi sur le montage.
0: Donc, voilà. Les deux groupes, les deux gars que tu avais dans ton groupe, ouais. Là, les deux copains, là, Hervé et puis Gaël.
2: Hervé et Gaël, c'est ça, exactement. Ça. Tu t'es renseigné, c'est ça.
0: Bah, ça paraît la moindre des choses, quand même. Ça paraît la moindre des choses. Ils t'ont apporté quelque chose
2: dans ton parcours? Bah, oui, en fait, ils m'ont montré que, parce que j'ai toujours composé seul, que vraiment avoir des gens avec moi qui apportaient leur patte créatrice, ça pouvait vraiment apporter quelque chose. Et ça pouvait même un peu changer le genre de la musique. Je trouve que ce qu'on a fait ensemble, ça se rapprochait presque un petit peu du post-rock, qui est un genre de musique que j'aime beaucoup. Ça donnait un côté beaucoup plus atmosphérique. Et le fait de jouer en groupe, ça apporte une énergie, ça apporte quelque chose, c'est assez exaltant.
0: Tu composes tout seul?
2: Et je compose toujours seul, ouais.
0: Tout seul, ouais, et ouais. Après, tes copains, ils viennent enrichir ce que tu as fait.
2: C'est ça, en tout cas, c'était le cas
0: ils
2: à l'époque.
0: Ou ils te donnent d'autres chemins?
2: Non, en fait, j'ai ma base de compo. Et vraiment, quand je joue avec d'autres personnes, bah, ils viennent se greffer dessus, ils viennent apporter leurs pattes dessus. Mais ça ne modifie pas la chanson d'origine. Ou alors, ça peut être, parfois, je vais laisser un peu plus traîner le pont, voilà, pour leur laisser
0: ponts,
2: un peu de place. Ouais. Mais c'est tout, quoi. Voilà.
1: D'accord. Donc là, le message à passer, c'est que tu cherches une autre copine pour te filmer, hein, c'est ça? On va passer le message sur les ondes. Hein, voilà. C'est fait.
2: Moi, alors je me suis occupé de l'armure. Une équipe de tournage, ce serait pas mal un jour quand même.
0: Moi, je me suis occupé de l'armure. Fred, il va s'occuper de la copine.
1: Oh là là, ouais, ouais. C'est peut-être pas moi le meilleur placé pour ça. Mais bon, on va essayer. Hein. Voilà. Ouais. Ouais, et pourquoi tu chantes en anglais? T'as toujours composé en anglais?
2: Oui, alors j'ai composé un peu j'ai écrit un peu en français, surtout au début. Mais les chansons que j'ai faites en français, je trouvais qu'elles n'étaient pas extraordinaires. Et je trouvais que pour ce que je faisais, l'anglais sonnait beaucoup mieux.
1: Oui.
2: Et bah, ça fait partie de ma culture musicale, tout simplement. Donc, comme je le disais, le rock anglo-saxon, ça a toujours été... J'étais biberonné à ça, un peu. Donc, forcément, c'est un peu ma langue maternelle d'un point de vue musical. Donc, c'est pour ça que je reste sur l'anglais. Je trouve que ça, la sonorité, j'aime bien. Ça me vient assez naturellement. Mais je ne suis pas fermé à l'idée de faire quelques chansons en français à nouveau un jour. Mmh. Mais pour l'instant, ça me vient vraiment toujours en anglais.
1: Donc ça, c'est un set que tu peux mettre à l'étranger, tu peux aller jouer autre part.
2: Ouais,
1: quoi,
2: hein. Ouais, tout à fait. Ouais. Il y a une époque où je jouais en ligne sur Twitch, donc une plateforme de streaming en direct. Mmh. Et j'avais un public qui était majoritairement international, hein, européen de tous les pays.
0: Là, quand on écoute, on n'a pas l'impression que c'est variété rock. On a plutôt l'impression que c'est musique irlandaise.
2: Mais j'ai un peu une inspiration, ouais, de la musique irlandaise, musique celtique de façon générale. Mmh. C'est une musique que j'aime beaucoup. Et d'ailleurs, j'ai préparé un des 4 morceaux pour aujourd'hui, là, celui que je jouerai en dernier. Il est complètement inspiré d'une gigue irlandaise. J'ai complètement remanié, j'ai complètement fait à ma sauce. Mais donc oui, j'ai aussi cette inspiration-là. Ouais.
0: T'es déjà allé, non?
2: Je suis pas encore allé en Irlande, étrangement. Alors je suis allé en Écosse, 3 fois, ouais. Déjà. J'adore l'Écosse, c'est vraiment un pays magnifique.
0: Ah, mais c'est pas la même culture musicale, l'Écosse et
2: l'Irlande. C'est pas exactement, mais ça reste la culture celtique.
0: Ouais.
1: Oui.
2: Mais exactement,
0: c'est pas
2: exactement
0: tout à fait pareil.
2: Non, c'est pas, ouais, tout à fait pareil.
0: Parce que là, on a vraiment. Musique onirique, c'est vraiment en Irlande.
2: Ouais, peut-être, oui.
0: T'as les côtes découpées, t'as la mer, t'as tout ça. T'as,
2: oui, puis il y a beaucoup de morceaux irlandais qui sont très mélancoliques, notamment avec l'histoire qu'ils ont eue, avec les guerres contre les Anglais, où ils étaient très oppressés, etc.
0: Ouais.
2: Et donc, il y a beaucoup de chansons là-dessus que j'aime beaucoup aussi.
1: Ah, puis hein, dans les pubs, ça doit être quelque chose quand même, hein, je pense. Hein, quand tu vas là-bas, c'est pas la même ambiance qu'on a ici. Hein, donc,
2: ah, c'est sûr. Ouais. C'est sûr.
1: Donc, t'avais mis le kilt, t'étais obligé donc,
2: Non, mais j'aimerais bien en porter un. Genre.
1: Ouais. Et donc tu chantes. Le chant était venu plus tard que la guitare, plus tard que les instruments?
2: Oui, c'est exact, parce que j'ai commencé. Alors, si on veut vraiment remonter,
0: Ouais.
2: j'ai commencé vraiment quand j'étais tout petit. Je faisais quelques notes au piano. Alors, ma mère me dit que je composais déjà quand j'étais tout petit. Enfin, bon, je composais, voilà.
0: Ta
2: Hein,
0: mère t'aime bien, quoi. En fait.
1: C'est la première fan.
2: Voilà, donc j'ai toujours été plus dans les instruments. Donc, j'ai commencé avec la flûte à bec ensuite, le violon. Et puis, je voulais pas jouer de la guitare au départ. Puis un jour, je m'y suis mis. Et avec la guitare, bah, ça m'a libéré la voix, en fait. J'ai pu chanter en même temps. Et j'ai commencé à chanter comme ça. Alors au début, je chantais pas super bien, évidemment. Puis à force, et puis en prenant des cours, bien
0: Ouais,
2: sûr, en école de
0: t'as
2: musique,
0: travaillé la voix.
2: j'ai travaillé ma voix, j'ai beaucoup travaillé ma voix. Et même après, hein, je continue encore à la travailler. Voilà. Donc,
0: Oui, parce que là, quand tu chantes, il y a des notes soutenues, donc
2: ouais.
0: il faut avoir une voix claire quand même.
2: Ouais, bah c'est beaucoup de travail sur la
0: C'est
2: voix.
0: vrai,
2: Alors,
0: ouais.
2: là, en plus, j'ai pas fait la meilleure performance. J'ai senti que ma voix était partie un
0: Ouais, mais
2: peu à un moment.
0: on sent quand
2: Parce
0: même.
2: que là, sur cette chanson en particulier, j'ai atteint le haut de ma tessiture en voix de poitrine. Je peux pas monter plus haut. Donc, j'ai dû vraiment travailler sur ce morceau en particulier. Donc voilà, c'est pas encore parfait, mais ça dépend des fois. Des fois, en live, je le fais très bien. Des fois, je le fais moins bien. C'est bon de monde. Je
0: Mais
2: suis un petit peu
0: là, bah écoute,
2: fatigué.
0: ouais, mais
2: Voilà,
0: là, on va quand même
2: il fait
0: préciser qu'on
2: chaud.
0: est dans les conditions du direct, hein, parce que t'as pas eu
2: Voilà.
0: de. Tu
2: Voilà,
0: t'es
2: c'est
0: mis tout de
2: ça.
0: suite à la guitare, on t'a
2: Oui,
0: pas demandé.
2: c'est ça.
0: Voilà. Il
2: C'est
0: n'y a
2: pas le
0: pas eu
2: morceau que je
0: d'échec.
2: joue en
0: Voilà.
2: premier en général, donc en général j'en joue d'autres qui me chauffent un peu la voix.
0: Chauffe un peu, ouais. Eh bien, écoute, ça tombe bien, on va te demander de préparer un deuxième
2: Eh ben
0: morceau.
2: oui, avec plaisir.
0: Voilà, parce que
2: Allez,
0: les
2: vas-y.
0: auditeurs, c'est ce qu'ils attendent, c'est de te
2: Ben oui,
0: découvrir.
2: bien
0: Voilà,
2: sûr,
0: donc.
2: bien sûr. Et ben justement pour le deuxième, je vais peut-être vous montrer un peu le côté fantastique.
0: Eh ben
2: Voilà.
0: allez. Allez, donc on laisse Warren se préparer. Oui, bien sûr, parce qu'il a une... Oui, Hervé, il a ramené 36 guitares.
1: Ouais,
0: Hein.
1: c'est un univers que tu maîtrises bien, Hervé, toi, le folk, tout ça, tu... Non,
0: Ben,
1: non, tu
0: non, pas
1: découvres...
0: trop, parce
1: Ouais,
0: que c'est-à-dire que les morceaux en anglais, voilà,
1: ouais.
0: c'est un peu compliqué. Alors là, il a
1: T'as changé de guitare, là.
0: une guitare à 12 cordes.
2: Voilà, j'ai
0: Voilà.
2: ramené la 12 cordes.
0: Alors en fait, c'est 6 cordes, hein, qui sont
2: Voilà,
0: doublées.
2: qui sont doublées.
0: Hein,
2: Donc ça se joue
0: mi,
2: quasiment hein, comme une guitare
0: voilà,
2: normale, c'est juste que c'est un petit peu plus compliqué sur
0: mi,
2: certaines choses.
0: mi la ré, sol si mi.
2: Voilà,
0: Bon, ils n'ont pas
2: exactement.
0: changé, c'est les
2: Et
0: mêmes,
2: sur
0: tout
2: scène,
0: doublé.
2: j'ai donc deux guitares, donc la 6 cordes
0: Ouais.
2: et la 12 cordes, en fonction des morceaux. Et j'ai aussi un bouzouki irlandais, donc on parlait de
0: Et
2: l'Irlande, j'ai un.
0: on
2: D'accord.
0: parlera après du bouzouki. Et pour ceux qui connaissent, là, toi, tu as que des cordes métal.
2: Voilà, c'est ça,
0: C'est
2: c'est
0: mieux?
2: des guitares folk, donc cordes
0: C'est une
2: métal.
0: guitare folk, c'est obligatoire?
2: Ouais,
0: Pour avoir des cordes
2: c'est.
0: métal, pas de cordes nylon?
2: Oui, les cordes nylon, c'est plus sur les guitares classiques.
0: Ah oui.
2: Moi, j'ai toujours joué
0: Ça
2: sur
0: donne
2: des
0: une
2: guitares
0: tonalité
2: folk.
0: différente, c'est ça?
2: Voilà, c'est
0: Hein?
2: ça, ça donne un son un peu différent. J'ai toujours
0: Donc
2: aimé
0: là, un
2: ce
0: son plus
2: son.
0: cristallin, quoi. C'est un son
2: Ouais.
0: plus cristallin de roche, un peu.
2: Peut-être, ouais. En tout cas, j'aime bien ce son-là et j'aime pas forcément. Enfin, le nylon, c'est sympa aussi. Par contre, ce que j'aime pas trop, c'est jouer sur une guitare électrique. Voilà, j'ai vraiment le
0: Ah
2: goût
0: ouais.
2: de la guitare acoustique et principalement en guitare aux cordes métal, ouais.
0: Quand on aime bien jouer dans les bois, dans la campagne et tout ça, on joue pas de la guitare
2: Bah
0: électrique.
2: voilà, c'est ça,
0: Non, c'est pas
2: exactement.
1: C'est un peu plus
2: Ça.
1: compliqué, oui.
0: On fait une petite chanson et il y a les oiseaux qui écoutent. Si tu fais
2: Voilà.
0: un riff en guitare électrique, ils se barrent tous.
2: Non, et puis surtout, j'ai la flemme de faire des réglages sur un ampli, hein, faut le
0: Ah oui,
2: dire. Moi,
0: en
2: j'aime bien
0: plus.
2: avoir
0: Ah
2: l'instrument et
0: oui.
2: jouer directement.
1: D'accord. Eh
0: Allez, on
1: ben,
0: t'écoute.
1: allez, à toi.
2: Ok, c'est parti pour un morceau qui s'appelle The Bard's Courage. 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

0: Bravo.
1: On se croit dans Game of Thrones un petit peu, oui. Hein, ça fait penser à ces ambiances-là, ouais.
2: De quoi ça parle la chanson ?
1: Il y a un dragon dedans.
3: Ah oui, voilà, c'est là, ben voilà, t'as compris, tu vois.
1: Bah oui.
3: Et voilà, celle-là, c'est très simple. Ça parle d'un dragon qui menace la contrée et un groupe de bardes s'assemble pour lui faire face et le terrasse. Voilà, tout simplement. Bon, dans celle-là, il n'y a pas de métaphore comme dans la première, parce que la première, c'est un peu plus métaphorique.
1: Ouais.
3: Et celle-là, c'est simplement une histoire un petit peu fantastique. Donc, une ode aux bardes.
1: Tu lisais beaucoup avant de trucs fantastiques pour t'inspirer ou...
3: Ouais, pas mal. Alors, celle-là, en fait, c'est un peu particulier, cette chanson. Ça vient de ma guilde. Que j'avais sur un jeu de rôle en ligne, donc un MMORPG, et on avait une guilde où on faisait des événements de jeux de rôle, et comme je suis un rôliste dans l'âme, je participais à ces événements, et cette chanson relate un de nos événements où on s'est battu contre des dragons, donc je décide de faire un peu une chanson épique comme les bards de l'époque ou des légendes quoi, qui racontaient des chansons sur les héros. Voilà, c'était l'idée. Et alors sur ce morceau, normalement, je fais chanter les gens dans le public. Ah, je l'ai pas fait parce que vous êtes que deux.
1: Oui, et puis tu sais, Hervé, il peut chanter, mais moi, vaut mieux éviter quand même. Voilà.
3: Mais l'idée, voilà, c'est de faire chanter les gens sur les voilà. Ouais. Comme ça, ils ont pas de paroles à retenir, ils ont juste à chanter ça. Et moi, ça me fait des choristes. Oui, voilà, j'ai bien fait de pas vous demander.
2: On arrête l'émission.
1: C'était Artiste en liberté.
2: Voilà.
1: Ah là là, mais c'est clair que.
2: Ouais.
1: Bah après, quand t'as beaucoup de monde, ouais, c'est plus sympa.
2: Si,
1: parce que...
2: si, c'est bien. Non,
3: c'est ouais, ça, oui, ça
2: une
3: fait.
2: Salle un... qui, une salle qui...
1: C'est participatif, quoi. Voilà,
3: ouais, exactement. Puis, enfin, c'est assez génial d'avoir des gens qui chantent
2: l'intérêt.
3: Comme ça. Et puis, à la fin, je leur dis de continuer à chanter les ouais,
2: ouais.
3: Et je chante le refrain par-dessus.
2: Ah, c'est d'accord.
3: Et ça fait une harmonie, en fait, par-dessus. C'est assez cool.
2: Voilà. Le but, c'est pas que les gens ils chantent juste. C'est que les gens ils chantent.
1: Voilà.
3: Voilà, mais de toute façon.
2: C'est la participation.
3: C'est ça, mais il y a un phénomène qui se produit voilà. Où quand t'as plein de gens qui chantent en même temps, ouais, même si la plupart chantent faux, eh bien au total, ça va donner quelque chose de juste.
1: Ça fait quelque chose.
3: Ça, c'est assez beau.
2: Et puis tu te dis, quand ça se passe comme ça, c'est gagné, quoi.
3: Voilà, exactement.
1: Ouais, quand les gens participent.
2: Non, c'est vrai.
3: Bah oui, ça fait un peu.
2: C'est gagné. Il y a la barrière, elle est.
1: Ils adhèrent à ton répertoire. Voilà,
2: la barrière est tombée et que voilà.
3: Ouais. Là, pour moi, le but c'est partager avec les gens. Si c'est juste pour jouer dans mon coin, bon bah autant écouter les chansons sur internet en fait. Le but c'est qu'il se passe quelque chose entre moi et le public.
1: Ouais. Et justement, quand tu joues dans ton coin, quand tu composes, à qui fais-tu écouter en premier ce que tu as écrit? Et est-ce que tu as des gens qui sont là pour faire une critique, qu'elle soit positive ou négative? Est-ce que tu sais à qui te confier?
3: Oui, en général, je m'adresse à mes amis. En fait, ça dépend qui est autour de moi. Ça peut être mes parents, ça peut être mes amis. C'est voilà, c'est les gens de confiance, les gens que j'aime. Je leur demande. Et surtout, je passe beaucoup, beaucoup de temps sur les compos. Et notamment sur les structures. Parce que ça me prend beaucoup de temps de trouver la structure parfaite pour chaque morceau. Et parfois même, je fais un morceau, je le joue 2-3 fois en live et puis je me dis, ah bah... Finalement, l'énergie du live fait que là, je rajouterais peut-être un refrain. Là, je changerais un peu la structure. Et du coup, c'est un peu mouvant jusqu'au moment où ça devient vraiment...
1: Donc, tu fais des tests avant de voir comment ça réagit, c'est
3: voilà,
1: ça ?
3: Voilà, c'est ça exactement. Et du coup, bah, parfois, je fais écouter à mes proches pour avoir leur retour sur est-ce que tu penses que la structure est bonne ? Est-ce que ça te paraît bien comme ça, etc. Voilà.
2: Donc, tu es pas dans le réel, en fait ?
3: C'est-à-dire
2: c'est quand tu écris, ce n'est pas ce qui se passe autour de toi.
3: C'est pas ce qui se passe autour de moi, mais c'est ce qui se passe dans ma tête souvent.
2: Ouais. Mais t'es ailleurs.
3: Non, pas forcément, parce que là, évidemment, dans une chanson un peu fantastique, mais dans la plupart de mes morceaux, c'est plutôt intimiste, c'est plutôt, je parle de choses qui, d'émotions quoi, que je
1: ressens. C'est ton ressenti, ouais.
3: C'est ça, et de d'épreuves que j'ai traversées aussi, de choses comme ça. En essayant toujours de mettre une note positive à la fin, de montrer que peut-être des gens vont se reconnaître là-dedans, peut-être qu'ils ont traversé les mêmes épreuves, peut-être qu'ils ont fait face aux mêmes doutes, etc. Et leur montrer qu'ils sont pas seuls. En fait, c'est ça aussi le but.
1: Et donc, la musique pour toi, c'est un échappatoire, quoi. C'est ça, en gros. C'est pas ton métier, la musique.
3: Si, c'est mon métier,
1: c'est
3: pas un échappatoire, non.
1: D'accord.
3: C'est pas un échappatoire, c'est... non, au contraire. Au contraire, c'est une façon de me connecter au monde.
1: D'accord.
3: Voilà.
2: Une façon de te nourrir.
3: Ouais, me nourrir et éventuellement, j'espère peut-être nourrir les autres.
2: On parlait de la musique. Comment tu écris, en fait ? Tu t'isoles une journée, je vais faire une chanson où j'ai des thèmes de réflexion qui sont loin mais qui arrivent tout doucement au fil des jours.
3: Ouais, c'est un peu un mélange de tout ça.
2: Comment ça marche, tout ça ?
3: C'est un peu un mélange. C'est un
2: moment chaque artiste a... Je crois qu'on pose un peu les mêmes questions, parce que chaque artiste a une façon différente de ouais. composer un morceau. Tu fais de la musique d'abord, tu fais oui. des paroles, tu te dis, je vais faire des paroles, et puis dessus, je sais que là, cette atmosphère-là, il faudra que je la joue comme ça ou comme ça.
3: Non, alors non, moi, c'est en fait, c'est, je vais jouer de la guitare, pas forcément dans le but de composer, ça peut être, ouais. Je peux être travailler sur autre chose, etc. Puis là, je vais partir d'un accord, me dire, tiens, j'aime bien cet accord, et puis cette suite d'accords est sympa.
2: Ouais.
3: Et à partir de cette suite d'accords, je vais commencer à construire quelque chose, je vais commencer à poser une mélodie par-dessus en chantant n'importe quoi au début, en chantant un peu du yaourt, histoire de juste avoir quelque chose, une base, et au fur et à mesure, ça va se construire comme ça. Et je vais d'abord construire la chanson intégralement avec les accords et la mélodie avant d'écrire les paroles.
2: Ah ouais, ok.
3: Ouais. C'est après que je vais me dire, ok, donc cette chanson est finie ou quasiment terminée, en tout cas, y a la base est là. Et maintenant, de quoi ça va bien pouvoir parler ? Alors souvent, je m'inspire aussi de... Bah, du yaourt que je fais, parce que naturellement je vais raconter des choses et des fois je garde des parties qui me sont venues naturellement en improvisant, je garde des choses comme ça et je vais construire autour, ou parfois je fais des choses qui n'ont rien à voir, ça dépend vraiment de comment je le sens, comment je sens cette chanson et ouais, de quoi elle va, comment elle me parle en fait.
2: T'as tout un travail sur les mots à faire après.
3: Ouais, c'est ça. Après,
2: pour que ça rime avec la
3: c'est
2: musique.
3: Ça. Après, ça me prend beaucoup de temps d'arriver à poser les paroles dans ce cadre-là qui est déjà relativement strict, quoi. Donc les choses sont déjà posées.
2: Voilà, parce que ça.
3: Et donc, c'est un exercice assez difficile.
2: Ça t'aiguille,
3: aussi,
2: moi, je dis que ça
3: m'aiguille et en même temps, c'est assez compliqué.
2: Ça limite pas, en fait.
3: Ça peut limiter un peu.
2: Parce que tu te dis, je veux dire ça, mais sur la musique que j'ai faite, ce mot-là, il va pas résonner. Il va pas chanter. C'est un mot donc il va pas donner, il va pas sonner.
3: C'est ça, et du coup il faut que je trouve autre chose. Mais d'un autre côté, la limitation c'est aussi une porte de la créativité, parce que je vais peut-être pas pouvoir mettre la phrase comme je la voulais parce qu'elle est trop longue, ou le mot va pas rimer, etc. Ouais, donc je vais devoir trouver un autre moyen et devoir trouver des moyens plus subtils d'arriver à mes fins et de pouvoir dire la même chose à la fin.
2: Mais c'est un sacré boulot.
3: C'est du boulot.
2: Un boulot qui est plus compliqué quand on fait la musique d'abord. Plutôt que les paroles.
1: Donc les paroles, c'est plus compliqué que la musique, alors, en fin de compte.
3: Pour moi, oui. Oui, parce que la musique, c'est un peu quelque chose qui me vient naturellement. Encore que, c'est pas que ce soit compliqué, c'est que c'est très long. C'est très long pour moi de composer la musique. Ça va me prendre, c'est un processus qui peut me prendre des années, en fait. Une compo, comme celle, la Nightwalker, celle que j'ai faite tout à l'heure, je l'ai depuis des années. Il y avait une première version du morceau, ensuite je l'ai refaite entièrement, et... Donc c'est quelque chose que je vais affiner, un peu comme si je pétrissais de la pâte, ou comme si je taillais un diamant ou de la pierre pour essayer de faire prendre une forme, en fait.
2: Voilà. Et dans la musique, tu écris tout d'un coup? Ou est-ce que tu vois un petit set, par exemple, 5-6 accords? Hop, je les mets de côté et puis ils serviront plus tard.
3: Oui, c'est ça. Je mets beaucoup de choses de côté. J'ai énormément d'ébauches de morceaux. J'en ai, je pense, au moins une centaine qui attendent de un jour peut-être servir à quelque chose ou pas. Et puis en plus, il y a des morceaux que je compose et que je finis par abandonner parce qu'au final, ils ne me plaisent plus, parce que j'ai évolué musicalement et humainement et que j'ai plus spécialement envie de les faire. Parfois, je les reprends aussi et je les remets au goût du jour. Enfin voilà, c'est tout un processus.
1: Et donc, est-ce que tu aurais envie de refaire un groupe autour de toi ou tu veux continuer en solo? Si tu avais l'opportunité.
3: Je pense que j'aimerais bien avoir de nouveau un groupe parce que ça apporte vraiment quelque chose.
2: Oui.
3: Mais comme en ce moment je sais pas trop encore où je vais m'installer, je bouge encore beaucoup, j'attends d'être sûr d'être implanté quelque part pour pas répéter ce que j'ai fait là, d'avoir un groupe et de devoir les abandonner malheureusement, alors que musicalement c'était génial ce qu'on faisait, même humainement ça se passait très bien, et donc ça a été un peu un déchirement de devoir les laisser les abandonner quoi. Mais bon,
2: des fois tu peux te dire c'est plus facile d'être tout seul quand même.
3: C'est aussi plus facile, parce que j'ai juste mon truc à faire dans mon coin. Mais d'un autre côté, c'est moins émulant.
2: Ouais.
3: Quand il y a d'autres gens, on se dit, voilà, on va répéter tel jour, tel jour, tel jour. Donc ça te force à être dans l'ambiance, ça te motive. Il y a vraiment cette chose-là. Alors que tout seul, je ne vais pas forcément me motiver à répéter mes propres morceaux, parce que j'en ai un peu marre de les faire. En fait, je les ai tous joués des centaines de fois. Donc j'en ai marre de mes propres morceaux. Et je ne suis pas toujours motivé à composer non plus. Alors que voilà, si je me dis je vais avoir une répète pendant 3-4 heures là un après-midi, et je vais être dedans, ça va me motiver, ça va me nourrir aussi de ce partage avec les musiciens, et ça va pouvoir me relancer.
2: T'as des moments de découragement quand t'es tout seul?
3: Oui, je pense, oui. Oui, enfin il y a des moments où il n'y a plus rien qui me vient au niveau composition, ou alors j'ai juste pas envie de jouer mes compos, ou... Ouais, ça m'arrive.
2: Pour savoir toujours où tu vas, quoi.
3: Savoir où on va, c'est compliqué.
2: C'est compliqué, ou savoir d'où on est parti, on le sait, mais où est-ce qu'on va, comment on va évoluer.
3: Ouais, c'est
2: tu
3: ça.
2: Tu poses la question de savoir si t'es arrivé à une phase terminale, qu'il soit pas toi en phase terminale. Hein, mais
1: et je pense qu'il n'a pas envie.
2: T'es arrivé, à une maturité dans ta musique où tu te dis toujours, je vais essayer d'explorer autre chose.
3: Oui, je me dis toujours qu'il y a autre chose. Et j'ai toujours envie d'aller un peu plus loin. Alors il y a des moments évidemment où je stagne, mais là par exemple en ce moment je me dis que j'aimerais vraiment me remettre au violoncelle, parce que j'en joue un tout petit peu, mais j'ai jamais pris de cours, donc j'aimerais peut-être prendre des cours. Et alors ça va pas venir tout de suite parce que le violoncelle c'est très long à apprendre.
1: Tu veux élargir un petit peu ton...
3: Ouais. Et je me dis que ce serait vraiment pas mal pour le genre de musique que je fais de pouvoir rajouter du violoncelle. Et d'ailleurs, ce qui m'amène au sujet, c'est bien, ça fait une petite transition. Je suis en train de préparer un EP en ce moment.
1: Ah.
3: Et donc, sur mon EP, il y a du violoncelle.
2: Ah.
3: Voilà.
2: D'accord.
1: Ok. Donc, ça veut dire que sur scène, tu vas être obligé de t'accompagner de guitare, violoncelle.
3: L'instant, c'est une réflexion.
1: C'est
3: encore,
1: une réflexion. Hein.
3: C'est pas encore le cas. Déjà, je me trimballe trois instruments sur scène.
1: Oui, voilà.
3: Alors, je suis tout seul. Entre les deux guitares et le bouzouki irlandais. Et donc, peut-être, parce que c'est un instrument que j'adore, le violoncelle, j'aimerais bien le mettre. Mais il va falloir soit que je compose des morceaux spécialement au violoncelle en essayant de poser ma voix par-dessus, soit j'utilise des loopers pour pouvoir faire des boucles de violoncelle et puis par-dessus chanter ou jouer de la guitare. Enfin, voilà, c'est des réflexions en ce moment, mais je pense qu'il y a toujours autre chose. De toute façon, on évolue humainement, on évolue tout au long de notre vie, donc je pense que la musique évolue avec nous, tout simplement.
1: C'est un clin d'œil à ta grand-mère aussi, quelque part.
3: Ah bah oui, qui m'a appris le violon également. Et alors je préfère le violoncelle au violon, désolé mamie. Voilà. mais oui, il y a un lien évidemment.
1: Si elle est toujours de ce monde, faut l'inviter à monter sur scène.
3: Alors malheureusement, elle n'est plus de ce monde depuis l'année dernière.
1: Voilà. D'accord.
3: Et j'ai appris son décès la veille d'un concert.
1: Aïe. Oui.
3: Et donc j'y suis allé quand même. Et j'ai dédié ce concert à ma grand-mère.
1: Ah, ouais.
3: Et je crois que j'ai jamais aussi bien joué. Comme quoi.
1: Il y avait,
3: Voilà,
1: c'est
3: ça, exactement.
2: Elle était dans ton dos.
3: Ouais.
2: Tu parlais de guitare et d'un bouzouki irlandais. Tu peux, pour les auditeurs, dire ce que c'est un bouzouki?
3: Oui, forcément.
2: C'est une espèce de luth, enfin, vas-y.
3: Alors, le bouzouki irlandais, c'est comme une mandoline en plus grand, tout simplement. C'est une mandoline à l'octave. À l'octave inférieure, donc plus grave. Donc, c'est plus grand et donc plus grave. Donc voilà, tout simplement. C'est beaucoup utilisé dans la musique irlandaise, mais c'est un instrument qui, à la base, vient de Grèce.
2: De Grèce, oui.
3: Voilà,
2: mais il n'y a que trois cordes?
3: Alors non, ça c'est...
2: Alors, sur le bouzouki grec, il y a trois cordes dessus?
3: Il ne me semble pas, non.
2: Non, il me semble ré, la ré, doublé, c'est trois cordes doublées.
3: Ah ouais?
2: Trois cordes doublées.
3: D'accord, je t'avoue que...
2: C'est un truc à quatre cordes, quoi.
3: Alors oui, alors moi c'est un truc à quatre cordes, ou comme la mandoline en fait. De toute façon, les Irlandais ont modifié un peu l'instrument, ils l'ont rendu plat, alors qu'à la base c'est bombé.
2: Oui, c'est arrivé, je sais pas, dans les années 70, je crois, en Irlande.
1: Ouais. Donc c'est un beau outil, on peut dire, alors c'est ça.
2: Un beau outil. et ça donne quelle sonorité en fait? Par rapport à la guitare, c'est
3: un peu plus cristallin.
2: C'est plus cristallin, ouais.
3: Ouais, c'est ça. Mais après, je saurais pas trop le décrire autrement. C'est une sonorité différente. Faut l'écouter. Faut venir en concert. Faut venir me voir.
1: Et ouais.
2: Mais bien sûr.
1: Donc, pour les auditeurs qui veulent découvrir ce que c'est un bouzouki, ça s'écrit comment, bouzouki?
3: B-O-U-Z-O-U-K-I.
1: Voilà,
3: un peu comme ça se prononce finalement.
1: Allez voir sur les réseaux. Et puis,
3: vous pouvez aller voir sur mes réseaux. Ouais. Donc,
2: commencez par ça. Hein,
3: c'est Wyren Music. Alors, faut que je l'appelle parce que sinon on va pas s'en sortir.
1: Allez, vas-y.
3: Donc, déjà, Wyren, ça s'écrit W-Y-R-E-N.
2: Voilà.
3: Et music, comme M-U-S-I-C hein, en anglais, tout attaché, Wyren Music. Et donc ça, c'est mon nom sur toutes les plateformes, donc Instagram, Facebook et YouTube.
1: Et là, on te voit jouer avec le bouzouki.
3: Et il y a certains morceaux où vous me voyez jouer avec le bouzouki. Ou sinon, vous pouvez venir le samedi 26 septembre à la MJC de Crépy-en-Valois, tout simplement.
1: Et ben voilà.
2: Ah oui.
3: Voilà.
1: Alors, c'est à quelle heure ça sera donc
3: Alors l'heure, il me semble que c'est assez tard, je n'ai plus l'heure en tête, mais c'est pour l'ouverture de saison de la MJC. Okay.
2: Dans un clip aussi, tu joues avec un espèce de tambourin. Ça s'appelle pas un tambourin.
3: Oui.
2: Comment ça s'appelle?
3: C'est un tambour chamanique.
2: Tambour chamanique, là.
3: Ouais.
2: Au bord de la mer.
3: Ouais. Ah, t'as regardé. Mais...
1: Oh, bah, il a passé des heures à regarder. Hein.
2: Voilà, moi, je me renseigne toujours sur les gens qui sont invités.
3: En fait, j'adore.
2: De quoi on parle.
3: J'aime beaucoup.
2: C'est marrant,
3: J'aime beaucoup jouer avec différents instruments. J'aime bien découvrir de nouveaux instruments, de nouvelles sonorités. Et donc, j'ai un tambour chamanique. Alors, pour l'instant, j'en fais rien dans mes compos.
2: Ouais.
3: Mais j'aime bien en jouer juste comme ça, faire des impros. Parfois tambour-voix, parfois je fais de la diphonie aussi.
2: Au bord de la mer, il y a les vagues derrière, il tape sur son tambourin, puis Ouh, ouh. Et voilà. Et,
3: quand je te dis que la musique, c'est pour se connecter au monde.
2: Et on est ailleurs. Voilà. Il est connecté à l'environnement, ouais. En fait.
3: C'est ça.
2: C'est ça, en fait.
1: Toi, t'es connecté et nous, on se déconnecte, comme ça, voilà. En t'écoutant. Voilà.
3: Ah, c'est beau, c'est beau.
1: Bah, écoute. Alors, moi, je te propose, c'est qu'on découvre un troisième morceau.
3: Eh bien, avec plaisir.
1: Allez, on laisse Warren se préparer. Allez, donc, il sort la guitare.
2: Quelle différence il y a entre les deux guitares que t'as, là
3: à part le nombre de cordes, c'est un peu la sonorité, quoi.
2: Ouais, ça change la sonorité, mais
3: ça change la résonance un petit peu. Mais tout ce que je joue à la guitare 12 cordes, je peux les jouer également à la guitare 6 cordes.
2: C'est pareil.
3: Ça c'est juste que je trouve que pour ces morceaux-là en particulier, la résonance est bien meilleure. Ça apporte quelque chose. Donc là, pour le morceau précédent, je trouvais que le fait de jouer comme ça, vraiment des accords un peu déliés à la 12 cordes, ça apportait quelque chose de plus joli. Et sur ce morceau-là, c'est vraiment, je joue sur la résonance parce que là, je vais faire un peu de guitare percussive.
2: D'accord.
3: Ça s'appelle Letting Go.
1: C'est parti.
3: Allons-y. Attendez, j'ai pas pris la bonne guitare.
1: Ah bah voilà. Non, voilà.
3: Je me disais, tiens, mais il n'y a pas assez de cordes sur cette guitare.
1: C'est les aléas dans les conditions du direct, on vous l'a dit, les auditeurs.
2: Allons-y.
3: Voilà, on va s'en sortir, c'est l'autre. En plus, les deux sont des Taylor, elles se ressemblent beaucoup.
1: Bah oui, elles se ressemblent, tout à fait.
2: 12 cordes.
3: Voilà. On est parti pour Letting Go.

0: Bravo!
1: Merci.
0: Donc, on va te découvrir sur d'autres dates aussi cet été ou tu as prévu d'autres concerts?
1: Oui, alors cet été, je vais jouer en Dordogne, donc ça fait peut-être un peu loin pour vous.
0: Bon, on va attendre un petit peu que tu reviennes parmi dans notre
1: Voilà.
0: région alors, voilà.
1: Donc en Dordogne cet été, donc à la rentrée pour l'ouverture de saison de la MJC de Crépy-en-Valois. Donc je rappelle le samedi 26 septembre. Je crois que c'est ça la date, j'espère ne pas me tromper.
0: Ah, le 26 septembre, c'est le festival de la voie verte aussi, hein, donc voilà.
1: Ah là là
0: Ah
1: là
0: bah
1: là
0: voilà.
1: là là.
2: Ah oui.
0: Mais bon, il y aurait de la place pour tout le monde, t'inquiète.
1: Bah
0: Bien
1: faites les
0: sûr.
1: deux, faites les deux.
0: Voilà,
1: Je sais pas.
0: bien
1: Allez au
0: sûr.
1: festival et venez me voir
2: Exactement,
1: ensuite.
2: voilà.
1: En plus,
0: On peut faire les deux.
1: j'ai joué à la voie verte il y a
0: Exactement,
2: l'année
0: oui.
2: dernière.
1: L'année dernière, voilà,
0: Et l'année
1: exactement.
0: d'avant, il avait fait la scène découverte. Et
1: Oui.
0: comme les gens avaient sollicité votre tour, tu es venu après refaire un set. Voilà.
1: C'est ça, exactement. Et donc là, après, en fin d'année aussi, je vais jouer à Lille.
0: Ok. Ah, tu
1: Voilà.
0: bouges, Dorgne,
1: Ouais.
0: Lille, Crépy. Ah oui.
1: Je joue là, on veut bien de moi, en fait.
0: Ouais.
1: Donc, ça implique de bouger beaucoup.
0: Bah oui.
1: Tout simplement.
2: Je voulais revenir sur la chanson que tu viens de faire, là, parce que c'est
1: Ouais.
2: marrant. Moi, j'écoutais comme ça et ça me faisait penser à Peter Kingsbury,
1: Je connais pas du
2: le
1: tout.
2: chanteur de Coke Robin.
1: Ok. Ça me dit rien.
2: Ça te dit rien? Tu
1: Non.
2: écouteras un peu.
1: Ouais. Bah tu me noteras.
2: Il y a une voix un peu comme ça.
0: First
1: Ok.
0: Bury, c'est celui qui sautait sur
2: Ouais,
0: hauteur, c'est
2: voilà,
0: ça?
2: c'est ça.
0: Ok.
2: C'est ça. Non,
1: D'accord.
2: non, non, mais
0: Je connais pas aussi, c'est pour ça.
1: Très bien.
2: Bah, Coupe Robin, évidemment.
1: De nom, mais.
2: Ouais. C'est amusant, c'est les voix qui portent comme ça, des notes qui restent suspendues.
1: Ah oui. Ouais.
2: Tu vois?
1: Je vois,
2: Tu vois ce que je veux dire?
1: ouais, tout à
2: C'est
1: fait,
2: une façon de chanter qui nous porte plus loin. Sur la note, ben, quand tu écoutes, tu regardes plus loin.
1: Oh là là, t'es un poète en fait.
2: Tu vois?
0: Non, ouais.
2: Non, non,
0: Plus il devient poète, donc
2: mais.
0: c'est
2: Non, non,
0: incroyable.
2: mais c'est des sensations, des chansons.
1: Ouais.
2: Moi, je dis les chansons, c'est des sensations.
1: Bien sûr.
2: C'est que ça. Donc, même si on ne parle pas anglais ou on ne comprend pas, la musique nous porte.
1: Ouais, tout à fait. Exactement. Et justement, cette chanson, c'est l'idée, c'est d'être porté dans un sanctuaire, loin de tout, au calme, vraiment se laisser aller, quoi. C'est ça l'idée de cette chanson-là.
2: Ah oui, parce que si la chanson n'est pas syncopée, s'il y a des notes brutes comme ça, tu écoutes, t'enchaînes. Mais là, quand tu as les notes qui suivent, tu as le temps de te laisser partir plus loin. C'est
1: Ouais,
2: ça
1: c'est
2: qui est
1: vrai,
2: bien.
1: c'est vrai.
0: Et justement, ton set, tu le vends comment alors? Tu te dénomines comment comme artiste?
1: Bah, comme artiste folk rock,
0: Folk rock, ouais, comme
1: alors
0: tu as dit au
1: alors
0: départ, ouais.
1: effectivement je mets
2: Alors,
1: folk rock
2: écoute.
1: onirique dans ma petite
2: Voilà.
1: présentation.
2: Artiste français, compositeur de folk onirique, teinté de rock et de ballades fantastiques. Voilà.
0: Voilà.
1: Et
0: Donc avec ça on se débrouille quoi.
2: attends,
0: Donc,
2: il y a une autre ligne, parce que moi je suis allé voir aussi, il y a marqué compteur,
1: Ah
2: 16 heures
1: oui.
2: perdues.
0: Ah.
1: C'est vrai. C'est vrai, je suis.
2: C'est pas un
0: Donc tu
2: compte.
0: peux rajouter ça à ton set en fonction du public qui est
2: C'est
0: présent.
2: pas le compteur
1: Oui.
2: bleu, c'est compteur éclectique.
0: Voilà.
2: Pas électrique.
1: Pendant un moment, j'avais ça. Je venais sur scène et je racontais une histoire. En fait, j'emmenais les gens en voyage. Et c'est une histoire qui durait tout le long du set. Et les chansons ponctuaient cette histoire. Donc je les emmenais voir différents personnages, différents paysages, etc. J'ai un peu mis ça de côté parce que la plupart du temps, les gens vont à un concert pour uniquement écouter de la
2: Ah
1: musique. Et donc ce genre d'ambiance, ça peut être bien pour seulement certains environnements particuliers.
0: ouais.
1: Mais je garde ça, je garde ce côté compteur et j'aimerais bien aussi, d'ailleurs je suis en train de réfléchir à ça, je suis en train de préparer un spectacle de contes et musique, où là ça va être non plus un concert, mais vraiment je raconte des histoires et les chansons viennent ponctuer ça.
2: Ça sera comme une quête. En
1: C'est
2: fait, c'est
1: ça.
2: ça.
1: C'est ça, c'est ma future quête.
2: Non, c'est une quête, c'est-à-dire entre ce que tu racontes et les chansons qui ponctuent, c'est une quête comme Zelda ou comme d'autres trucs comme ça. C'est
1: Bah,
2: ça?
1: ça peut, oui. Quand je faisais ce truc un peu filé comme ça, c'était un peu ça. Ouais.
0: Et donc, si ça marche, ça sera une conquête, alors, c'est ça?
1: Eh oui.
0: Oh, dis donc. Eh, on est dans la soirée de la poésie,
1: Ah
0: hein,
1: là là,
0: là.
1: là
0: Hein.
1: là là
0: Enfin, je dis soirée, on enregistre en plein après-midi, hein, mais
1: là.
0: voilà.
1: Oui,
0: On ne
1: non,
0: cache rien
1: mais.
0: aux auditeurs. Hein. On vous rappelle que cette émission-là, elle est dans les conditions du direct, mais on n'est pas en direct. Voilà.
2: On n'a pas parlé de tes influences. Toi, tes parents, ils écoutaient de la musique déjà. Même ton père, il faisait de la
1: Oui.
2: musique. Ta mère, je ne sais pas.
1: Oui, alors du
2: Mais
1: côté de ma
2: c'était.
1: mère, c'était plus la musique style New Wave. Voilà, et du rock. Et du côté de mon père, beaucoup de rock aussi. Lui, il écoute un peu de tout aussi.
0: Ouais.
1: Mon père fait un peu de musique également, il fait un peu de guitare. Voilà.
0: Donc on va préciser que le papa, il a quand même fait une émission à la radio qui s'appelait La
1: Et
0: Saga du
1: oui,
0: Rock, hein,
1: et
0: donc
1: oui, et oui.
0: on le
1: Et
0: salue, Francky, voilà.
2: ah ouais.
1: voilà. Et donc on en parlait tout à l'heure, que ça faisait un moment que je n'étais pas venu ici. Mais effectivement, quand j'étais petit, je venais de temps en temps accompagner mon père dans la mission La Saga du Rock. Et j'arrivais avec mes CD de métal à l'époque.
0: Tu l'embêtais le feu dans l'émission, voilà. Ah là là. Mais c'est ça l'avantage de la saga du rock, c'était ouvert à tout style de musique, quoi. Hein, donc.
1: Oui, c'est ça.
2: Donc toute la jeunesse, t'as baigné là-dedans.
1: Ouais, c'est ça.
2: Et toi maintenant, qu'est-ce que t'écoutes?
1: Et ben maintenant, alors c'est un peu cliché de dire ça, j'écoute un peu de tout, mais
2: Non.
1: c'est vrai. J'ai des périodes aussi où j'écoute tel ou tel style, mais souvent je lance ma playlist Deezer en aléatoire et j'ai un peu de tout vraiment, quoi. Ça peut être, il y a un peu de classique, un peu de jazz, un peu de métal, un peu de rock, un peu de post-rock aussi dont je parlais, un peu d'électro, j'aime beaucoup l'électro-mélodique. Il y a un tout petit peu de rap aussi, il y a certains trucs que j'aime bien. Voilà, c'est vraiment très éclectique et j'ai pas de style particulier où je me dis ça, c'est vraiment ce que j'écoute, quoi.
0: Tu aurais dû venir à l'enceinte il y a quelques jours. Il y avait beaucoup d'électro. Hein, donc
1: Ah ouais.
0: l'enceinte, c'est un festival qui a lieu à Pierrefonds. C'était la deuxième édition. Et là, il y en avait vraiment. Je crois que c'est une musique qui plaît beaucoup aux jeunes, quoi. Ouais, je
1: Ouais.
0: pense.
2: T'écoutes un peu de chansons françaises aussi, quand même?
1: Un tout petit peu aussi, un peu de Jacques Brel, un peu de Jean-Jacques Goldman, mais
2: Ah oui, que
0: voilà.
2: des
0: Rien d'actuel alors. Ouais,
2: que des anciens.
1: Oui, bah actuellement,
0: Il y a rien qui t'accroche. Ouais.
1: pas spécialement. Il y a Jean-Humain Henry que vous connaissez,
0: Oui,
2: un
0: bien
2: petit
0: sûr,
2: jeune,
0: bah bien sûr.
2: Un
1: un
2: petit
1: petit
2: jeune
1: jeune,
2: qui va se lancer, bien sûr. Qu'on a reçu,
0: un
2: artiste
0: jeune
2: Liberté, ouais.
0: crépinois,
1: Et oui,
0: voilà.
1: que vous avez reçu ici, Jean-Humain Henry,
2: Oui.
1: et qui m'aide pour faire les arrangements de mon EP actuellement.
2: Ah,
0: Ah,
2: d'accord,
0: c'est bien,
2: tu vas dans son studio pour.
1: ouais,
0: Ah oui.
1: exactement.
2: Oui, parce
1: Voilà.
2: qu'on n'a pas parlé d'enregistrement. T'as un studio, toi, ou comment t'enregistres?
1: En fait, là, j'habitais précédemment en Charente-Maritime et j'ai enregistré un EP là-bas, donc de 5 titres, dans un studio. Et en revenant ici, j'ai repris mes 5 titres qui étaient juste guitare-voix. Et là, je suis en train d'ajouter, donc j'en parlais, hein, du violoncelle, de la basse aussi, parce que je suis aussi bassiste, donc je fais ma propre basse. Et un peu de batterie. Bon, alors la batterie, on triche un peu, hein, c'est par ordinateur, parce que j'ai
2: Oui,
1: pas de
2: bien
1: batteur,
2: sûr.
1: malheureusement, sous la main.
2: De toute façon,
1: Et
2: tu
1: voilà,
2: nous
1: donc
2: avais
1: il.
2: dit Jean, oui.
1: Donc l'idée, c'est voilà de faire quelque chose d'un peu plus fourni, de beaux arrangements pour sortir quelque chose de beau sur les plateformes.
0: Et donc Jean, il te prête ses oreilles pour t'aider à bien mettre
1: C'est
0: ça en
1: ça, et
0: place.
1: puis il m'aide même directement en faisant avec moi, en ajoutant la batterie. Il
2: Ouais.
1: y a son fils qui m'a aidé également, Charles,
2: Charles.
1: qui habite aux États-Unis,
2: Oui.
1: ouais. qui est compositeur de musique de film.
0: Oui.
1: Et donc j'ai composé un arrangement au violoncelle, avec mon propre violoncelle, mais comme je suis pas très bon, j'ai pas voulu l'enregistrer, j'ai préféré le faire par ordinateur ensuite. Bon, c'est un petit peu triché, mais au moins c'est moi qui l'ai composé. Et donc Charles m'a aidé à distance en le faisant avec un synthé et avec des plugins pour avoir un beau
0: Ah
1: son.
0: oui, donc tu es bien encadré quand même,
2: Ouais,
0: hein, dis donc,
2: ouais. Mais.
0: c'est quand même des références que tu as avec toi là, hein, donc.
1: Ah bah là oui, je suis très très content et très je les remercie tous les deux, hein, Jean et Charles, pour leur aide.
2: À partir du moment où tu rajoutes des instruments, batterie, basse, tout ça, ça veut dire que sur scène, tu auras un groupe
1: Bah écoute,
2: ou tu commences avec une bande son, par
1: écoute,
2: exemple.
1: ce
2: Ou tu
1: serait bien
2: commences avec
1: d'avoir un
2: une bande
1: groupe.
2: son, certains ont une bande son
1: Je
2: qui
1: pourrais mettre une
2: permet
1: bande son, ouais, j'ai pensé à ça
2: d'avoir un
1: aussi.
2: machin.
1: Ouais. Mais pour l'instant, je vais rester sur le truc simple, hein,
2: Ouais.
1: vraiment mes 3 instruments et ma voix. Mais effectivement, je suis en train de réfléchir à ajouter
2: Parce
1: des
2: qu'il
1: choses, ouais.
2: y en a beaucoup qui viennent au foyer,
0: Hein?
2: ils sont à la guitare, mais ils ont enregistré quand même un
1: Oui,
2: accompagnement, ils ont une bande
1: ça
2: son
1: se fait
2: à
1: beaucoup,
2: eux.
1: ouais.
2: Et ça marche pas mal, ça.
0: Là, Hervé, il parle du foyer rural de Baie, hein,
2: Oui,
0: voilà, donc où il y a des
1: d'accord.
0: concerts qui sont
2: Ouais,
0: organisés
2: ouais,
0: régulièrement,
2: ouais.
0: voilà.
1: Ok,
2: Donc
1: génial.
2: souvent,
1: Voilà.
2: il y a une bande son
1: Ouais.
2: à la guitare, mais il y a quand même derrière pour que ça redonne un peu la couleur
1: Ouais,
2: de
1: c'est ça,
2: l'EP.
1: tout à fait. Ouais, ça peut
2: Parce
1: être
2: que les
1: très
2: gens
1: intéressant, ouais.
2: qui ont découvert l'EP, ils auront une certaine sonorité.
1: C'est vrai, mais c'est
2: Et
1: bien aussi.
2: après,
1: C'est
2: c'est bien
1: vrai.
2: sur certaines chansons,
1: Mais
2: mais
1: voilà, c'est bien de
2: peut-être
1: proposer. Ah
2: sur tout le
1: oui.
2: set, c'est peut-être pas.
1: Oui, éventuellement, ouais, je vais peut-être. Faut que je réfléchisse à ça quand mon EP sera sorti. Là, il faut encore
2: Ouais,
1: que je
2: ouais.
1: termine l'arrangement. Ensuite, il faut qu'il passe au mastering.
2: T'as combien? 5 titres? 6 titres?
1: J'ai 5 titres sur cet
0: 5
1: EP.
0: titres, ouais.
1: Ouais. Bon, après, sur scène, j'en ai beaucoup plus, évidemment. Là, j'ai
2: Ouais,
1: dû
2: bien
1: en
2: sûr.
1: choisir que
2: Ouais,
1: 5.
2: bien sûr.
1: Mais je peux jouer 1 heure, 1 heure et demie avec uniquement mes compos, sinon.
0: D'accord. Et tu vas le distribuer comment, ce EP?
1: Je pense déjà le mettre sur les plateformes classiques, hein, donc
0: Oui.
1: Deezer, etc. Spotify, je sais pas encore, parce qu'il y a pas mal de controverses sur Spotify, sur le fait qu'ils payent très peu les artistes, surtout les petits artistes. Donc c'est quelque chose qu'il faut faire attention. Donc je vais me renseigner bien avant et prendre la décision si je veux ou pas les soutenir. Mais Deezer, c'est français en plus, donc voilà, parfait. Enfin, toutes les plateformes un peu classiques. Et puis voilà. Alors je sais pas si je presserai un
2: Tu vas
1: CD
2: presser quelques CD pour quand
1: parce que
2: à la sortie des concerts?
1: ça peut être bien. Il y a encore des gens qui en achètent, mais bon,
0: Oui,
1: soyons
0: on
1: réalistes.
2: achète
1: Plus
2: moins
1: personne n'a
2: quand
1: vraiment
2: même.
1: de lecteur
2: Ouais.
1: CD. Tu l'achètes
0: Sauf nous
1: pour
0: les anciens, on aime
1: Ouais.
0: bien notre petit
1: Bon,
0: support.
1: voilà.
2: À la sortie des concerts, voilà, des fois ça marche un peu.
1: Ça peut marcher. Alors des fois, j'en achète aussi pour soutenir l'artiste.
2: Bah oui.
1: Mais en fait, j'écoute même pas le CD. Je vais l'écouter sur Deezer ensuite, tu
2: Ouais,
1: vois.
0: Mais
1: Mais
0: tu
1: bon,
0: soutiens, voilà, c'est
1: mais
0: ça.
1: je soutiens.
0: Voilà. On arrive à sa fin donc de l'émission, Hervé
2: Eh ben.
0: Warren. On va te proposer de jouer ton quatrième morceau.
1: Eh bien,
2: Eh
1: tout
2: ben,
1: à fait.
2: avant,
0: Oui, on
2: voilà.
0: aura le temps de faire une petite promo à la fin, bien sûr, il n'y a
2: On
0: pas
2: la
0: de
2: fait
0: problème.
2: maintenant ou
0: Oui,
2: la fait
0: comme
2: après?
0: tu veux. C'est
2: Moi,
0: toi
2: je
0: qui
2: pense
0: choisis,
2: qu'on
0: Hervé,
2: la fait
0: vas-y.
2: maintenant. On la fait
0: Allez,
2: maintenant,
0: vas-y.
2: puis on
0: Ouais.
2: finira par le morceau.
0: Oui.
2: Fais ta promo.
1: Ok.
2: Donc, on a vu que tu allais passer dans deux, trois endroits différents.
1: Ouais, donc en fait
2: Si on veut
1: j'ai un
2: te.
1: peu fait ma promo tout le long là, mais on va
2: Non, mais
1: faire un
2: si on
1: petit
2: veut te
1: résumé.
2: retrouver, si on veut te retrouver, là, les
1: Donc
2: gens
1: là,
2: qui ont écouté aujourd'hui.
1: voilà, donc c'est Wyren Music sur les réseaux sociaux, sur les plateformes donc YouTube, Instagram, Facebook. Wyren Music, donc Wyren Music. Wyren Music. Ensuite, si vous voulez me voir en live, donc le 26 septembre, le samedi soir, à l'ouverture de saison de la MJC de Crépy-en-Valois.
0: Secteur culturel. Ouais.
1: Voilà. Et puis bon, après, bon, je vais jouer en Dordogne et à Lille, mais ça fait peut-être un peu plus loin.
0: Sauf si
1: Donc,
0: tu organises un déplacement, voilà, si tu fais un bus ou un truc comme ça, voilà.
1: ah, si j'ai assez de fans en délire qui acceptent de me suivre, bien entendu, ce serait très bien d'ailleurs, hein, mais bon, j'y compte pas trop. Mais si, voilà, je mettrai les informations de toute façon au fur et à mesure sur mes réseaux sociaux, donc vous aurez
0: D'accord.
1: tout ce qu'il faut.
0: Ok, donc voilà, on peut suivre
1: Et
0: de
1: donc,
0: cette
1: Wyren
0: manière-là.
1: Music, c'est le truc à aller voir,
2: Ah.
1: si vous voulez les
2: Et
1: infos.
2: puis avant ton quatrième morceau, là,
1: Oui.
2: est-ce que tu cherches des collègues pour jouer avec toi ou pas?
1: Pas pour
2: Pour
1: l'instant.
2: faire un groupe, pour former un groupe.
1: Pas pour l'instant
2: Est-ce
1: parce
2: que quelqu'un t'écoute
1: que. Après, je suis ouvert
2: et
1: à.
2: puis
1: Voilà,
2: il dit
1: oui,
2: tiens,
1: pourquoi pas.
2: ça m'intéresse ce qu'il fait, est-ce
1: Pourquoi
2: que je peux le
1: pas.
2: rejoindre?
1: Pourquoi pas. C'est juste que pour l'instant, je sais pas encore où je vais me poser, tout ça. Donc, c'est une possibilité, oui. Effectivement, si quelqu'un a un coup de cœur et qui se dit tiens, j'ai envie de jouer avec Wyren, oui, pourquoi pas, oui. Contactez-moi sur les réseaux.
0: Voilà. Donc on peut supposer que tu restes sur Crépy-en-Valois jusqu'au 26 septembre.
1: Ah bah de toute
2: Voilà.
1: façon, bien sûr.
0: Voilà.
1: Bien sûr.
2: Et là, pour finir, en fait, il faudrait que je me pose. Tu as envie de te poser ou pas? Ou tu as envie de voyager?
1: Un peu des deux, hein. Un peu des deux. Mais l'un n'empêche pas l'autre. Je peux me poser et voyager. Là, c'est juste que je me déplace beaucoup, là, je déménage beaucoup, en fait. C'est
2: Ouais.
1: surtout ça qui est un peu fatigant. Alors que le voyage, c'est l'aventure, c'est beau.
0: Ah oui. Et tu nous fais
1: Si.
0: voyager avec ta musique, donc voilà.
1: Exactement. Et bien justement, là je vais vous emmener un petit peu côté celtique,
0: Eh
1: un
0: ben
1: petit peu en
0: voilà.
1: Irlande, vaguement, c'est vaguement inspiré, évidemment j'ai complètement repris à ma sauce. Mais pour ce morceau, je vais utiliser deux capodastres.
2: Deux.
1: Deux.
2: Ouais,
1: Alors il y en a un
2: un
1: qui est.
2: capodastre, c'est un petit appareil qu'on met sur le manche et qui permet d'augmenter d'un demi-ton, un ton et
1: Voilà,
2: demi,
1: c'est
2: là.
1: ça. Donc je vais mettre un premier capodastre dans l'usage classique du terme pour augmenter d'un demi-ton ce que je joue, pour jouer un tout petit peu plus aigu. Et je vais mettre un second capodastre qui est un capot partiel, qui lui va me permettre de simuler une guitare en dadgad, qui est l'accordage irlandais.
2: D'accord.
0: Très bien. Eh bien, et en
2: D'accord.
0: plus, on s'instruit, c'est
2: Alors
0: magnifique.
2: on
0: Hein.
2: finit avec
0: Ouais.
2: ça. Le titre du morceau, avant de finir.
1: Alors, c'est un morceau que je viens de composer,
2: Ah, qui sera sur
1: qui
2: l'EP
1: sort un
2: alors?
1: peu de. Alors, il n'est pas sur l'EP,
2: Ah
1: parce que
2: non.
1: vraiment, il date de après l'EP.
0: Eh ben
1: Il est
0: voilà.
1: vraiment super récent,
0: Bon,
1: si
0: ce
1: je
0: sera
1: vous fais
0: pour le
1: le.
0: prochain, alors
2: C'est juste
0: voilà.
2: pour la radio, en
1: Voilà,
2: fait.
1: je l'ai. Alors j'ai
0: On a la
1: déjà protégé les
0: primeur.
1: droits, mais il n'est pas dans cette version que vous allez écouter ce soir. Ça va être la toute première fois
0: Eh ben
1: que j'ai
0: voilà.
1: déjà joué sur scène dans une version antérieure et j'ai remodifié la structure depuis. Et donc ce morceau s'appelle New Ways.
0: Ben merci Warren.
1: Ben, merci à vous de m'avoir accueilli.
0: À bientôt les
2: Allez, on
0: auditeurs.
2: l'écoute.
0: Hervé, à bientôt.
2: Ouais, à bientôt.

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1: C'est aujourd'hui le 14 septembre. Nous allons parler grosse balle orange avec un grand nom du basket hexagonal, un certain Robert Busnel. Nous voilà ce 13 août 1948 à la Haringey Arena, cette salle au nord de Londres qui a accueilli les matchs de basket des Jeux Olympiques de 1948. C'est un jour de finale. Les États-Unis s'emparent presque comme d'habitude, vous allez me dire, de leur deuxième médaille d'or dans l'épreuve 12 ans après les JO de Berlin. Une victoire 65-21, une victoire sèche face à la France. Et oui, pour la première fois, elle monte sur la boîte aux Jeux Olympiques. Tout cela sous la houlette du sélectionneur français Robert Busnel. Né le 14 septembre 1914, du côté de Toulon, il a pas mal bourlingué sur les parquets boisés de France. Intérieur de formation, en tant que joueur, il a été multiples fois champion de France et évoluera à Mulhouse, à Cannes, à Grenoble, à Lyon ou encore au sein du Racing Club de France. En cette année 1948 et au JO de Londres, il est certes exclusivement sélectionneur, mais il est encore un international français. Son aventure, débutée en 1934 avec le maillot bleu sur les épaules, n'est pas totalement terminée. En effet, un an plus tard, il décroche à nouveau l'argent en tant que coach, mais aussi en tant que joueur lors du championnat d'Europe, face à l'Égypte, oui, l'organisateur même de cette compétition. Plus largement, Robert Busnel va devenir une figure incontournable du basket en France. Chef des sélections masculines et féminines jusqu'au milieu des années 50, devenu ensuite cadre fédéral et international, en 1965, il se laisse à aller coacher le Real Madrid durant une saison. À l'issue de ce dernier mandat, ce sont au sein des institutions que Busnel décide de s'engager. Devenant président de la Fédération française, durant 14 ans, il prend la présidence de la Fédération internationale entre 1984 et 1990. Surnommé par la presse de saint patron du basket, elle ne s'y trompe à peine quand, après la mort tragique du dirigeant en 1991 dans un accident de voiture, on renomme la Coupe de France le trophée Robert Busnel. Une telle aura qui ne serait complète sans son intronisation au temple de la renommée de la FIBA pour un des pionniers des premiers succès du basket tricolore sur le plan international. Allez, quant à nous, on se donne rendez-vous demain pour d'autres histoires d'un jour avec Mémoire Sport.
2: Avis aux chineurs et amateurs de bonnes affaires. Dimanche 20 septembre, le comité des fêtes de Marolles organise sa première brocante de 8h à 17h sur la place de la mairie. Venez flâner, chiner de belles trouvailles et partager un moment convivial. Buvettes et restauration seront disponibles sur place. L'Association des Arts de Saint-Jean-aux-Bois organise son salon 2026, une exposition de peinture, aquarelle et sculpture autour du thème joie, joie profonde ou éphémère, intime ou collective. Elle sera visible le vendredi 18 septembre de 14h à 18h et les samedis 19 et dimanche 20 septembre de 10h à 18h à la Maison du Village de Saint-Jean-aux-Bois. L'entrée sera libre.
3: Brocante et créateur au jardin revient pour sa 8e édition les 18, 19 et 20 septembre. Ce rendez-vous solidaire et bucolique s'installe au cœur de la ferme du château de Fontaine-Chalie. Au programme, une grande brocante scénographiée dans une grange historique de 50 mètres de long. Seront présents plus de 50 artisans, créateurs locaux et pépiniéristes, des échanges de plantes, des animaux musicales et des séances de dédicaces avec des écrivains locaux sont également prévues. Le droit d'entrée est fixé à 5€ et tous les visiteurs seront accueillis avec du thé, des gâteaux faits maison et le sourire. Bien sûr, l'ensemble des bénéfices des entrées sera reversé à des associations caritatives. Rendez-vous donc les vendredis 18, samedi 19 et dimanche 20 septembre. Rendez-vous de 10h à 18h à la ferme du château, elle est située 14 rue du Château à Fontaine-Chalie. Vous aurez la possibilité de déjeuner sur place lors d'une pause gourmande.
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tiens, évidemment. Être vert est un raccourci d'expression familière, comme vert de colère ou vert de rage, qui fait référence aux origines de la médecine et au fait que la colère était associée à la vésicule biliaire, du latin choléra, colère signifiant excès de bile. La bile étant de couleur verdâtre, cela donna naissance à l'expression « être vert de colère » puis « vert de rage ». Vous constaterez que parallèlement, on dit aussi « être rouge de colère » en raison de l'afflux sanguin que provoque le courroux sur le visage. A l'inverse, pour « vert de peur », c'est la lividité liée à l'absence de vascularisation qui rapproche de la teinte verdâtre. Toujours au sens figuré, on peut être vert entièrement ou partiellement. N'avoir que la main verte, c'est pour quelqu'un de particulièrement doué en jardinage. Être vert, c'est aussi être écologiste, respectueux de l'environnement, soucieux de préserver la planète pour les générations futures, de limiter l'exposition aux substances nocives et de prendre des décisions éclairées. Passer au vert, au-delà de prouver votre respect pour le code de la route, signifie mettre en œuvre certains changements conçus pour vivre de manière plus écologique, plus consciente de l'environnement et changer son comportement pour réduire la quantité de pollution et de déchets générés. Être vert, c'est aussi être dégoûté, écœuré, être abattu, ressentir une forme de désespoir, d'abattement dans la résignation suite à une vive déception ou à la répétition de situations toujours négatives. Et si on n'est pas tout à fait de la bonne couleur, on peut aussi se mettre au vert. Se reposer à la campagne, loin des tracas de la vie urbaine, se mettre à l'abri des ennuis, partir, se refaire une santé au milieu des paysages verdoyants, fortifier son esprit par la stimulation visuelle induite par la contemplation de panoramas. Une vraie bouffée d'air pur et une sensation de liberté permettant de se concentrer sur soi. Allez les Verts, hurlait le monde footballistique des années 80 pour encourager les équipiers du Maurien Valois et néanmoins Ange Vert de Saint-Étienne, Dominique Rocheteau.

Ils sont verts, les pensionnaires de Geoffroy Guichard. Vert, toujours vert, encore vert, pour un homme âgé qui a encore de la vigueur. On dit aussi avoir une verte vieillesse. Quand âgé, on reste sain et robuste. Une réprimande peut être verte, à savoir vive, âpre et rude. Recevoir une volée de bois vert, une vive remontrance. Se faire tancer vertement. Si vous dites de quelqu'un qu'il est vert, vous voulez dire qu'il a très peu d'expérience de la vie ou d'un travail particulier, qu'il est immature, nouveau, innocent, issu de la dernière couvée peut-être. Être vert, un terme appliqué à de nombreux fruits et légumes qui ne sont pas mûrs. Parmi les nombreux autres sens, une personne verte sera décrite par les autres comme une personne cohérente, apaisante et à l'écoute, capable d'anticiper et de planifier sur le long terme, empathique, attentive, patiente, compréhensive, stable, calme, détendue, méthodique, loyale, réaliste, coopérative. Quelqu'un est votre vert quand vous avez rencontré cette perle tout à fait par hasard et que depuis vous ne pouvez plus la quitter. Le vert a un lien émotionnel fort avec la sécurité. Par cupidité, nullement effrayé par les bonhommes verts de la planète rouge, mon auriculaire me donne le feu vert pour un investissement en billets verts. À défaut de me livrer des propos à propos, il m'en fait voir de toutes les couleurs.

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2: Bonne soirée.
3: Midnight, il est minuit.
4: Des hommes ? Non. Des femmes ? Non. Des robots ? Non. Des surhommes ? Implacables. Insaisissables. Invincibles. Insensibles. Aux ordres d'une super-organisation criminelle.

0: Le travail de Karine Bach et Patrice Véry, que je remercie, que toute l'équipe remercie pour nous avoir permis de faire cette émission. Le travail d'Extra Lucide Film, qui là vient de sortir trois films quand même mal aimés de Dario Argento, à savoir Le Fantôme de l'Opéra, un film de 1998, La Terza Madre, La Troisième Mère, un film de 2007, et Le Dracula 3D de 2012, voilà, qui donc a débarqué chez nos amis d'Extra Lucide Film. J'y ajouterai un documentaire Dario Argento Panico, un documentaire de Simone Scafidi de 2023, qui a été d'ailleurs projeté à la Mostra de Venise. Ça a d'ailleurs été grâce à ce documentaire que pour la première fois Dario Argento a pu participer à la Mostra de Venise, chercher l'erreur. Et puis alors, très rapidement aussi, parce que ces films-là, on en a déjà débattu, on les connaît bien. On parlera aussi de Profondo Rosso et Ténèbres, là, qui, enfin, Profondo Rosso, alias les Frissons de l'Angoisse de 75 et Ténèbres de 82, qui ressortent là en 4K. Dans des très très belles éditions au film du Camélia. On en parle parce que c'est important, en fait, Ronald Chama, le patron des films du Camélia, qui détient aussi des droits de films noirs mexicains, argentins, et il va produire là une trilogie de remake avec à chaque fois un réalisateur différent de ces films noirs, et il y en a un qui va être tourné normalement dès ce mois de septembre, là, à Paris, par Dario Argento, avec donc la femme de Ronald Chama, Isabelle Huppert. Donc ça provoque beaucoup d'intérêt de notre part, donc on a très hâte de voir ça. Et donc on voulait souligner l'effort de cet éditeur qui est, visiblement, Ronald Chama, il est lui-même très très fan de Dario Argento. Alors pour causer du maestro, je suis aujourd'hui accompagné. Alors je précise aussi, oui, qu'on va écouter quelques propos de Dario Argento que j'avais pu rencontrer en 2011. Et donc, il en a glissé quelques phrases, Dario Argento, justement en rapport avec ses films mal aimés. Je vous avoue que je ne l'avais pas principalement interviewé sur ces films-là, donc il n'y a pas énormément de matière, mais vous écouterez, c'est intéressant. Surtout avec du recul, avec 15 ans de plus aujourd'hui. Donc pour causer du maestro, je suis aujourd'hui, pardon, accompagné de mes fidèles acolytes, bien sûr, Damien Demey, la Bête Noire de Compiègne, archéologue animal en quête de cultures souterraines et oubliées, co-animateur de Projection Perdue, le podcast de la Chimera Tech, disponible sur YouTube. Bonjour Damien.
1: Salutations à toutes les entités conscientes qui nous écoutent.
0: Également présent dans ce studio, le fameux loup-garou picard Thomas Roland, qui chaque nuit de pleine lune rédige de sanglantes chroniques pour divers médias. Bonjour Thomas.
2: Bonjour Damien, bonjour Jérôme, et bien évidemment bonjour à toutes.
0: Un petit mot d'abord sur, oui, le travail des films du Camélia qui ressortent là, depuis quelques temps dans des copies superbes et dans des versions bien sûr intégrales. Les chefs-d'œuvre, quelques-uns des chefs-d'œuvre de Dario Argento. Et ils ont ressorti il n'y a pas longtemps Les Frissons de l'Angoisse dans une très belle édition, dans une très belle copie 4K. Alors on ne va pas reparler pendant des heures de ce film dont on peut parler des heures et des heures et des heures, qui est un film sublime, surtout qu'on va en reparler certainement quand on va parler de La Terza Madre. Et puis là, il y a une nouveauté là, qui sort depuis quelques temps, là, depuis très peu de temps, c'est Ténèbres, un film de 82, qui a longtemps aussi été un film mal aimé, parce que ce qu'il faut dire quand même sur Argento, c'est qu'aujourd'hui, beaucoup situent la période de déclin d'Argento. La critique d'aujourd'hui dit, bon, Argento, à partir de du Fantôme de l'Opéra, voire pour les plus gentils, à partir de Card Player. Mais en fait, Argento, la critique, très très tôt, en fait, elle s'en prend à lui. Dès Inferno en 1980, les critiques sont loin d'être bonnes d'Inferno, elles sont très partagées pour ce film qui est assez labyrinthique, très psychanalytique, où on rentre dans la tête d'Argento, où on respecte plus vraiment les règles narratives habituelles. Aujourd'hui, tout le monde s'accorde à dire que c'est un grand film, à l'époque c'était pas si simple que ça. Phénoména, qui va venir juste après Ténèbres, Phénoména en 85, Terreur à l'Opéra en 87, Les Deux Yeux Maléfiques en 90, Trauma en 93, Trauma, Le Syndrome de Stendhal, tous ces films-là, le Syndrome de Stendhal peut-être un peu moins attaqué, mais tous ces films-là vont être vraiment attaqués. À chaque fois, c'est le temps qui fait que les films de Dario Argento sont réévalués, dont ce fameux Ténèbres en 1982, qui n'a pas été très bien perçu à sa sortie,

0: qui est une sorte de giallo diurne où Argento va s'inspirer en fait d'un truc qui lui arrive, c'est-à-dire un fan malsain qui lui téléphone et qui lui révèle des informations qu'il n'est pas censé avoir, et que Argento va avoir peur, quoi. Va avoir peur de se faire agresser par ce type et tout, et il va en tirer une histoire, l'histoire d'un type qui est auteur de bouquins à succès et qui voit un fan complètement taré reproduire des meurtres à l'identique de ceux décrits dans ses livres et lui passer des coups de fil bien flippants. Et à partir de là, Argento va, et aujourd'hui rétrospectivement on se rend bien compte du génie d'Argento, c'est-à-dire il va tracer un portrait de ce qu'est devenu l'Italie, c'est-à-dire une Italie qui est livrée au tout fric, qui est livrée à Berlusconi et compagnie, et qui fait fi de la beauté, qui fait fi de presque de son histoire pour aller... D'ailleurs, il va tourner dans le quartier EUR, qui est le quartier fasciste, qui est rarement filmé au cinéma de Rome. Super maison où il tourne, d'ailleurs, elle est délabrée aujourd'hui. On le voit dans Soupir dans un corridor lointain, le documentaire de Jean-Baptiste Auré, un moment très émouvant où il ramène Dario Argento dans la maison. Et Dario Argento est scotché parce que la maison est devenue un squat, alors que c'était une baraque d'architecte complètement sublime. Et en fait, là, ce que raconte Argento, c'est autre chose. C'est beaucoup plus complexe que ce que le film paraît au prime abord. C'est vraiment, il nous raconte en filigrane ce qui est devenu l'Italie et ce qui est devenu le cinéma d'exploitation et le cinéma tout court en Italie.
1: Moi, ce que je retiens de Ténèbres, bon, c'est un film, j'ai du mal à l'aimer aussi, moi, parce que, bon, pour des raisons de scénario, mais ce que je retiens de Ténèbres, il y a une séquence que je trouve vraiment superbe, où il utilise très bien la musique, c'est une séquence avec des lesbiennes, où la caméra est virevolte dans la maison, et puis là, il utilise très bien la musique des gobelins. Je trouve que cette séquence, elle est excellente. Et bon, moi, pour moi, je pense que c'est pour beaucoup de fans aussi, le meilleur film d'Argento reste Les Frissons de l'Angoisse. Hein. C'est un film, quand on le revoit encore et encore, pour moi, c'est son plus abouti au niveau de la mise en scène, du découpage. Non, pour moi, c'est Les Frissons de l'Angoisse le plus abouti, quoi.
0: Un autre film là qui n'est pas ressorti récemment, dont on espère un jour qu'on ait une copie 4K, mais c'est Suspiria. Pour moi, Suspiria et Les Frissons d'Angoisse sont les deux plus grands films d'Argento, mais je lui trouve pas beaucoup de mauvais films quand même à Argento. Je trouve quand même que la plupart de ses films sont assez exceptionnels. Et j'aime beaucoup aussi Quatre Mouches de velours gris, qui est un film qui a été longtemps mésestimé, sous-estimé, parce qu'il y avait que des copies tronquées. Les Frissons d'Angoisse, d'ailleurs, il y avait des copies tronquées qui circulaient, qui n'étaient même pas liées à la censure. Hein. D'ailleurs, c'était juste lié au fait que les exploitants, à force de le passer, comme le film fait quand même plus de deux heures, ils voulaient pouvoir passer plus de films dans la journée, donc ils coupaient des moments du film, et ce qui fait que le film était réduit, il perdait une demi-heure de film, quoi. Donc, et depuis quelques années, maintenant, on peut voir la version intégrale. Et ce qui est extraordinaire, ce qui est vrai avec tous les chefs-d'œuvre, comme par exemple Pat Garrett et Billy the Kid de Peckinpah ou d'autres, c'est que peu importe le film, comment il est monté, peu importe qu'il manque des scènes, que le film soit incomplet ou qu'on ait la version complète, c'est toujours un chef-d'œuvre. C'est-à-dire que le film était extraordinaire quand il faisait 1h40 et le film est extraordinaire quand il fait plus de 2h. Quoi. Voilà, donc ça reste vraiment, oui, je suis d'accord avec toi, Thomas, c'est pour moi Les Frissons de l'Angoisse avec Suspiria, donc c'est vraiment le summum d'Argento. Mais après, bon, moi je trouve que tout Argento est passionnant. D'ailleurs, on va aller un peu vite sur le documentaire, sans pouvoir se concentrer un peu sur les films. Et il y a le documentaire de 2023 là, qui sort donc aussi chez Extra Lucide Film, qui s'appelle Dario Argento Panico. Alors, qui est un documentaire dans lequel on va retrouver Dario Argento lui-même, Asia Argento, Fiore Argento, Floriana Argento, Marisa Casale, sa première femme, l'architecte Marisa Casale, qui est, au centre d'ailleurs de Quatre Mouches de velours gris, hein, qui est quelque chose d'autobiographique, mais ça je vous en dis pas plus, je l'expliquerai dans mon volume 2 sur le dialogue, voilà. Christina Marciac, l'actrice de Opéra, film aussi là largement vilipendé, que moi je trouvais un grand film qui avait été aussi d'ailleurs charcuté, hein, il manquait quasiment une demi-heure, hein, dans la version qu'on connaissait. Michele Soavi, Lamberto Bava, Franco Ferrini, Luigi Codi, Vittorio Cecchigori, et puis il y a Claudio Simonetti, évidemment, la musique. Et il y a trois réalisateurs, donc Guillermo del Toro, Gaspar Noé et Nicolas Winding Refn, qui s'expriment aussi sur le maestro. Et ce film documentaire, il y a pour moi... je ne suis pas d'accord avec tout ce qui est dit dedans, en fait. C'est-à-dire qu'en gros, le documentaire fait vraiment... très peu de cas de ce qui se passe après opéra, quoi. C'est un peu comme si on considérait que la grande partie de la carrière d'Argento s'était arrêtée là, et puis surtout qui considère Two Evil Eyes, la partie Two Evil Eyes d'Argento, comme presque un summum de sa carrière, ce qui est assez étonnant. Je trouve ça assez étonnant. Je ne sais pas que c'est déshonorant, mais c'est pour moi, c'est pas ce qu'il y a de plus impressionnant dans la carrière d'Argento. Et on fait quand même l'impasse, par exemple, sur des films de ces dernières années, qui sont pour moi assez importants. Le syndrome de Stendhal, par exemple, ou ce qu'il a fait pour les Masters of Horror. Donc c'est assez étonnant. Voilà, c'est assez étonnant. Mais par contre, là où c'est un documentaire pas comme les autres, c'est que c'est un documentaire qui choisit pas du tout la forme habituelle des panégyriques. C'est-à-dire que on n'est pas sur un documentaire qui va mettre un tel devant la caméra et on va aller comme ça interviewer les gens, puis dire « Oui, Argento est magnifique, Argento est sensationnel. » Non, c'est pas comme ça que ça se passe. En fait, c'est scénarisé. Et il y a un gros boulot de montage. Il y a un vrai boulot de Scafidi. Et c'est, en fait, Argento qui se retire dans un hôtel luxueux. Alors, on devine que c'est dans la région milanaise, hein, voilà. Et il y a un parallèle, par exemple, quand il est dans le taxi qui l'emmène à l'hôtel avec des scènes de Suspiria, par exemple. Enfin, il y a plein d'idées de montage comme ça qui viennent nourrir le film. Et on va rester avec Argento, qui est dans cet hôtel, où on a l'impression qu'il est quasiment seul. Voilà. Et c'est très certainement l'hôtel, au fait, où il va écrire Occhiali Neri, Lunettes Noires, qui a aussi été sorti par Extra Lucide Film. Hein. Donc, comme le syndrome de Stendhal, d'ailleurs. Hein, Lunettes Noires, qui est quand même une sorte de renaissance d'Argento, mais c'est pas son plus grand film. En tout cas, c'est son meilleur film depuis bien longtemps. Donc, avec plein d'obsessions très, très argentesques. Voilà, on en a déjà parlé dans l'émission. Et puis, le film... va pas oser affronter non plus le sujet des névroses familiales, quand même. Cette étrange relation filmographique qui s'installe entre Argento et sa fille dès qu'elle arrive dans sa filmographie. Et aussi, à un moment, le film a un moment très, très étonnant, où Christina Marciac, on sent bien qu'elle a vécu un enfer sur le tournage d'opéra, quoi, de terreur à l'opéra. Et on le sent bien. Voilà. On sait que Argento et elle ne se sont pas du tout entendus, qu'il lui a demandé de faire des choses qu'elle a refusées, et que du coup, ça s'est pas bien passé entre eux. Voilà. Après, moi, je garde un souvenir de ma rencontre avec Dario Argento, et je l'ai vu avec le public, un être adorable, un type d'une gentillesse incroyable, qui adore son public, qui adore ses fans. Mais au boulot, c'est un metteur en scène, et un metteur en scène, ben, ça rigole pas toujours, quoi. Hein. Et je pense qu'il attendait de cette actrice qu'il a pas trouvé, en fait, au niveau, en fait, hein, de c'est ce qu'il dit lui, en tout cas, hein, il ne le dit pas dans le film, hein, mais bon, voilà. Il attendait peut-être des choses de cette actrice qu'elle n'a pas pu lui donner, et du coup, je pense qu'elle a dû en baver sur le tournage, hein, c'est ce qui ressort de l'entretien. À part ça, l'entretien, c'est plutôt... Les entretiens du film, c'est plutôt des gens qui dressent des portraits plutôt dithyrambiques de Dario Argento, évidemment, puisqu'on revient en plus quasiment que sur son âge d'or. Donc, évidemment, que... C'est assez étonnant. Dario Argento, lui, se livre sans trop se livrer. Un peu comme d'habitude, j'ai envie de dire. Et puis, il y a aussi... moi, ce qui m'intéresse beaucoup, c'est les points de vue de Guillermo del Toro, de Gaspar Noé, de Nicolas Winding Refn. Et Gaspar Noé, c'est hyper intéressant. Il parle de la sexualité aussi dans le cinéma d'Argento, qui est vraiment un sujet aussi important dans sa filmographie, qui est en fait rarement abordé. Voilà. Donc... le film, là, Dario Argento, Panico, évidemment, pour tous les fans de Giallo, pour tous les fans d'Argento, il faut l'avoir dans sa DVD Tech. Donc, c'est pour ça que je l'ai. Il est aussi disponible sur Shadows, hein, voilà, si vous voulez le voir. Mais c'est vraiment, en tout cas, quand on aime Argento, c'est à voir absolument. Vous écoutez Culture Prohibée. Ah, je voulais surtout revenir sur les trois films qui accompagnent ce coffret. Le Fantôme de l'Opéra, qui sort en 98 et qui est en gros coécrit et produit pendant Le Masque de Cire de Sergio Stivaletti, qui est un film réalisé par Stivaletti parce qu'il y a le décès de Fulci. Enfin, donc Argento, il est un peu pris de court par le décès de Fulci, et très investi dans le projet parce qu'il est passionné de Gaston Leroux, ce qui tombe bien, parce que du coup, Gaston Leroux, c'est aussi évidemment le fantôme de l'opéra. Et on sait aussi qu'il a été traumatisé par la version de Lubin, je crois, au cinéma, quand il était gamin. Et que donc, forcément, le fantôme de l'opéra, c'est un truc qui lui trottait dans la tête. C'est différent, par exemple, de Dracula 3D, qui est une commande, hein, très clairement, hein, qui est pas un film très personnel pour Argento. Et Argento va décider, en fait, d'adapter le fantôme de l'opéra en travaillant son scénario avec Gérard Braque, le fameux Gérard Braque, qui a beaucoup travaillé avec Roman Polanski, qui a fait par exemple le scénario du Locataire, enfin qui a travaillé sur plein de grands films. Et il va travailler avec Gérard Braque et il va venir Argento, en fait, malgré les difficultés qu'il rencontre en parallèle avec ce qui se passe sur Le Masque de Cire et tout ça, mais il va venir en France et il va rester beaucoup de temps à la BNF, à l'Opéra Garnier, et il va vachement étudier la question de l'opéra pour essayer de donner, c'est marrant d'ailleurs, une certaine véracité à ce qu'il raconte dans le film. Et il va prendre deux décisions qui vont faire sortir le film de l'ordinaire par rapport à d'autres versions du fantôme de l'opéra. Deux décisions, à savoir déjà qu'il va retranscrire l'ambiance de l'opéra de l'époque, qui est très différente de l'idée qu'on s'en fait. Par exemple, il montre beaucoup des ambiances de petits salons, où les gens, un peu comme si on était aujourd'hui en festival de musique, et ça va picoler, puis on a un regard plus ou moins attentif à ce qui se passe sur scène. Et en fait, avec des études qu'ils ont menées avec Gérard Braque, ils se sont rendus compte que c'était un peu le bordel, en fait, l'opéra comme ça, et que ça chantait fort pour attirer le public, tout ça, et que, en fait, ce qu'il décrit dans le film est très, très proche de la réalité historique. Puis l'autre décision, et c'est quelque chose qu'on n'avait jamais vu avant, et l'autre décision qu'il prend, qui est importante, c'est de faire du fantôme de l'opéra, non pas un monstre, mais on trouve Julian Sands ou pas beau, mais en tout cas, un personnage qui est beau physiquement. Pas un personnage monstrueux qui porte un masque. Voilà. On va d'abord, avant de parler du film, on va écouter de façon Dario Argento qui nous parle justement de ces choix-là.
2: Oui, c'est un choix parce que pour moi, ce film, c'est une autre chose que non seulement de démasquer les pouvoirs qu'il était défiguré. Ça, c'est la chose qui ne m'intéresse pas beaucoup dans les romans de Leroux. Il m'intéresse plus l'ambiance de l'opéra, le personnage de la fille, puis les souterrains, j'aime beaucoup les souterrains, et puis la musique de mélodrame français que j'ai étudié beaucoup à Paris, quand j'étais à Paris avec Gérard Brache, qui écrivait effectivement les films. Chaque jour, j'allais à la bibliothèque de l'opéra pour lire, pour écouter des vieilles incisions et pour voir aussi les cassettes des grands opéras mis en scène dans les années passées. Alors, je me suis perdu dans cette musique, de musique, de l'opéra, de théâtre, de faire tout dans un théâtre, dans les souterrains, et les lacs, toutes ces choses. Et pour moi, j'avais pensé que le démasquement de fantômes, ce n'est pas important.
1: Oui, c'est une adaptation que je trouve quand même assez libre du roman de Gaston Leroux est très éloignée de celle de Joël Schumacher. Effectivement, c'est donc Julian Sands hein, qui prête son physique atypique, hein, son charme vénéneux, hein, le fameux Warlock de Steve Miner qui là interprète le fantôme. Et c'est vrai qu'il donne une autre aura au film. Mais c'est un film. Enfin, moi, je l'ai revu un peu à la hausse parce que j'avais été très déçu quand je l'avais découvert en salle à l'époque. Hein, parce que je trouvais qu'il n'y avait pas de scénario, je trouvais que les personnages n'étaient pas creusés, il n'y avait pas vraiment de liant, etc. Et bon, je retrouve un peu toujours ces défauts-là. Mais apparemment, le film a été retravaillé au montage par les producteurs. Où ce n'est pas, d'après ce que j'ai compris, ça ne serait pas la version de Dario Argento telle qu'il la voulait. Hein. Donc, ce qui explique que le personnage interprété par Asia Argento change d'avis. Vie d'une séquence à l'autre. Elle est amoureuse, elle le déteste, elle est amoureuse, elle le déteste. C'est assez étrange. Hein. Le film est un peu bancal, mais il y a quand même une mise en scène assez soignée. Il y a des choses... le film n'est pas mauvais en soi. La mise en scène est soignée, il y a une très belle photographie. Il y a ce choix aussi de mettre en avant les rats, hein, les rats de l'opéra. Blague. Aussi, cette façon aussi de montrer que de dénoncer la pédophilie qui peut régner dans certains milieux, donc là dans le milieu de l'opéra, dans le milieu artistique, avec ces vieux messieurs qui donnent des bonbons aux petites filles, hein, ce sont des petites filles. Et là, c'est un film, c'est pas le plus cruel de Dario Argento. Il y a quand même des scènes de cruauté assez. Pas piquées des hannetons. Hein. Mais c'est un film bancal. Mais je l'ai revu quand même à la hausse en le revoyant à l'occasion de cette émission.
3: De manière générale, moi, avec Argento, je trouve que très souvent, les scénarios, ils sont bancals, mais qu'ils se retrouvent justement vis-à-vis de sa mise en scène et des images qu'il choisit de nous montrer, qu'il arrive à créer des moments à l'intérieur de ses films qui restent extrêmement marquants. L'introduction est amusante. Le bébé sauvé par les rats, c'était un moment incroyable, une très belle introduction. Après, il a essayé d'être fidèle, comme tu le disais, Jérôme. Il y a quand même des moments où, et c'est le cas de n'importe quel film, tu as beau être fidèle autant que tu le désires, il va falloir que tu fasses des choix. C'est notamment une des scènes qui arrive très tôt avec les ouvriers. On les voit descendre dans un puits. Pour descendre dans un puits, ils sont éclairés par une ampoule. C'est le seul moment où on verra une ampoule dans un film, parce que c'est le seul moment où l'éclairage il fonctionne ainsi, vu que l'ampoule sera créée quelques années plus tard, vu que le fantôme de l'opéra se passe en 1877 à Paris. Même si ça n'a pas été tourné à Paris, je trouve que l'endroit où ils ont tourné, ça fonctionne beaucoup. On arrive à croire qu'on est dans un Paris de la fin du 19e. Il y a d'autres moments qui sont un peu étranges comme ça, notamment le fait qu'il chante Carmen à un moment qui existait déjà mais qui n'avait pas encore connu le succès qu'il aura. Oui, je sais, je pinaille sur des détails historiques, mais c'est des trucs qui sortent du film une fois qu'on sait. Après, le reste, ça reste un film qui est extrêmement graphique, avec la main qui est dévorée par les rats. La vision étrange du fantôme de l'opéra sur le toit, où il a une vision un peu romantique avant de voir un rat géant pris au piège. Et surtout, nos deux protagonistes, comme tu le disais, Thomas, qui ont une relation très bizarre. Déjà, ils se croisent, ils ont ce truc très hormonal, ils s'attirent immédiatement. Il y a une passion qui naît sans vraiment se connaître. C'est un truc vraiment... hormonal, ça fleur de peau littéralement, cet amour qui flamboie immédiatement avant de dégénérer au fur et à mesure. Jérôme, tu disais qu'il n'avait pas de masque, et c'est vrai, mais d'une certaine façon, quand Christine, qui est le nom d'Asia Argento dans le film, se rend compte qu'il est très très proche des rats qui sont avec lui, il est d'une certaine façon démasqué, et du coup le masque ici, il n'est plus physique, l'horreur du personnage il est plus visible, il est d'une certaine façon interne à lui. Les personnages sont intéressants, il y a des personnages grotesques qui s'en sortent super bien, on a parlé des pédophiles, mais il y a aussi les chasseurs de rats qui sont très spéciaux avec leur machine qui aspire les rats et qui permet de les découper. On a aussi la cantatrice qui est censée représenter Christine, dont j'aime beaucoup le personnage, qui est un personnage de femme forte. Le fantôme l'agresse, lui dit si tu chantes, je te défigure. Qu'est-ce qu'elle fait? Elle fait ok, ce soir, je chante. C'est des personnages à juste une apparition, mais je l'aime énormément, et notamment parmi les scènes les plus marquantes, la scène du lustre qui met tout en avant la rage du fantôme ainsi que les dégâts qu'il est capable de faire pour mettre en avant celle qu'il aime.
0: Alors le film, il est tourné à Budapest. T'en parlais un instant. Et en fait, Argento, il a cherché. Il voulait tourner à l'Opéra Garnier. Il voulait tourner, mais c'était infaisable d'un point de vue budget. Ses producteurs pouvaient pas. Donc il est parti à Budapest parce qu'il se trouvait que ça ressemblait. Et effectivement, il a pas tort. Il y a un truc dans ce que t'as dit. En fait, cette relation, c'est télépathique. Et ça, c'est vrai que c'est aussi une super idée d'Argento. C'est-à-dire, ou de Gérard Braque, je sais pas. Mais en tout cas, c'est une très belle idée qu'il y ait une relation télépathique comme ça qui s'inscrivent dans le récit entre le personnage donc, de cette jeune chanteuse qui, au départ, est un second rôle. Hein, c'est l'histoire du fantôme de l'opéra, dont le fantôme tombe amoureux. Il tombe amoureux de sa voix, puis il tombe amoureux, évidemment, des atouts d'Asia Argento. Et moi, je trouve que, justement, là où me blesse, c'est que je trouve qu'Asia Argento, elle a un physique rock'n'roll. Elle n'a pas un physique 19e. Je trouve que, du coup, autant Julian Sands, il a vraiment un physique 19e, autant je trouve qu'Asia Argento, pas forcément. Voilà, elle joue très bien dans le film, hein, c'est pas le problème, mais je trouve qu'elle a... que ça détonne un peu. Et je trouve que le film, il a aussi ce que tu as décrit là, tout le début. C'est très classieux, cette scène d'enfant qui va être élevé par des rats, tout ça et tout. Et puis tout à coup, on a cette scène gorasse, dégueulasse, avec le mec coupé à la moitié du corps, qui est complètement bis, qui pourrait être sorti d'un film de Mattei, quoi. Avec une moins belle photo, évidemment, de Mattei, mais bon. Mais du coup, là, on commence à voir que c'est un film, comme disait Thomas, un film, en fait, un film bancal. C'est exactement ça. C'est-à-dire qu'on navigue entre un esthétisme raffiné et une relecture intelligente d'un mythe et des moments un peu porte-nawak quand même, avec ces chasseurs de rats, entre autres.
1: Et c'est aussi, le monstre, bien sûr, c'est pas celui qu'on croit. Il y a le chasseur de rats qui, lui, est monstrueux, hein, mais pourtant qui est garant d'un ordre social, d'une société conformiste, parce que c'est tout ce qu'il décrit aussi, c'est tout un entre-soi. C'est tout un entre-soi où ils se reconnaissent tous, ils se soutiennent tous, parce que on va pas me dire qu'ils savent pas que les vieux pervers ils profitent des petites filles là, ils abusent des petites filles. On va pas me faire croire ça. Les policiers, tout ça, etc. Finalement, ils sont ils représentent un ordre social. Puis il y a toujours cet amour d'Argento pour les mal aimés, pour les marginaux, parce que c'est ce qu'elle est le personnage d'Asia Argento dans le film. C'est une marginale, c'est un second rôle comme tu l'as dit, Jérôme, et donc elle n'est pas reconnue à sa juste valeur, tandis que l'autre, elle a son assise, elle profite de son succès, de sa notoriété, alors que finalement elle peut être largement remplacée par le personnage d'Asia Argento. Donc il y a toute cette critique là sous-jacente, même plus que sous-jacente, hein, qui est évidente dans le film, toute cette critique d'un ordre social bourgeois, d'un autre soi, qui est encore d'actualité aujourd'hui malgré toutes ces... Moi, c'est ce qui m'avait frappé, hein, ce que tu viens de dire, Jérôme, c'est ce qui m'avait frappé quand j'avais vu le film en salle, c'est l'accumulation de scènes cruelles que je trouvais plutôt gratuites, en fait, qui n'étaient pas justifiées par le scénario.
0: On rappelle, hein, Argento, c'est un cinéaste, c'est un homme de gauche, hein, Argento, c'est un féministe, c'est un homme de gauche, et il y a tout ça dans le film, évidemment. Moi, je vais juste terminer sur la partie fantôme de l'opéra par... ce qu'on découvre là dans la superbe édition d'Extra Lucide Film, c'est une scène inédite. Parce qu'effectivement, tu as raison, hein, le film a un peu été raccourci, tout ça. Il y a une scène inédite qui se passe juste après que Raoul de Charny ait surpris un échange verbal derrière une porte close entre Asia et le fantôme. Parce qu'il communique comme ça via les cloisons, tout ça. Enfin bref, faut que vous voyez le film. C'est une scène inédite où Raoul et son frère. Son frère veut pas qu'il soit amoureux de quelque part d'une souillon, lui c'est, enfin c'est une souillon, c'est un grand mot, mais c'est, comme on l'a dit, c'est un second rôle, c'est pas, voilà, elle est relativement importante quand même, hein,
4: elle a sa loge,
0: elle a sa gouvernante et tout ça, voilà, mais c'est pas du standing de Raoul de Charny, voilà. Et donc ils échangent dans une calèche sur la relation entretenue entre Raoul et Asia, et le frère décide, pour lui remonter le moral, de l'inviter dans un lupanar. Et là on a une scène félinienne, elle est super cette scène en plus, dans des termes embués où toutes sortes de physique et d'orientation sexuelle se côtoient. Il y a même, c'est là qu'on voit que Argento est un homme de culture, il y a un pugilat entre dont le sujet est l'affrontement Rimbaud-Baudelaire, qui est hilarant, ouais, qui est très très drôle. Et il y a une scène aussi très belle où Raoul, sous l'effet de l'opium, croit voir Asia avant de se rendre compte qu'il se trompe, et où Asia Argento est quand même d'une sensualité dans cette scène. Certainement, c'est la scène du film où elle est la plus sensuelle dans le film. Et puis, à la fin, il finit par renverser un câble et tout ça. Il s'agenouille en larmes. Et bon, voilà, il est vraiment... Les plaisirs de la chair, c'est pas pour lui. Il est obsédé par le personnage d'Asia Argento. Donc cette scène, elle est très belle. Elle dure quand même un certain temps. C'est une scène assez longue. Hein. Et jusqu'ici, on ne l'avait pas pu la voir. Donc merci. Merci à Extra Lucid Film. 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Autre film, la sortie par Extra Lucid Film, c'est La Terza Madre. La Terza Madre qui arrive très tardivement, qui vient conclure la trilogie des Trois Mères très tardivement. Et on va écouter tout de suite Dario Argento qui va nous dire pourquoi il a fait ce troisième volet. Il va nous parler de la collaboration avec sa fille Asia, tout ça. Il va nous en dire un peu plus. Toujours des propos captés lorsque je me suis entretenu avec lui en 2011.
2: Quand j'avais fait Inferno, que c'est le deuxième épisode, j'avais passé déjà 5 années pour ce travail. Et 5 années, ce sont trop pour David me mettre en scène, alors. J'avais envie de fermer ça et de faire des autres choses comme le giallo, que c'était mon premier amour. J'ai fait des Ténèbres, que c'était un film que moi j'aime beaucoup, et des autres. Et puis, tu sais, la vie te porte une nouvelle invention, une idée, un change. Et j'avais parce que beaucoup de chemins pour obtenir des autres films, d'expérimenter de nouvelles histoires, nouvelles collaborations, spécialement avec ma fille, mais avec des actrices très intéressantes. J'ai commencé à penser, quand je suis allé à la cinémathèque américaine de Los Angeles, ils m'ont invité, en fait, la rétrospective de tous mes films. Et j'avais vu que tout le monde aimait beaucoup Suspiria et Inferno. Et tout le monde me disait pourquoi ne fais pas le troisième épisode. J'avais dit des choses parce que moi j'ai des autres intérêts, beaucoup d'intérêts. Alors je pense pas de faire encore, de terminer, parce que je suis pas obligé de terminer la trilogie. J'avais fait les premiers deux et c'est assez. J'ai pensé peut-être qu'il faut terminer un peu. Alors, j'ai commencé à penser. Je me souviens, j'avais une petite maison sur le bord de la mer. J'écrivais le film la nuit. J'avais une peur incroyable parce que le rumeur de la mer, de l'hiver, il n'y avait personne à la plage. C'était une chose un peu terrifiante. Et j'avais écrit le film. Puis c'est vrai. Je l'ai fait.
0: On peut voir grâce à Extra Lucid Film La Terza Madre dans une copie là qui est absolument sublime. Ce qui m'a frappé à la revoyure, c'est que c'est une sorte, en fait, un peu comme quand Cronenberg avait fait Existence. C'est-à-dire que c'est une sorte de film somme de toute sa filmographie à Argento. Donc, on va retrouver, par exemple, la séquence du taxi de Suspiria, qui est ici reprise avec Asia Argento. On va, dans le générique, avoir des tableaux de maîtres, comme dans le syndrome de Stendhal. Il y a énormément de références à l'art aussi. On sait que l'art, c'est toujours... Argento, il est fasciné par l'art, par la peinture, par la sculpture. Et l'une des thématiques principales, si ce n'est la thématique principale de son cinéma, c'est l'art peut-il tuer ? Voilà, ça c'est vraiment quelque chose qu'on retrouve tout le temps, tout le temps, tout le temps, qui est au centre de Ténèbres, qui est au centre des Frissons de l'angoisse, qui est au centre de L'oiseau au plumage de cristal. C'est tout le temps, tout le temps, tout le temps présent. Il y a aussi, par exemple... À un moment, il y a un singe comme Phénoména. Voilà, ça peut rappeler Phénoména. Il y a une déambulation d'Asia dans une maison. Alors souvent, on me dit Art déco, mais pour moi, c'est une maison Art Nouveau hein, qu'on voit dans Profonde de Rousseau. Plutôt dans une maison Art Nouveau. On a chaque meurtre qui évoque un tableau. Il y a un meurtre avec un gros plan sur un œil qui évidemment renvoie à Opéra avec cette scène mythique de comment dire où il crève l'œil de Daria Nicolodi.
1: Nucléation, c'est une nucléation.
0: Ouais, voilà, c'est dégueulasse en tout cas.
1: C'est
0: voilà.
1: Dégueulasse.
0: Il y a un meurtre de deux lesbiennes à un moment, comme dans Ténèbres. On est dans l'univers du conte, on entend des voix comme on entend des soupirs dans Suspiria. Il y a des moments aussi où c'est mis en scène à la manière d'un giallo. Et puis il y a ce rire final, en fait, qui renvoie aussi au final de Suspiria avec le rire mystérieux de Jessica Harper. Et il y a un côté autobiographique aussi, puisque Asia Argento va rencontrer le fantôme de sa mère, qui n'est pas décédée à l'époque, mais qui est une sorcière blanche. C'est 13 ans avant la mort de Daria Nicolodi. C'est Daria Nicolodi qui le fait. C'est, la relation, c'est, ça veut, enfin, la scène, on voit qu'il y a beaucoup d'émotions dans cette scène. Et on sait aussi que Daria Nicolodi était très mystique. Très ésotérique, c'est elle qui est à l'origine de Suspiria, par exemple. Et donc, moi, je trouve que tout cela fait du film d'Argento, en fait, un film que j'ai revu à la hausse, alors qui a des fautes de goût tout le temps, en fait. C'est-à-dire qu'il y a un étalage de chair dans tous les sens du terme. Il y a des scènes, par exemple, au tout début, là, cette scène sur le pont, là, devant le château Saint-Ange, où... il y a une mère qui balance son gamin. Alors, le plan est sublime. Le château Saint-Ange, il suffit de poser une caméra. C'est tellement sublime comme lieu. C'est un des plus beaux ponts du monde. Mais pourquoi mettre ce gros plan dégueulasse où on voit clairement que le bambin est un vieux pantin désarticulé? Pourquoi il ne coupe pas ça au montage? Ça, c'est le côté bis et foutraque qui vient se mélanger, le côté punk du film un peu. Je trouve, moi, que c'est intéressant, ce film. Il est mieux que dans mon souvenir. En fait, je suis très content de le revoir, là, de l'avoir revu. Donc, du coup, je vous conseille vivement de le revoir pour ceux qui avaient une mauvaise opinion de ce film. Et on est clairement dans le Argento plutôt barré et punk de cette dernière période, mon cher Thomas.
1: C'est un film qui désarçonne quand on attend la conclusion de la trilogie des Trois Mères. Après Suspiria et Inferno, qui sont des films plutôt baroques, là, il y a une mise en scène plus réaliste, pas du tout baroque. Et le film a été très mal reçu. Hein. Il a eu droit à des moqueries assez virulentes, des propos assez haineux, etc. Lors de sa sortie. Moi, j'ai toujours bien aimé le film. Hein. J'ai toujours bien aimé le film, malgré son côté plus que bancal, parce que je trouve que le jeu des acteurs n'est pas toujours très bon, il y a des passages un peu ridicules, et la photo, elle est assez inégale. Par exemple, tout le début, quand il déterre l'artefact, là, la photo, on dirait un documentaire télé, c'est pas beau. Mais après, il se rattrape avec une photo beaucoup plus soignée dans plusieurs séquences. Et c'est surtout un film qui est très cruel. Moi, je trouve, par rapport à ces autres films, je trouve bien plus cruel que les autres, notamment les deux premiers volets de la trilogie, parce que l'horreur des deux premiers volets de la trilogie, elle est diluée dans le côté baroque. Donc, ça passe bien, tandis que là, la façon dont il filme, le choix de la direction artistique, c'est beaucoup plus frontal, c'est beaucoup plus cru, et je trouve que le film est extrêmement cruel. Notamment le passage avec les deux lesbiennes. Alors là, j'ai vraiment du mal. Et on peut voir encore une fois, tu viens de le dire, hein, Jérôme, Dario Argento est un homme de gauche. Hein. Et là, je pense qu'il y a un vrai discours sur le patriarcat, hein, sur la façon dont les hommes peuvent traiter les femmes, parce que c'est vraiment très cruel. Il y a une pénétration, hein, je veux dire. On punit la lesbienne par une pénétration, etc. L'autre, les nucléations, moi, je ne peux pas, je ne regarde pas. C'est ça, je trouve d'une cruauté le film incroyable. Mais moi, j'aime bien le film. J'ai toujours bien aimé le film. J'aime bien ce côté foutraque, ce côté un peu bis. J'aime bien ce mélange. Ça me rappelle un peu Life Force de Tobe Hooper, qui est pareil. Hein. C'est complètement foutraque. Un coup, c'est super. Un coup, c'est bis. Un coup, c'est Z. Et là, je trouve que je retrouve un peu ce même mélange. Et moi, je l'ai refait à la hausse aussi, hein, notamment au niveau de la direction artistique, que j'ai trouvé beaucoup mieux, qui gagne en qualité avec l'âge, je trouve. Parce que le film a 19 ans, je me suis rendu compte en le revoyant que le film a 19 ans. Quoi. Donc je trouve que le film, il gagne avec l'âge au niveau de la direction artistique, notamment vers la fin, parce qu'il se lâche, effectivement c'est punk comme tu dis, c'est le bon mot, c'est punk. À la fin il se lâche là, avec ces espèces de visions dantesques de l'enfer, avec quelques effets numériques malheureux, mais... Le film, moi, je trouve qu'il est quand même malaisant au niveau de sa représentation des sévices que peuvent subir les différents personnages. Puis, il n'est pas complaisant avec ses personnages. Hein. Quasiment tout le monde y passe, ou presque. Après, bon, il y a les défauts que j'ai pointés. Il y a ces punks dans le film qui sont un petit peu ridicules, mais bon, il y a cette façon aussi qu'elle a de devenir invisible. Bon, ce sont des conventions, on les accepte ou pas. Moi, je les accepte. J'aime le film, j'ai toujours aimé le film et je prends toujours plaisir à le revoir.
3: Je vais me mettre un peu en porte-à-faux de vous parce que face au film, j'ai été beaucoup moins enthousiaste. Non, on va commencer par les trucs assez grivois. Niveau archéologie, toujours pas ça hein, au cinéma. Qui va ouvrir des trucs sans les avoir pris en photo, libérer des forces anciennes? Il commence par faire des travaux dans les cimetières. Il n'y a pas d'archéologue pour s'occuper du diagnostic. Bon, de manière un peu plus sérieuse, c'est bien, Jérôme, tu as répondu à mes questions de pourquoi est-ce qu'il y avait un singe qui se baladait au moment où on ouvre cette tombe et qui pop sans qu'on ait de questions. Ok, il fait référence à lui et c'est vrai qu'en y repensant, ça explique aussi pourquoi, même s'il n'y a pas de raison particulière, pourquoi Udo Kier apparaît dans le film, qui joue un prêtre formidable et qui était déjà présent dans Suspiria. Du coup, c'est un film somme. Ok, en effet, comme le dit Thomas, on arrive à un moment d'une trilogie. On a déjà eu les deux précédentes mères, celle des soupirs, celle des ténèbres. Il nous manquait celle des larmes, d'où le titre qui renvoie à la mer des larmes. Pour moi, ce que j'ai pas aimé dans le film, c'est ce que je mettais en avant, c'est le problème du scénario, c'est-à-dire que on se retrouve avec des morts qui sont violents, ça, il y a aucun problème, il les maîtrise, il sait comment mettre mal à l'aise, il sait comment faire du gore, mais du bon gore. Il fait des morts cruelles, comme le disait Thomas, et c'est en effet parce que tous les protagonistes présents dans le film vont y passer. Ce qui fonctionne, en fait, à l'intérieur du film, parce qu'on vit une sorte d'apocalypse à l'intérieur de Rome qui est en train de tomber sous le contrôle de la mer. On a des confréries de sorcières qui se baladent partout et qui fait de chaque femme la moindre menace à chaque carrefour. Bon, les sorcières, elles se voient parce qu'elles sont souvent habillées en noir, même si personne semble les voir. Il y a un côté un peu pestilentiel qui se répand dans la vie à travers la magie, à travers la folie qui est présent. C'est une ambiance qui est intéressante, que je trouve à nouveau pas trop maîtrisée. Et en effet, je pense que l'un des trucs qui dessert le plus le film, c'est que en faisant la mère des larmes, The Mother of Tears, ce qu'il fait, c'est qu'il en fait conclut une trilogie en se mettant lui-même un peu à côté des deux précédents trucs qu'il a fait, ce qui veut dire que quand on va voir ce film, on se dit ok, c'est une conclusion à la trilogie, alors que le film, faudrait qu'on le prenne totalement à part de ça. Il y a Daria Nicolodi, comme tu le disais, Jérôme, qui apparaît dans le film en tant qu'actrice, mais là où elle brillait avant, c'était dans Suspiria au niveau du scénario, et elle s'était aussi déclarée scénariste sur Inferno, et c'est peut-être son absence ici qui se fait ressentir dans son absence du scénario. Mais le dernier truc qui est le plus particulier par rapport au reste de la trilogie, c'est l'absence d'un lieu entre guillemets clos et iconique. Dans Suspiria, on a cette école de danse, dans Inferno, on a cette hôtel, immeuble, je sais pas trop comment le définir. Là, le lieu qui doit censé incarner cette nouvelle mère, c'est Rome, et en fait la ville est tellement ample qu'il est compliqué de lui donner en fait vraiment cet élément de lieu, ce qui est très bizarre parce que Rome, il y a plein d'éléments qui sont iconiques qui permettent d'incarner justement cette chute de la ville. On a cité le pont, notamment le pont Tange, mais je me trompe peut-être, mais je crois que c'est l'un des seuls lieux importants de Rome qui est montré à l'image. Donc on a une histoire où on a une décadence de toute une ville qui est en train de tomber, mais on n'arrive pas, à mes yeux, on n'arrive pas justement à marquer le lieu comme ce truc de dégénérescence qui se répand.

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1: Je trouve que ces sorcières un peu modernes, un peu punk aussi, hein, elles incarnent bien... C'est une sorte de menace qui va embraser Rome comme ça, dans une sorte. Il y a un côté fiévreux dans le film aussi. Il y a un côté. Voilà, c'est un film de. On dit ça, j'ai dit punk, c'est un film de rockstar. Faut pas oublier, Argento, c'est une rockstar. Enfin, c'est vraiment une rockstar. En Italie, il est considéré comme une rockstar et sa fille encore plus. Bon, sa fille, elle est barrée, hein. De toute façon, on va les considérer, elle, encore plus comme une rockstar. Donc, et elle est aussi au centre du film. Mais bon, je voulais qu'on parle un peu quand même de Dracula 3D. Je voulais finir là-dessus parce que c'est le dernier film là qui a été sorti. Alors vous avez compris, on adore. Moi j'ai revu à la hausse aussi bien le Fantôme de l'Opéra que la Troisième Mère. Ah oui, pour terminer sur la Terza Madre, par contre, j'ai lu une analyse intéressante de Stéphane Dumenildo dans Classique, la nouvelle revue de Mad Movies. Il dit en fait pour moi la Troisième Mère. Bon, vu qu'elle est incarnée par Ania Pieroni. Qui était une très belle femme, qui n'était pas une grande actrice, qui était une très belle femme et qui était la femme de Bettino Craxi, qui est un homme politique italien qui va plonger suite à un scandale financier et elle va disparaître en même temps que cet homme politique va disparaître. En fait, elle était souvent en fait imposée sur les tournages en l'échange de quelques deniers pour produire les films. Et Ania Pieroni qu'on retrouve en fait en victime dans Ténèbres. Et Stéphane Dumenildo, elle dit, pour moi, c'est là il a tué la Troisième Mère dans l'intro de Ténèbres. Ça se discute, après tout, tout est possible, surtout que le cinéma d'Argento est très psychanalytique et peut être soumis à des tas d'interprétations, Argento lui-même étant assez, parfois, évanescent quand on lui demande de rentrer dans les détails de ses films. Alors, avant... Oui.
2: Je te coupe parce que c'est un peu intéressant ce que tu dis parce que si
1: seulement un peu, je te remercie.
2: Seulement un peu. Oui, seulement un peu parce qu'il manque des trucs pour agrémenter le discours, mais il s'était inspiré, je crois, pour faire les trois mères de la mythologie grecque. J'ai plus le nom de ces trois divinités justement qui coupent le fil de la vie.
3: Les trois parcs.
2: Merci Thomas, toujours là pour me rappeler les mots que j'oublie. Les trois parcs. Et c'est du coup intéressant si la mère des ténèbres représente, enfin, s'il la tue au début, parce que littéralement la troisième, son rôle, c'est de couper le fil et donc de tuer.
1: On y reviendra parce que sinon on ne pourra pas parler de Dracula 3D. Avant de parler de Dracula 3D, on va écouter, là on est en 2011 hein, moi, quand je rencontre Argento, il n'a pas encore tourné Dracula 3D. Et à l'époque, il nous parle des nouvelles technologies, dont un projet de film en 3D et des difficultés rencontrées avec donc, la 3D sur son film en préparation.
4: J'ai un regard très bénévole parce que j'aime beaucoup les technologies. Toute ma carrière de metteur en scène, c'était de continuer à découvrir de nouvelles technologies. Et j'ai aussi un projet de faire un film en 3D, mais c'est très difficile de faire. C'est spécialement avec la technologie européenne qui n'existe pas. Toi arriver du Canada ou des États-Unis et coûte très cher sûrement c'est une chose très, très importante et qui aussi te prend beaucoup de temps ça, de ta vie moi j'ai chercherai de le faire, de suivre cette technologie.
1: La 3D, là, qui est donc bien mise à l'honneur dans cette édition de Dracula 3D par Extra Lucide Film, puisqu'on a même, ce qui se fait plus beaucoup hein, en France, je crois que plus personne n'en sort, un Blu-ray 3D qui permet de voir le film réellement en 3D, parce qu'il faut quand même savoir que le film... Alors, visiblement, Argento aurait été bluffé par ce que faisait son ami Martin Scorsese avec son film en 3D... Hugo Cabret, et du coup, il a voulu utiliser les mêmes techniques, sauf que, avec les mêmes caméras, tout ça, sauf que bon, il a été produit plutôt par les producteurs de Bruno Mattei, ce qui n'a pas aidé à faire quelque chose, à être aussi ambitieux, quoi. Alors, c'est un film de commande, en fait, ce Dracula 3D, et puis, du coup, on se disait, mais oui, mais en fin de compte, la dernière fois qu'il a eu des œuvres de commande, c'était les deux épisodes de Masters of Horror. Donc ça se trouve, ça va être bien cool, ce Dracula 3D. Voilà, on était tous très enthousiastes. Bon, il se trouve que il y a plein de choses qui ne se passent pas bien. Il veut tourner dans les Carpates, par exemple. Et il va dans les Carpates parce qu'il veut tourner dans la vraie région de Dracula. Et il découvre que les Carpates sont devenus un parc d'attractions. C'est-à-dire qu'ils ont perdu tout leur cachet mystique, mythique également, voilà. Et du coup, bah, il va retourner au Profondo Rosso, il va retourner aux origines, il va aller tourner dans le Piémont, pas très loin de Turin, dans un tout petit village. Il va avoir la chance d'avoir Van Helsing interprété par Rutger Hauer. Hein, toujours plaisir d'avoir Rutger Hauer dans un rôle. Et puis, il va avoir une idée, qui est une super idée en fait, en vérité, qui prouve que c'est un cinéaste assez politique, en fait, plus qu'il n'y paraît, Argento, c'est qu'il va décrire, parce que le film parle énormément de ça, le sort de contrat tacite qu'il y a entre Dracula et les membres du village, et la communauté du village. Il y a énormément de scènes où les gens échangent sur le sujet. Tu vois. En fait, en gros, le personnage de Dracula dans le film, il permet à la région de vivre financièrement, tout ça et tout, par ses richesses. Mais tout le monde sait qu'il fait des saloperies. Voilà, que c'est pas normal, ce qui se passe avec Dracula. Et ça, c'est vraiment une très belle idée de scénario. Bon, malheureusement, le film, alors, qui met en vedette Thomas Kretschmann, qui faisait le tueur dans le syndrome de Stendhal, et qui va recreuser quelque part une sorte de relation alors plus éloignée, mais parce qu'il a entretenu une relation particulière avec Asia Argento dans le syndrome de Stendhal, parce qu'il y a Asia Argento qui est là et qui fait quand même la meilleure amie de Mina Harker, hein, Lucy, hein, et Dracula lui tombe amoureux, hein, de Mina Harker, qui est jouée par Marta Gastini, qui avait eu son heure de gloire, elle avait joué dans la série Les Borgia, tout ça, elle a un peu disparu, elle a un vrai physique très, très, très moyenâgeux, en fait. Voilà, qui est très belle, hein, mais je veux dire, elle a un vrai physique qui correspond au rôle, je trouve. Ça fonctionne très bien. Et puis, chose intéressante dans le film, qui est soulignée, en fait, par Jean-Baptiste Auré dans les bonus. Jean-Baptiste Auré, il intervient, hein, sur tous les bonus, ainsi qu'un spécialiste des bandes originales de films. Intéressant aussi, d'ailleurs, ce qu'il raconte, ce monsieur. Mais là, moi, j'étais assez étonné de voir comment Jean-Baptiste Auré, il allait défendre ce film. Parce que je sais que le film, c'est le plus mal aimé de Dario Argento, en fait. Hein, ce Dracula 3D, c'est celui qui est le moins aimé. Il est fauché, c'est pas un film très personnel. Et plastiquement, il est particulier. Il a beaucoup de plans fixes. On sent qu'Argento, au début, par exemple, il y a une caméra virevoltante. Mais il y a des effets spéciaux pas très beaux, et on sent qu'Argento, il a beaucoup d'hésitations, il tâtonne avec cette technologie 3D, on le sent pas très à l'aise. Et je me dis, qu'est-ce que va dire Jean-Baptiste Auré pour donner à tout le monde envie de voir ce film? Et ben, il va dire ce qu'avait dit Argento aussi, c'est-à-dire que lui, Argento, cette découverte de cette technologie fait qu'il, lui, voit le film comme quelque chose un peu du cinéma des débuts, des trucs à la Méliès, à la Segundo de Ramón, tout ça, c'est-à-dire un film assez naïf, assez archaïque dans sa manière d'être fait, qui va rejoindre, en fait, les préoccupations que pouvaient avoir des cinéastes du début des cinématographes, quelque chose d'assez désuet, en fin de compte. Et il va souligner quelque chose, si Jean-Baptiste Auré, qui est vrai, c'est la composition des plans, qui sont tous très beaux, même s'il y a beaucoup de plans fixes. Ça, on ne peut que le déplorer. Et parce que, bon, bah, c'est Luciano Tovoli, hein, le directeur de la photo de Suspiria, et qui donc compose de très beaux plans. Très beaux plans, il faut accepter l'aspect cheap, hein, parfois, mais que donc Argento revendique, hein, sur certains décors, sur certains aspects. Alors, qui en plus, vu la qualité de la copie qui est montrée, là, est accentuée, parce que du coup, on a une... scanner à partir de 4K pour arriver à un résultat, là, ça, tout de suite, on voit un peu les coutures, on les voit encore plus que sur les précédentes copies. Et dès lors qu'on... C'est un tout petit Argento, hein, mais dès lors qu'on accepte cette idée que visuellement, le film va être un film un peu naïf, hein, qui est un film un peu à la Méliès, effectivement, le film devient beaucoup plus agréable à la revoyure. Et puis surtout, il y a aussi un truc qui est assez rigolo dans le film, c'est un film sans esbrouf, c'est très étonnant de la part d'Argento, mais il y a surtout ces transformations multiples de Dracula. On sent que Argento s'amuse quand même, hein. Et jusqu'à la transformation en mante religieuse, qui est quand même un moment porte-nawak assez hallucinant dans un film, quoi. Voilà. Donc, et tout cela confère, moi je trouve, à donner une identité au film bien particulière, même si ça reste un tout petit film dans la filmographie d'Argento. C'est vrai qu'on est loin de la flamboyance du cinéaste de Suspiria. Mais malgré tout, quand on aime un cinéaste, on est complétiste, donc on veut voir toute son œuvre. Et puis Argento va derrière, et ben, très bien se reprendre 10 ans plus tard avec Lunettes Noires au Callinéri, qui lui est disponible également chez Extra Lucide Film. Donc voilà. Donc là, les films dont on vous a parlé aujourd'hui, donc Les Frissons de l'Angoisse et Ténèbres, c'est disponible chez les films du Camélia. Et puis donc, Dario Argento Panico, le documentaire de Simone Scafidi, et les films d'Argento, Le Fantôme de l'Opéra, La Troisième Mère et Dracula 3D, sont disponibles chez Extra Lucide Film. 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Salut les gens, à la prochaine.

Avis aux chineurs et amateurs de bonnes affaires. Dimanche 20 septembre, le comité des fêtes de Marolles organise sa première brocante de 8h à 17h sur la place de la mairie. Venez flâner, chiner de belles trouvailles et partager un moment convivial. Buvette et restauration seront disponibles sur place. Jusqu'au 11 novembre, découvrez l'exposition temporaire du musée de l'Archerie et du Valois à Crépy, archer de la préhistoire. Plongez au cœur du néolithique pour découvrir le rôle de l'arc dans la vie quotidienne des premiers hommes. Au programme, reconstitution, objets originaux et regard d'experts pour vous dévoiler des archers ingénieux. En parallèle, le musée vous propose plusieurs animations autour de l'exposition. Le programme détaillé est disponible sur le www.crépyenvalois.fr. Avis aux amateurs de chiffres et de bonne humeur. L'amicale de Série Magneval organise un loto le samedi 19 septembre à la salle des fêtes de Glaignes. À la clé, des bons d'achat allant de 20 à 500 euros. L'ouverture des portes se fera à 18h30 pour un début des jeux à 20h. Une buvette sera disponible sur place. Venez nombreux, tentez votre chance et partagez un moment convivial en famille ou entre amis. Réservation au 06 76 82 02 44

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1: Envie de prendre l'air et de pratiquer une activité physique, ne manquez pas la randonnée à la découverte de Pierrefonds organisée par l'association Formez-vous le dimanche 20 septembre. Au programme, 6 km 700 de randonnée. Départ à 9h30, rendez-vous sur le parking rue Sabatier à Pierrefonds. Covoiturage possible à 8h45 devant la salle Bernard Kindrèche à Crépy. Participation 5 € pour les non-adhérents, c'est gratuit pour les adhérents. Prévoir des chaussures de marche, des vêtements adaptés, un gilet réfléchissant et de quoi s'hydrater. Inscription au 06 12 83 31 48 ou à associationformezvous@gmail.com. L'Association des Arts de Saint-Jean-aux-Bois organise son salon 2026, une exposition de peinture, aquarelle et sculpture autour du thème joie, joie profonde ou éphémère, intime ou collective. Elle sera visible le vendredi 18 septembre de 14h à 18h et les samedis 19 et dimanche 20 septembre de 10h à 18h à la Maison du Village de Saint-Jean-aux-Bois. L'entrée sera libre.
2: Brocante et créateur au jardin revient pour sa 8e édition les 18, 19 et 20 septembre. Ce rendez-vous solidaire et bucolique s'installe au cœur de la ferme du château de Fontaine-Chalie. Au programme, une grande brocante scénographiée dans une grange historique de 50 mètres de long. Seront présents plus de 50 artisans, créateurs locaux et pépiniéristes, des échanges de plantes, des animations musicales et des séances de dédicaces avec des écrivains locaux sont également prévues. Le droit d'entrée est fixé à 5 € et tous les visiteurs seront accueillis avec du thé, des gâteaux faits maison et le sourire. Bien sûr, l'ensemble des bénéfices des entrées sera reversé à des associations caritatives. Rendez-vous donc les vendredis 18, samedi 19 et dimanche.